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4: La résistance active a été la résistance des résistants d'avant-guerre. Qui est-ce qui s'est battu avant la guerre? Qui est-ce qui s'est battu contre les patrons? Qui est-ce qui s'est battu contre l'État? Qui est-ce qui a toujours été persécuté contre l'État? La résistance active, comme les archives étatiques, militaires le prouvent, cette résistance est une résistance populaire à base ouvrière fondamentale. Ce qu'on appelle la résistance active, c'est essentiellement la résistance communiste. C'est pas parce que Marx est un gros vilain qui crée les luttes de classe. C'est pas les marxistes qui créent les luttes de classe. C'est les conditions objectives qui créent les luttes de classe.
5: C'est pas que le marxisme explique tout, mais ça éclaire quand même pas mal de choses. Les exploités, les exploiteurs, les pauvres, les riches qui font tout pour le rester et même l'être encore plus en écrasant les pauvres qui se laissent pas faire grâce aux communistes. Salut, c'est JBD, c'est La Voix Off, toujours avec l'historienne Annie Lacroix-Riss, professeure émérite à l'Université Paris 7, qui, en cherchant et en croisant d'impitoyables archives, démontre l'effarante et effroyable responsabilité de la haute bourgeoisie industrielle et bancaire dans les malheurs qui frappent la France entre les années 20 et 40. Trahison, collaboration et gros pognon. Histoire douloureuse écrite preuves à l'appui, où la chercheuse établit que dès l'été 41, l'essentiel de la résistance française, c'est la résistance communiste, sans laquelle De Gaulle ne pèse rien face aux alliés qui ne veulent pas de lui. Une résistance communiste convaincue par Jean Moulin de s'unir au général, unification de la résistance que Jean Moulin paiera de sa vie, trahi par un résistant français.
4: La clarté sur l'affaire Moulin, je l'ai faite. Hein. On ne peut pas avouer que une partie de la résistance a décidé d'en sacrifier une autre.
5: Jean Moulin a certes été assassiné par le flic SS Klaus Barbie, mais Moulin a été trahi et donné à Barbie par René Hardy, résistant français du mouvement Combat. Vous nous expliquerez tout à l'heure comment et pourquoi, Annie Lacroix-Riss. Bonjour.
4: Bonjour.

0: assistons à une recrudescence de cette agitation des comités populaires. Dans telle grande usine, les communistes passent même à l'action terroriste sans souci de la vie des ouvriers. Et une bombe était récemment déposée dans un atelier. La masse est dressée contre ces pratiques relevant non d'une doctrine politique mais de l'aventurisme dont ont toujours fait preuve malgré leurs protestations les dirigeants du Parti communiste auxquels on accola faussement le nom de Français.
1: Mais ne croyez-vous pas que la classe ouvrière sent instinctivement avec son bon sens et son expérience habituelle le guet-apens dans lequel on veut la faire tomber?
0: C'est exact, mais il faut que nous l'informions davantage encore. Nous continuerons cette propagande jusqu'au moment où le prolétariat des usines fera justice lui-même de ceux qui veulent son malheur sur lequel ils installeraient le régime du despotisme et de la tyrannie.

Nuages, composé en 1940 par Django Reinhardt, pour ouvrir cette suite de notre saga populaire autour du Congrès de Tours, survol de la terrible histoire du Parti communiste français combattu par tout le monde, y compris par les socialistes, jusque dans la guerre.

0: maréchal Pétain parle à la France.
1: Français, vous avez vraiment la mémoire courte. Voyez-moi, vous n'êtes ni vendu, ni trahi, ni abandonné. Ceux qui vous le disent vous mentent et vous jettent dans les bras du communisme. Dans les bras du communisme, dans les bras du communisme, dans les bras...
2: On va aujourd'hui continuer à parler de la réalité de la résistance française, c'est-à-dire, dès l'été 41, de la résistance militaire communiste qui est, jusqu'en 43, la seule résistance active malgré son manque d'armes, car les alliés ne veulent surtout pas en donner aux rouges. Donc, pour peser face aux alliés qui le détestent, de Gaulle n'est rien sans les FTP, francs-tireurs partisans communistes, qui resteront longtemps seuls à combattre fascistes allemands et français, car les forces nazies sont peu nombreuses en France. Ce sont les polices, gendarmeries et milices françaises qui assurent la répression pour l'occupant. En 1943, quand tout le monde a bien compris que les carottes sont cuites pour les nazis, d'autres mouvements se revendiquant résistants entrent alors tardivement en scène. Annie Lacroix-Risse.
3: J'ai été critiquée parce que je montrais, archives aidant, que la résistance communiste était la seule résistance active. Jusqu'en 1943, j'ai quand même utilisé largement des rapports des préfets très clairs sur ces questions. Contre les Allemands, il y a quoi ? Il y a les attentats, il y a les sabotages. Qui fait les sabotages ? Les FTP. Il n'y a pas d'autres traces. Parce que les FTP, c'est les seuls. Qu'est-ce qui a été efficace contre les Allemands ? Les attentats et les sabotages. C'est tout. Parce que les bombardements américains
2: et anglais
3: qui ont fait 75 000 morts, ont été une catastrophe du point de vue de la France. Parce qu'ils n'ont atteint en rien le potentiel militaire de l'Allemagne. Par contre, on peut, avec des sabotages, empêcher une usine de tourner pendant 15 jours, 3 semaines, 1 mois. Que disent les rapports que les bombardements américains commençaient à provoquer des sentiments anti-américains? Les correspondants du BCRA disaient, entre février mai 44, si les Américains ne débarquent pas, on ne répond plus de rien. Hein.
0: Ainsi, pour la première fois, la ville même de Paris a été bombardée par l'aviation anglo-américaine. De nombreux foyers parisiens sont en deuil. Plus de 100 morts, 225 blessés, tel est le bilan.
3: Il y a eu des bombardements meurtriers, mais inouïs, des milliers de morts. Zéro conséquence pour l'Allemagne, rien de rien. Alors que, entre attentats, non seulement contre les Allemands, contre les complices des Allemands, avec quoi ils sortaient faire des rafles, les Allemands ? Non seulement avec la police française, les gendarmes français, les GMR et tout, mais avec toute la clique des organisations fascistes. Il y avait 120 000 adhérents à la cagoule, c'est pas Annie Lacroix-Risse qui le dit, c'est le chef des enquêtes de 36-39. Il y en a eu un paquet énorme qui est venu aider les Allemands. Dès qu'il y a eu résistance active, il y a eu le phénomène des otages.
1: Français, contre des officiers de l'armée d'occupation, des coups de feu ont été tirés. 2 morts. 50 Français ont ce matin payé de leur vie ces crimes sans nom. 50 autres seront fusillés demain si les coupables ne sont pas découverts.
3: Avec cette résistance active, les Allemands sont extrêmement gênés. On a une action efficace qui est une action militaire. Donc quand, par exemple, je me fais insulté parce que je dis que tel historien comme Olivier Wiewiórka, qui dénie à la résistance française toute valeur militaire, se moque du monde en nous disant que ce sont les Américains qui ont libéré la France, je dis moi que les archives sont formelles à cet égard.
2: Chez la plupart des historiens médiatiques d'aujourd'hui, avec la réhabilitation de Vichy et de Pétain, il est aussi de bon ton de rabaisser le rôle de la résistance française, donc communiste. Et on se moque du PC et de son slogan du parti des 75 000 fusillés. Mais en additionnant fusillés et déportés communistes français, ça fait combien de victimes chez les Rouges ?
3: On n'en sait rien, combien en tout ? 40 000, 60 000 fusillés, plus les déportés. Écoutez, je vais prendre une source alors, qui n'est particulièrement pas subversive. C'est le recueil Siret de la situation économique de la France, 47. Il table sur 100 000 juifs. Il y en a eu 75 000. On établit le nombre de fusillés déportés de l'ordre de 60 000. On n'est pas si loin. Alors, ils n'étaient pas tous encartés. Ben non. Et puis, il y a des gens qui n'étaient pas FTP et qui ont été inclus. Le rapport de police, c'est 1 pour 12, 1 pour 16 non-communistes. On n'est pas dans la situation de savoir s'ils avaient pris leur carte en 39. La plupart n'avaient pas leur carte. Mais, comme dit le haut fonctionnaire de la SNCF, il n'était pas possible d'aller ailleurs que chez ce que les préfets appelaient les terroristes, les communistes, pour faire de la résistance active. On va me dire, oh ben non, elle exagère, elle a pris un rapport. Eh ben, on va en prendre d'autres. Correspondance allemande, correspondance de Vichy, correspondance de Londres. Qu'est-ce qu'elle nous dit, cette correspondance ? Unanime. Elle nous dit, quand on est prolo, quand on est employé, quand on est pauvre, très pauvre, qu'on n'a plus de chaussures à ses pieds, parce que le plan cuir, à partir de 40, il prévoyait une paire de chaussures tous les 8 ans. Donc, les ouvriers, ils n'avaient plus de chaussures, ils n'avaient plus de vêtements. Un prolétaire, il se baladait comment pendant la guerre ? Il se baladait avec un vélo, parce qu'il n'y avait pas de voiture. Comme les Allemands, ils achetaient tout, enfin avec nos sous, hein. Le Reich, lui, n'a rien payé, c'est nous qui avons payé, hein, par les frais d'occupation. Les propriétaires privés de moyens de production, c'est l'État qui leur paie. C'est le mécanisme qui permet de rémunérer les industriels et banquiers français pendant que les Français n'ont pratiquement plus de quoi s'habiller, se chauffer. Dans la correspondance, qu'est-ce qu'on saisit ? C'est qu'on ne peut pas être très collabo quand on est comme ça. Et là, je parle surtout de la classe ouvrière. Qui est-ce qui s'est battu avant la guerre ? Qui est-ce qui s'est battu contre les patrons ? Qui est-ce qui s'est battu contre l'État ? Qui est-ce qui a toujours été persécuté ? Ce sont les gens qui se sont battus, et en particulier entre 34 et 38, qui évidemment sont tous fichés. Avant la Première Guerre mondiale, le fameux carnet B, c'est la liste des meneurs des usines. Ces ouvriers syndiqués, ou qui sont râleurs, ou qui de temps en temps participent à une grève, on a leur liste. Et même ce carnet B, en 1914, il est question de l'utiliser pour mettre au trou tous les leaders ouvriers, syndicaux, des fois qu'ils auraient l'idée de dire « Dressez-vous contre la guerre impérialiste, allez-y ». Le carnet B, il existe. Il suffit d'aller regarder les archives policières. Il est alimenté tous les jours par les contacts entre les patrons et la police. Moi, je l'ai montré en particulier dans le cas Renault, parce que j'ai travaillé sur les archives Renault de la préfecture de police. Tous les jours, la direction générale, le neveu par alliance de Renault, François Lehideux, tous les jours, il discute avec le préfet de police, le préfet de la Seine, qui sont à ses petits soins, et à qui il dit « arrêtez celui-là », et tous les jours. En 42, il y a à peu près 20 000 ouvriers chez Renault. On a la correspondance quasi quotidienne entre la direction des entreprises et la police. Il y a des ouvriers qui sont convoqués à la police, comme ça se fait tous les jours, parce qu'on a trouvé dans les toilettes à bas l'Allemagne, pas un travailleur pour l'Allemagne, tout ça. À chaque fois commence une enquête, on boucle ceux dont on peut soupçonner qu'ils sont encore un peu communistes. Comment on s'imagine que les Allemands, ils ont déporté, hein, et c'est pas avec leurs 3000 flics, hein, c'est avec les nôtres, on le sait. Et donc, l'enquête est faite, et on mène un gars, dont on sait qu'autrefois il a été un peu coucou, enfin il a été un peu agité en 36-38, on l'emmène au commissariat de Boulogne-Billancourt. Il y a un fichier de 20 000 personnes, entièrement à jour. Et le gars, c'est un gars bien, il dit « Non, je connais personne, je ne suis pas au courant, tout ça. » C'est la résistance qui se fait partout, et c'est cette résistance-là qui est devenue la résistance contre l'Allemagne. J'ai consulté les rapports des préfets, les rapports allemands. Et qu'est-ce que j'en tire ? La résistance active, la résistance objet de répression effroyable, cette résistance-là, c'est une résistance ouvrière. On a des rapports réguliers des instances de police française, ministère de l'Intérieur, pour la région parisienne, qui est une grosse région ouvrière. On a les rapports de quinzaine de la préfecture de police au service de police allemand. Il y en a d'autres, toutes les semaines, tout ça. Moi, j'ai consulté ceux de 15 jours. La collaboration policière, elle existe avant la guerre. Quand les chefs policiers se repointent en juin-juillet 1940 à Paris, terrain conquis, et ils sont en terrain familier, puisqu'ils discutaient avant avec les petits camarades très haut gradés de la police. Bon, la démonstration n'est plus à faire, je l'ai faite, avérée par des archives policières. On a la preuve que la répression, qui est une répression patronale, qui est une répression étatique, qui est une répression allemande, elle s'est concentrée sur les lutteurs. Et alors ça donne quoi dans les rapports de quinzaine ? 12 pages sur les arrestations, entre 12 et 16 en moyenne. On a toutes les arrestations de militants communistes sur 12 pages. Il y a 11 pages pour les cocos, ce qu'on appelle la résistance gaulliste, c'est tout ce qui n'est pas communiste. Hein. Je ne sais même pas si une fois, sur 16 pages, il y a 2 pages de résistance gaulliste. Quand des couches non résistantes entrent plus massivement dans la résistance, d'une manière ou d'une autre, même si c'est pas comme les communistes, hein, en étant incité à prendre le revolver pour tuer des Allemands et faire en sorte qu'il n'y ait plus un Allemand qui se sente en sécurité dans une France occupée. C'est ça la ligne. Hein. C'est pas simplement faire plaisir à Staline, c'est faire en sorte qu'ils aient la trouille, qu'ils soient mal en France. Et ils ont été très mal, hein, comme c'est attesté par les remarquables rapports allemands, et notamment ceux d'Abetz. Ils ont la trouille de se bouger. À partir de 43, c'est terrible. Bon. À partir de 42, parce que ces couches sociales, en tendance, hein, il y a toujours le Pékin qui est un petit peu exceptionnel, mais il ne faut pas s'imaginer que l'histoire sociale, c'est une histoire surprenante. C'est une histoire de masse. Et donc, qu'est-ce qui ressort de l'ensemble de cette documentation allemande, française vichyste, française gaulliste? Il ressort que la résistance active a été la résistance des résistants d'avant-guerre. À partir du moment où, en septembre 42, et surtout avec le décret de février 43, il y a des gamins mobilisables pour le travail obligatoire, sanction de l'échec militaire allemand. Parce que comme il n'y a rien à faire pour dégommer les soviets, hein, c'est bien joli de leur infliger en tout entre 27 et 30 millions de morts, mais ça n'a pas suffi pour gagner la guerre. Donc, entre 1940 et 1944, il y a eu, dans une Allemagne qui n'aimait pas les étrangers, 14 millions de travailleurs étrangers. Je n'ai pas dit qu'ils étaient 14 millions en même temps, mais on ne pouvait pas mobiliser les braves garçons allemands pour aller combattre les soviets et puis les laisser à l'usine. Hein. À partir de 43, bien entendu, que les communistes se trouvent renforcés par une masse considérable. Je vais utiliser un texte que j'adore. Ce rapport extraordinaire d'un haut cadre de la SNCF qui montre bien que si on est cheminot et qu'on veut résister en 42-43, et même avant d'ailleurs, c'est pas possible de faire autrement que d'aller chez les FTP. Franc-tireurs partisans français, Front National, constitué depuis juin 41, avec leur section, évidemment, d'étrangers, parce que c'est tout à l'honneur de cette résistance active est particulièrement à l'honneur dans une période de crise où on en fait le coup de l'étranger vilain, coupable, pas intégré, tout ça, alors que dans cette résistance communiste ou communisant, la surreprésentation des étrangers a été énorme. C'est cette main-d'œuvre immigrée dont le Parti communiste a su faire un élément majeur des mobilisations ouvrières de 1936.
4: Près de Chalon-sur-Saône, un attentat fait 18 morts, 32 blessés graves. À Grenoble, une explosion détruit des quartiers entiers, 1500 blessés. À Bourg-en-Bresse, les boutiques sont saccagées le jour des obsèques du général de Benet. Telles sont les œuvres de terroristes étrangers et presque tous juifs. Arméniens, juifs polonais, espagnols rouges.
2: La résistance française communiste compte dans ses rangs de très nombreux étrangers. En atteste par exemple la célèbre affiche rouge qui montre des terroristes, parfois bien bronzés, avec des noms potes chez nous comme Manoukian, Rayman ou Alfonso. Sans les métèques espagnols, italiens, polonais et autres arméniens, et parfois juifs, des FTP Moy, main-d'œuvre immigrée, la résistance active à Paris aurait été insignifiante.
3: Ceux qui s'étaient battus le mieux avant la guerre se sont battus pendant. Quel a été le fer de lance de la résistance militaire active? Les survivants des brigades internationales, parce qu'en 1938, Georges Bonnet...
2: Bonnet, pro-nazi du Parti radical, ministre des Finances, puis des Affaires étrangères, l'un des artisans du honteux pacte de non-agression passé par la France avec Hitler aux accords de Munich de 1938.
3: Cette émanation des banques, un traître au sens juridique du terme, hein, l'intelligence avec l'ennemi, ricanait avec l'ambassadeur du Reich. Je suis bien content, la banlieue rouge perd de ses effectifs, il tombe comme des mouches en Espagne. Il en est resté quand même. Et qui est-ce qui s'est remobilisé? Comme un seul homme, qui a d'abord été mobilisé dans les comités de lutte syndicale pour essayer évidemment de parer aux conséquences de la mise hors la loi des éléments communistes de la CGT après la signature du pacte de non-agression germano-soviétique. Hein. Parce que la répression anticommuniste, elle ne change pas de nature en 1941. C'est la même répression anticommuniste, c'est les militants qui sont au trou, dans l'illégalité, voire à l'extérieur, hein, comme Torres qui est allé, lui, en URSS. Les militants sont illégaux, l'essentiel des arrestations et des mises en prison, elle a commencé à partir d'août, plus encore à partir du décret-loi Daladier du 26 septembre 1939. Et on a des listes qui se modifient même peu à l'époque des Allemands, parce que c'est les mêmes cibles. C'est sur les mêmes listes qu'on continue quand c'est avec les Allemands à partir de juillet 1940. Comment est-il possible qu'on soit dans une situation historiographique où les sources disent tout et où finalement on ne peut pas dire ce qu'il y a dedans? Ce qui d'ailleurs montre l'hypocrisie inouïe d'un certain nombre d'historiens qui se sont mis à l'avant-garde de la lutte contre la synarchie qui est un mythe, qui ont ricané le complot contre la République, etc. Et qui viennent dire « Oh là là, ce que l'État est vilain maintenant, il nous ferme les archives. » Qu'est-ce que mes collègues ont fait concrètement pour que nos jeunes étudiants puissent avoir accès à ces sources qui sont maintenant bouclées, menacées de l'être, à partir de 34. Parce qu'à partir de 34, on rentre dans la phase exécutoire du complot contre la République. Le 6 février 34, c'est pas les bons bourgeois de Paris, petits bourgeois, qui sont outrés par la pourriture parlementaire. La pourriture parlementaire, les plus puissants d'entre eux, c'est eux qui l'ont organisée, qui ont fait des parlementaires des espèces de pantins de la grande bourgeoisie. c'est la première tentative de putsch contre la République. On ne peut pas dénoncer le mythe de l'État profond en disant que voilà, faut pas fermer les archives parce que sinon on va favoriser les complotistes. Alors que ça fait 21 ans que les archives sont ouvertes sur les années 30. Qu'on m'explique quels travaux ont été développés grâce à nos élites universitaires depuis 1999. Il n'y en a pas. Parce que c'est interdit aux doctorants. Sujet tabou.
2: Dès l'été 41, la résistance armée, c'est donc les communistes. Attentats et sabotages. Et en représailles, exécution d'otages, souvent communistes, et souvent mis en prison par les Français eux-mêmes dès 1939. Sur Radio Londres, De Gaulle demande qu'on attende le débarquement allié pour entamer le combat militaire.
5: Il est absolument normal et il est absolument justifié que les Allemands soient tués par les Français.

0: américains. De Gaulle n'est pas à une contradiction près, hein. Il s'offre l'avantage de n'être le chef de la résistance qu'à cause de cette résistance ouvrière. Moulin a eu le courage de le penser et de dire à De Gaulle, sans les communistes, vous ne serez pas le chef de la résistance. Or, les communistes, vous n'avez pas de soutien. Pas le soutien de la bourgeoisie, bon, la question ne se pose pas, hein, tous les rapports le disent, elle s'est goinfrée avec la collaboration. Pourquoi vous pouvez vous imposer aux Américains ? Ben parce que vous avez une résistance intérieure qui fait des attentats et surtout qui fait des sabotages. La seule efficacité industrielle de résistance qui est une influence sur l'économie de guerre allemande, c'est le sabotage. Et il y avait là-dessus un consensus entre les forces de répression françaises, la correspondance avec Londres et les Allemands sont très clairs. On a des rapports d'Abetz de 1943. C'est là qu'on comprend ce que c'est, du point de vue de l'ennemi, ce que c'est que la résistance. C'est-à-dire que Abetz, il explique... Il y a eu des extraordinaires explosions, attentats de la part des résistants qui coinçaient une usine pendant 2 mois, 3 mois.
1: Grenoble, où sévit le terrorisme, a été le théâtre d'un grave attentat. La poudrerie de la ville a sauté. Des morts, des blessés, 2000 sinistrés, tout un quartier détruit ou gravement endommagé. Le sang français coule à nouveau, mais cette fois versé par d'autres Français. Il était 2h de l'après-midi. Soudainement, Rennes comptait 262 morts, dont 75 femmes et 43 enfants, et 500 blessés. La cité bretonne en deuil fait aux victimes de l'aviation américaine d'émouvantes obsèques. Avec un acharnement furieux, les monstres ont semé la ruine et la mort.
0: Les bombardements, ça tuait les prolos. Parce que les Américains, partout, enfin les Anglais aussi, hein. Mais les Américains c'était bien pire, hein. Ils se baladaient à 10 000 mètres au-dessus. Les bombardements américains n'ont jamais, jamais, jamais porté atteinte à l'économie de guerre allemande. Jamais. Ils ont été meurtriers pour les ouvriers. Les bombardements de mars 42, chez Renault, plus de 1000 morts. Ça se faisait souvent, usine ouverte. Même pas de nuit. Ça ne changeait rien. On avait cassé une grosse partie de Boulogne-Billancourt. Louis Renault a relancé l'usine qui l'intéressait plus, du Mans. Le bombardement d'un nœud ferroviaire s'était réparé en 2-3 jours. Les bombardements anglo-américains sont une catastrophe pour la résistance. Pas de distribution d'armes aux résistants. On réserve les distributions d'armes à ce qui est contrôlé par l'armée. En 43, il n'y a encore pratiquement aucune activité pour des mouvements contrôlés par l'armée dont on nous explique c'est les anciens chantiers de jeunesse, c'est-à-dire les institutions vichistes, hein, dans lesquelles on a collé des enfants de la bourgeoisie. On nous explique que c'est dans les maquis, c'est une force équivalente. Moi, j'ai quand même montré des pièces qui disent... en mai juin 44, ne sont pas encore opérationnels. Et on s'imagine que ces couches sociales, elles se retrouvaient dans des réunions, puis tout le monde était d'accord. Et bien sûr que non. C'est pas parce que Marx est un gros vilain qui crée les luttes de classe. C'est pas les marxistes qui créent les luttes de classe. C'est les conditions objectives qui créent les luttes de classe. Et par conséquent, je suis formel. Il y en a que ça fâche, ils se défâcheront. Hein. La résistance active, comme les archives étatiques, militaires le prouvent, cette résistance est une résistance populaire à base ouvrière fondamentale. Dernier exemple, le rapport du général Bétoire. Vichiste, cagoulard, qui a comploté contre la République. Je dis ça, bien sûr, sur la base des sources. Mon bon Bétoire, en mec... Et mon Bétoire, qu'est-ce qu'il dit ? Actuellement, le front en Europe, voilà ce que c'est.

0: 6% sur le front italien. Ça, c'est les anglo-américains. Il paraît que c'est eux qui nous ont libérés. Bon, 6%. Théoriquement, les forces anglo-américaines, là, elles sont tout autour de l'Europe, là, bon. 65% de front de l'Est. Le reste, c'est-à-dire près d'un tiers, eh ben, c'est les résistances intérieures. On regarde le cas italien, on regarde le cas français, on a les mêmes. Les pauvres, les prolos, ceux qui étaient organisés avant, avec quelques intellectuels, hein, il n'y en a pas eu beaucoup, hein, ailleurs que chez les communistes.
1: Conséquence de l'hégémonie de la résistance communiste sans laquelle De Gaulle ne pèse rien, le général charge Jean Moulin d'unifier la résistance, donc d'amener les Rouges à le reconnaître comme chef. Pour certains résistants viscéralement anti-bolchéviques, cette union avec les cocos est un crime que Jean Moulin paiera de sa vie. De fait, ce sont les communistes qui, en 1944, rédigent le programme du CNR, Conseil National de la Résistance, auquel sont bien forcés d'adhérer les autres partis et leurs mouvements de résistance, parfois très très tardives, qui ne combattent pas toujours beaucoup, mais qui préparent la paix américaine et des postes.
0: Quand il est question de programme, les communistes voudraient exécuter le maximum, hein ? Un programme de transformation. Ils l'ont répété toute la guerre. Donc ça, ça fait le programme du CNR. Parce que le CNR, Conseil National de la Résistance, qui se réunit fin mai 1943, ce sont donc les mouvements officiels. Mais soyons raisonnables, les mouvements officiels, il y en a qui sont à la résistance active, vraiment active, c'est-à-dire la résistance militaire, si modeste qu'elle soit à un moment. Elle commence à l'été 41, ça personne ne le niera. Elle ne se résout pas à la résistance militaire, la résistance. Mais la lutte militaire, elle commence essentiellement à partir de l'été 41. Qui est-ce qui est dans la résistance militaire à partir de 41 ? Jusque fin 42, pas grand monde. Hein. À partir de fin 42, débarquement anglo-américain en Afrique du Nord. À partir de l'Afrique du Nord, les anglo-américains, surtout les américains, vont entrer dans le territoire européen. C'est pas original de toute façon. En 1918, comment ils sont entrés en Europe, les américains? Par la France. Eh bien, en 1900, on sait pas quand, ils entreront par la France. Pays qui ouvre le contrôle à la maîtrise du continent européen. Dans cette conjoncture, il y a des gens dans la résistance, j'allais dire depuis toujours, qui risquent tous les jours leur vie. S'ils sont pris, ceux-là, ils meurent. Hein. Camp de concentration, mais sinon, ils sont exécutés tout de suite. Bon. Il y a ceux-là qui sont dans la résistance active depuis l'été 41. Il y a la résistance socialiste via, par exemple, Combat, mouvement dans lequel se retrouvent des éléments très à droite. Henri Frenay est un caboulard. Il a été vichiste jusqu'au moment où il devient officiellement résistant. Mais vichiste, vichiste. Hein ? Et ces gens-là, ils sont finalement à la remorque de la très grande bourgeoisie. Certes, les Allemands, c'est de plus en plus désagréable qu'ils soient en France. Donc tout le monde est d'accord quand même pour qu'on finisse par se débarrasser des Allemands. Mais qu'est-ce qu'on fera après ? Eh bien, on comptera sur les Américains. Donc c'est une résistance dont le rôle militaire est extrêmement faible, qui prépare l'avenir, en revanche, qui prépare les postes. Hein. Il faut me les trouver, les dirigeants militaires éminents issus de la SFIO. Il n'y en a pas. Bon. Et puis toute la droite, qui à partir de fin 42 ou début 43, officiellement rejoint la résistance. Alors, on retrouve les héritiers de tous les partis. Évidemment, en tant que tel, le Parti communiste, hein, qui n'a pas à se dissimuler, et puis les partis classiques qui sont issus de l'Alliance démocratique et de la Fédération républicaine, l'Alliance démocratique de Flandin et de Reynaud, et la Fédération républicaine de Louis Marin, qui était le parti des De Vindel.
1: Les De Vindel, dynastie de gros industriels de la sidérurgie, traîtres et gros collabos qui entendent bien continuer à s'enrichir après la libération, ce qui sera le cas. Autour du CNR s'agglutine donc une improbable coalition de gens que tout oppose.
0: Qui peut raisonnablement penser que les conditions de l'occupation ont rendu plus proches les uns des autres ces gens. Comme ce sont les communistes qui ont l'hégémonie, vous faites comment quand il n'y en a qu'un qui lutte ? Il la conquiert de fait, l'hégémonie. C'est le constat d'ailleurs qu'avait fait Moulin. Ben, c'est eux qui sont la résistance active. On se retrouve avec un véritable maelstrom dans lequel les communistes ont l'initiative. Parce que jusqu'à la libération de Paris, ils l'ont. Pourquoi vous croyez qu'en France, on a libéré Paris ? C'est que, à partir de 1944, tout le monde est résistant. Je recommande d'ailleurs de lire un petit bijou, François Bloch-Lenné, caricature de la réaction française, qui est celui qui a porté sur les fonts baptismaux le véritable pro-collaboration qui a été Robert Schuman. Hein. C'est les archives qui sont au vitriol. Hein. Parce que Robert Schuman, grand héros de l'Europe, c'est un personnage effroyable. Qui est-ce qui a fait de Robert Schuman un ministre, entre autres? C'est Bloch-Lenné. Hein. Bloch-Lenné, c'est un synarque, mais comme il est d'origine juive, voilà, il n'a pas perdu son poste, lui, d'ailleurs. On le célèbre comme un grand résistant parce qu'à partir de 1943, il recueille des sous pour De Gaulle. Bah oui, parce qu'à partir de 1943, la grande bourgeoisie, avec beaucoup de peine, mais elle le sait bien qu'elle va devoir avaler De Gaulle malgré tous ses efforts pour essayer de se passer de lui. Hein ? Et bien, mon Bloch-Lenné, qu'est-ce qu'il raconte ? Dans un ouvrage qui s'appelle Profession fonctionnaire, en particulier, raconte la libération de Paris. Et il explique comment des types qui n'ont jamais résisté aux Allemands, et notamment les inspecteurs des finances, parés des plumes de la résistance, en faisant semblant d'avoir participé à la libération de Paris. Il y a une dame qui a pris une balle perdue à la fenêtre du ministère des Finances, qui a été après célébrée tous les ans comme une grande résistante. Et il dit, nous avons fait cette petite imposture parce que nous ne pouvions quand même pas laisser au Parti communiste le mérite d'avoir libéré Paris. C'est les résistants communistes qui ont libéré Paris. C'est ça la vérité qu'on n'a plus le droit de dire parce qu'on passe pour un méchant subversif, éventuellement complotiste et rouge-brun si on le dit. Mais la vérité, c'est ça. Que tout un chacun savait en 1944 et qui est aujourd'hui renforcé par la maîtrise qu'on n'avait pas en 1944 de tous les types de sources concordantes. Parce qu'on assiste à ce paradoxe. On est maintenant dans une période où, alors qu'on a tout sous la main, que l'État d'ailleurs veut nous barboter, puisque par ces temps-ci, il a décrété qu'il faut vérifier tous les dossiers depuis 1930 pour savoir si on peut les communiquer aux chercheurs. On a ça depuis les années 90 et même quelquefois 80. Parce que moi, j'ai fait mes premiers articles sur la collaboration et la non-épuration des banques à partir de dossiers qu'on m'a ouverts en 83. Voilà la réalité qui est aujourd'hui indicible parce que vous avez une historiographie qui a passé son temps à dire que c'est interclassiste la résistance. Non, la résistance n'a pas été interclassiste, pas du tout. Et quand il s'est agi de discuter sur le fameux programme de ce conglomérat loufoque qu'on appelait le Conseil national de la résistance, quand s'est posé la question, après les horreurs décrites notamment sur la livraison de Jean Moulin, et dont les résistants n'ignoraient rien, c'est les communistes qui l'ont rédigé le programme, c'est Pierre Villon, de son vrai nom Gainsbourg, le compagnon de Marie-Claude Vaillant-Couturier, revenu à 30 kilos de Ravensbrück. Que quelqu'un lise le plan d'action immédiate et qu'il m'explique que c'est pas les communistes qui l'ont rédigé. Ça sent par tous les pores. Hein. Développer la lutte contre la déportation, aider les réfractaires à se cacher, traquer et punir les agents de la Gestapo, de la milice de Darnan, les mouchards et les traîtres. C'est de qui ce vocabulaire ? Hein ? Développer l'esprit de lutte effective pour la répression des nazis et des fascistes pour préparer l'insurrection nationale. C'est pas communiste ça, alors que De Gaulle n'arrête pas de dire qu'il faut attendre les alliés. Pourquoi les villes ont été libérées en France, et notamment Paris ? Parce qu'il y avait une résistance communiste qui a contredit la demande de trêve avec les Allemands, en faveur de laquelle s'étaient entendues toutes les autres forces politiques, que les communistes ont dit « pas du tout, on n'attend pas les Américains ». C'est tellement vrai à contrario que, par exemple, le gouvernement de Londres, polonais, quintessence de la réaction polonaise, c'est-à-dire de tous les responsables qui ont jeté leur pays dans la gueule du loup allemand. J'ai fait, je crois, assez de travaux sur la base d'archives, et notamment d'archives allemandes concernant la Pologne, que je ne pense pas que ce point puisse être contesté. Pourquoi est-ce qu'ils ont lancé l'insurrection prématurée de Varsovie? Parce qu'il ne fallait surtout pas laisser rentrer d'abord les soviétiques à Varsovie. C'est-à-dire qu'ils ont livré leurs forces militaires résistantes à une répression effroyable. Or, l'URSS n'a pas du tout déserté Varsovie. D'une part, cette insurrection est prématurée. D'autre part, l'URSS a tellement étendu son front qu'elle est incapable d'arriver à Varsovie en temps et en heure. C'est précisément parce qu'elle n'est pas en mesure d'arriver à Varsovie qui lance l'insurrection, pour après accuser l'Union soviétique. Toute libération de territoire a été accompagnée d'arrière-pensée politique. De Gaulle, et je dirais toutes les forces non communistes, et pour De Gaulle avec détestation des Américains et des Anglais, hein, étaient bien entendu d'accord pour la trêve à Paris à partir du 20 août. Cette trêve a été rendue impossible. Chez nous, la libération de Paris a été le fruit de la supériorité numérique et pratique et politique à ce moment-là des forces communistes qui ont permis de casser la trêve et de libérer Paris avant que n'arrivent les troupes américaines, françaises et anglaises. Et si on en doute, on va chercher du côté des adversaires les plus résolus des communistes qui disent la même chose, comme Bloch l'aîné, qui dit on n'a pas pu les empêcher de participer à la libération de Paris. Ben, qu'est-ce qu'on a fait? On a mobilisé nos inspecteurs des finances pour faire croire que les inspecteurs des finances allaient résister.
2: Paris, Paris outragé, Paris brisé, Paris martyrisé, mais Paris libéré, libéré par lui-même, libéré par son peuple, libéré par son peuple, libéré par son peuple.
1: Toujours avec l'historienne Annie Lacroix-Risse, qui, avec ses impitoyables archives, a élucidé le mystère de l'assassinat de Jean Moulin, chargé par De Gaulle de convaincre les communistes de s'unir à sa cause.
0: La clarté sur l'affaire Moulin, je l'ai faite, hein, de manière absolument incontestable. Je veux dire que mon éditeur, il aurait même pu mettre un petit bandeau, l'affaire Moulin enfin éclaircie. La position de De Gaulle est paradoxale, parce que De Gaulle, évidemment, sociologiquement, est un homme de la bourgeoisie et qui est clairement attentiste, tout en luttant contre les Alliés, parce que les Américains ne rêvent que de l'écraser et les Anglais ne le soutiennent pas beaucoup. Bien entendu, il est attentiste. D'ailleurs, il lui arrive de prendre position contre les attentats à partir du deuxième semestre 1941. Mais De Gaulle, il a besoin de deux choses pour s'imposer aux Américains. Il a besoin de la force soviétique, de la force militaire qui va écraser la Wehrmacht, même si son effort politique essentiel est en France. Et sauf à être balayé comme les Américains voudraient l'obtenir, il a comme obligation d'être considéré comme le dirigeant de la résistance intérieure. Mais de 41 à 43, c'est qui? C'est quoi la résistance intérieure? C'est de quoi Jean Moulin est le porte-parole, parce que Jean Moulin, c'est le seul préfet qui se soit opposé aux Allemands. Le seul, puisque quand ils sont arrivés dans sa bonne préfecture de Chartres, il a même tenté de se suicider. Ce sont les stigmates de cette tentative de suicide qui lui ont valu de se balader avec une écharpe. Et faut voir ce qu'est le caractère exceptionnel de Jean Moulin. Quel qu'ait été son anticommunisme antérieur, enfin, il est d'une famille bourgeoise. Or, Moulin a compris qu'on ne pouvait pas obtenir la moindre autonomie d'avenir pour la France, et surtout pas d'ailleurs de pouvoir pour De Gaulle, sans intégrer la résistance communiste. Si on n'intègre pas de résistance communiste, il n'y a pas de résistance intérieure. Il n'y en a pas. Alors De Gaulle, il est conduit à utiliser Moulin. Il a besoin de la caution de ce seul résistant, ex-préfet. Et par conséquent, il doit être reconnu par la résistance intérieure. Ça veut dire qu'il faut qu'il bénéficie de la neutralité bienveillante minimale des communistes. C'est eux qui se battent contre les Allemands. On peut dire que c'est une suite de tours, parce que tout communiste considère qu'il a pour devoir sacré de défendre la patrie du socialisme, certes, mais la ligne des communistes, c'est vrai en France, c'est vrai ailleurs, c'est que l'occupant ne soit plus en sécurité nulle part. Ce qui est obtenu, je le démontre par les archives allemandes. À partir de 1943, c'est intenable. Hein. Les Allemands ne se sentent plus en sécurité nulle part en France.
1: Jean Moulin est capturé, torturé et assassiné par le flic SS Klaus Barbie. Mais c'est René Hardy, un Français du mouvement Combat, qui a trahi et livré Moulin aux nazis. Dirigé par l'ex-cagoulard et ex-vichiste Pierre Fresnay, et bien que discrètement créé en 1941, Combat n'entre dans le combat qu'en 1943, financé par les services secrets des Américains qui, bien entendu, ne veulent ni des communistes, ni de De Gaulle. Marionnette des USA, Combat est donc anti-rouge et anti-gaulliste. Annie Lacroix-Riz a trouvé dans les archives des traces de tractations entre les dirigeants de Combat, les USA et les nazis. Car dès l'été 1941, dès l'échec du blitzkrieg allemand contre l'URSS, partout en haut lieu, on déduit que l'Allemagne va perdre la guerre. Hitler lui-même comprend dès janvier 1942 que son Troisième Reich n'en a plus pour très longtemps et que le monde d'après sera sous domination américaine. Or, même en sachant qu'ils vont perdre, les nazis entendent quand même exterminer tout un tas de gens avant leur défaite, et notamment les communistes. Alors que les combats font rage, les Allemands négocient donc avec les Américains.
0: La césure essentielle de la guerre, c'est juillet 1941. C'est le moment, comme le dit le général Doyen dans une lettre à Pétain du 16 juillet 1941, tout le monde en haut lieu comprend que les Allemands sont cuits.

0: les Allemands ne sont pas plus cornichons que les autres. Hein. Les Allemands savent très bien qu'ils sont cuits. Hitler reconnaît en janvier 1942 que c'est fini. J'ai produit les preuves. Bon, Moulin, De Gaulle en a besoin. Il est d'ailleurs aussi dangereux pour De Gaulle. Moulin, allié avec les communistes, ça peut être un rival, mais on va innocenter De Gaulle parce que les coupables avérés sont incontestables. Ils ont été révélés en partie par Pierre Péan.
1: Pierre Péan, excellent journaliste d'investigation qui s'est rendu célèbre en rappelant le passé vichiste de François Mitterrand.
0: Il y a un ouvrage qui s'appelle « Vise et mort » de Jean Moulin, dans lequel énormément de choses sont avancées, dont un aveu de Barbie de 1983. Barbie explique comment il est entré en relation avec la résistance non communiste à partir du début de 1943. Barbie dit « Le danger communiste devient trop fort, il faut négocier entre Américains et Allemands. » Que dit Barbie ? On négocie contre la résistance communiste, suivie comme le lait sur le feu par Olin Dulles, grand espion et grand financier, puisque c'est un des associés d'un des plus grands, sinon le plus grand cabinet d'affaires impliqué dans les affaires d'Europe centrale et particulièrement dans les affaires allemandes, la Sullivan et Cromwell, dont le cabinet a fait l'essentiel de ses affaires dans l'entre-deux-guerres avec le Reich. Pré-hitlérien et hitlérien. Il s'installe à Berne pour rebâtir l'Europe. Toute l'Europe. Les Américains pensent à ce moment-là qu'il n'y aura pas de zone soviétique. Ils pensent que l'URSS est tellement anéantie que de toute façon, il n'y arrivera pas. Alors, Dulles prend langue avec ce qu'on appelle la résistance non communiste. Et à partir de début 1943, Dulles finance 25 millions par mois la résistance non communiste récente, hein, récente. Et on discute à Berne, bien sûr. Hein. Et donc, 25 millions par mois, à double effet, combattre De Gaulle et combattre les communistes, ça va de soi. Mais j'y insiste, combattre De Gaulle autant, parce qu'ils veulent pas De Gaulle. Ils veulent ce que j'ai appelé un Vichy sans Vichy, c'est un Vichy avec Vichy. Bon. Et donc, entre Péan, les archives, et notamment les archives de justice, sont peut-être aujourd'hui catégoriques. La lettre de 83 de Barbie, dans laquelle il raconte qu'il a pris langue avec les Américains et avec les résistants non communistes pour qu'un accord soit signé qui permettrait d'épargner la résistance non communiste et de livrer les communistes et tout ce qu'on peut assimiler. Évidemment que Moulin, il est assimilable à la résistance communiste. Il ne veut pas faire la guerre contre les communistes. Qu'est-ce qui se passe ? Démontré par les archives, dossier René Hardy, bébé 18 du ministère de la Justice. Henri Frenet et Bénouville, tous deux cagoulards, anticommunistes jurés et anti-gaullistes jurés, ont passé accord avec Barbie pour que deux rivaux essentiels soient éliminés. De Lestrin, dont Frenet rêvait de prendre la place militaire, et Moulin. Ce dossier a été consciencieusement vidé, mais il a été, quoique consciencieusement vidé, fourni de telles pièces que ce n'est pas contestable. Dulles a mitonné avec Frenet et Bénouville l'affaire qui a abouti à l'arrestation de Delestrin, puis à l'arrestation de Moulin, avec la complicité de deux résistants de combat. D'une part, Multon, arrêté avant Hardy. D'autre part, Hardy. Le dossier est béton. On a essentiellement dans ce dossier deux énormes pièces. Une de 46, une de 47. Il y en a bien d'autres, hein, mais par lesquels s'exprime Boissary, procureur général depuis l'été 44. Présente donc les éléments, je le répète, sur la trahison de René Hardy, sur ses tractations avec les Allemands, dont Barbie, sur ses tractations avec Frenet qui d'ailleurs, avant l'arrestation de Moulin du 21 juin 43, s'en va à Alger, où De Gaulle, parfaitement informé, va en faire un commissaire aux prisonniers réfugiés et déportés, il faut le faire quand même, hein, en toute connaissance de cause. L'accord qui est passé avant livraison, c'est un accord en vertu duquel nos hommes, comme dit le colonel Davet, dont je raconte en partie l'histoire dans La non-épuration, comment Barbie sauvera nos hommes, c'est-à-dire laissera tranquilles les gens de combat, en tout cas les bons copains de Freinet et de Bénouville, et fera tuer les autres. C'est comme ça que ça s'est passé. C'est comme ça qu'a été bousillé le procès de Hardy, avec acquittement de René Hardy, et comment Boissary, dans un rapport de janvier 1947, explique comment il était impossible de faire autrement, parce que, dit-il, des trémolos dans la voix, parfaitement hypocrite, on ne peut pas avouer qu'une partie de la résistance a décidé d'en sacrifier une autre. Les 30 pages que j'ai consacrées dans la non-épuration, exclusivement sur Archive, hein, ces 30 pages de brûlot, si je suis une mauvaise historienne qui aurait dû faire l'objet d'une plainte de mes collègues, Gilles Morin, qui a assassiné en 10 pages mon livre dans des conditions ignominieuses, n'a pas dit un mot sur l'affaire Moulin. Je considère ça comme un hommage du vice à la vertu. Ces 30 pages, il y a tellement de choses que, voilà, ça peut compliquer. Mais franchement, pourquoi est-ce que De Gaulle laisse faire ça? D'autant que Combat, qui touche de l'argent massivement de Deleuze, est anti-gaulliste. Mais De Gaulle redoute la concurrence de Moulin à terme. Quel service Moulin lui a rendu avec la constitution du Conseil national de la résistance, dont la force motrice est le Parti communiste? C'est elle qui fera le programme du CNR. Ils ont négocié le pistolet sur la tempe. Ils étaient aussi résistants que moi, brodeuse. Enfin, il y avait des gens qui avaient été collabos non-résistants jusqu'en 1943, quand même, dans le CNR. Il y avait tous les partis de droite se refaisant une virginité depuis fin 1942, fin 1943, qu'on appelle aujourd'hui les vichisto-résistants. Il n'y a pas une trace de vichisto-résistance dans les archives de 1940-1944. Moi, j'appelle ça les vichisto-américains. La carte allemande, elle est fichue. Maintenant, on va choisir la carte américaine. C'est ça, la réalité. Et par conséquent, l'abominable Barbie n'a pas menti. Ah ça, il n'a pas tout dit. Il a menti par omission seulement. Et il a dit beaucoup de vérités dans sa lettre de 83. Péant, et il a quand même établi avec les aveux de Bénouville, que Bénouville et Freinet avaient été partie prenante essentielle dans la livraison et l'assassinat de Moulin. J'ai un dossier qui est béton, qui montre l'hypocrisie monstrueuse à laquelle a donné lieu la mise de Moulin au Panthéon.
1: Révélation d'autant plus affreuse que Jean Moulin a été accompagné au Panthéon par le président Mitterrand, ancien vichiste décoré par Pétain de l'une des 2626 francisques que le maréchal a distribué pendant son règne. Mais chut, il paraît que Mitterrand était un grand socialiste de gauche.
0: Quand on dit que les archives sont impitoyables, elles sont impitoyables non seulement dans leur aspect objectif, mais elles sont impitoyables pour le rigolo ou la rigolote qui décide de s'en servir.
1: C'est ici que se termine cet épouvantable chapitre de notre histoire de France, qui en compte quelques-uns, faut bien le dire. Une histoire telle qu'on nous la raconte surtout pas, hein, vu que notre pays n'a pas été dénazifié à la libération, ni dans les milieux d'affaires, ni chez les flics, magistrats et autres fonctionnaires collabos. Bon, on a bien fait quelques exemples, hein, mais dès 44, l'essentiel des petits et gros collabos reste en place. Annie Lacroix-Risse, qu'on remercie, nous le racontera bientôt dans cette émission, que tu peux réécouter sur notre site, polymix et la voix off.com. ce n'est qu'un combat. Continuons le début. Salut.
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Voici donc une toute grande interprétation d'un triple concerto d'une œuvre relativement peu enregistrée. Connue certes, mais peu enregistrée. Nous allons retrouver notre équipe d'Italiens pour la deuxième partie de l'émission, donc tout à l'heure, dans un concerto en fa majeur pour deux flûtes, clavecin et le même orchestre, bien sûr, orchestre à cordes, avec toujours la venue de ce basson qui amène une couleur absolument chatoyante au reste des cordes. Heureusement d'ailleurs qu'il est là, ne faisant nullement ombrage à la suavité, à la profondeur du violoncelle du continuo. Je vous rappelle que vous êtes toujours sur Radio Zone 93,8 dans l'émission Diapason, donc avec Raymond Pérez, chaque semaine. Diapason, c'est une émission hebdomadaire, le mardi à partir de 22h. La rediffusion de l'émission Diapason, donc dédiée à la grande musique, j'entends par là la musique classique, c'est chaque semaine, donc je le disais, mardi à 22h, avec une rediffusion prévue le mercredi en fin de matinée, à partir de 11h-11h10, donc la rediffusion de l'émission du mardi. 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

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Pour ce qui concerne l'émission Diapason, vous pouvez toujours écrire à l'émission directement, m'écrire directement, Raymond Pérez, 28 chemin Grange Canal, 1208 Genève, pour me faire part de vos questions, de vos demandes, de vos projets, car tout est possible sur Diapason. Nous avons un matériel professionnel pour vous enregistrer, par exemple, pour faire de la publicité, également pour vos orchestres, vos chœurs. J'ai eu le plaisir d'ailleurs de faire des partenariats avec plusieurs orchestres à cordes ou orchestres symphoniques sur Genève et également plusieurs chœurs. Voilà, donc tout est possible. Nous reparlerons en deuxième partie d'émission donc du grand Jean-Sébastien Bach avec le concerto en fa majeur dont je vous ai parlé tout à l'heure dans son intégralité. Voilà, à tout à l'heure avec encore un peu de Bach pour conclure la première partie de l'émission.

seconde partie, nous allons reprendre notre propos en parlant de Jean-Sébastien Bach. Eh bien, écoutons sans plus attendre le concerto en fa majeur BWV 1057 qui doit être postérieur, ou en tout cas dans l'année, durant le courant de l'année 1734. Je vous propose donc d'entendre ce concerto pour deux flûtes, clavecin et bien sûr cordes, le concerto italiano sous la baguette, j'allais dire, envoyé au clavecin, Rinaldo Alessandrini. À tout à l'heure, concerto dans que vous entendrez dans son intégralité. À tout de suite.

Voilà donc un concerto qui, lui, par contre, assez connu, qui a été enregistré par beaucoup d'ensembles de musique baroque. Par contre, c'est la particularité des Italiens, c'est de prendre des tempos plus rapides, le rythme est plus rapide, en prix, que chez d'autres ensembles, notamment les ensembles allemands ou anglais, qui eux prennent des tempos un petit peu, disons, moins rapides. Et se joue plus sur le rythme, sur le rythme binaire, ternaire, etc. Alors que les ensembles italiens sont beaucoup plus fluctuants dans le rythme. Il y a beaucoup plus de rubato dans l'interprétation qu'ils font du rythme. Et surtout, ils prennent également des tempos, donc comme je le disais, plus rapides. Nous allons entendre dans son intégralité le concerto en ré majeur pour clavecin et orchestre à cordes. Je vous dis à tout à l'heure, nous nous retrouvons seulement à la fin de l'émission.

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Berceuse pour moi toute seule, c'est samedi soir, et le titre qui donne le titre à l'album, Un autre jour arrive en ville. 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

0: 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Très lucidement, Henry Miller remarquait, je cite, que certains sentent la pluie à l'avance, d'autres se contentent d'être mouillés. Fin de citation. Avec Clé de lecture, nous cherchons à comprendre et à connaître ce qui se trame derrière le rideau de pluie de l'action ou de la création. Clé de lecture reçoit aujourd'hui Laurent Geoffrin, ancien directeur des rédactions de Libération et du Nouvel Observateur. Le parcours secret de Laurent Geoffrin, au micro de Jean Musy. Laurent Geoffrin est journaliste, écrivain et maintenant politicien. Il a publié une série de polars historiques sur les braisés de feu Jean-François Parot, créateur du personnage de Nicolas Le Floch, commissaire au Châtelet sous le règne de Louis XVI. Dernière parution dans la série, Le secret de Marie-Antoinette, aux éditions Buchet-Castel, alors en fuite à Varennes le 22 juin 1791. Quand on a dirigé les rédactions de Libération et du Nouvel Observateur, une presse républicaine, pourquoi reste-t-on fasciné par la monarchie en pleine Révolution française? Est-ce un miracle de la plume? Une fascination politique? Comment passe-t-on du journalisme qui se veut la recherche de la vérité au roman historique où l'on prend des libertés avec l'histoire? Par lassitude de l'actualité, un besoin de créativité, Laurent Geoffrin révèle à Radiozone les méandres de sa plume, la recherche de ses sources et son goût de l'histoire. Sans s'échapper tout à fait de la politique, dans sa nouvelle carrière, grâce au regard aigu qu'il porte sur la France et l'Europe à la veille des élections européennes prochaines. Le héros du livre, Nicolas Le Floch, doit à un moment choisir son camp, en pleine tourmente révolutionnaire. Alors, à quoi rêve encore aujourd'hui Laurent Geoffrin? Entretien avec Jean Musy. Laurent Geoffrin, vous signez un polar historique, Le secret de Marie-Antoinette, par aux éditions Buchet-Castel en 2023. Tout à fait passionnant à lire, mais on s'interroge tout de même. Vous qui avez dirigé comme directeur de la rédaction Le Nouvel Observateur, vous avez également été deux fois dans la direction de Libération, publication et comme également la rédaction. Alors, on vous imaginait plutôt républicain, j'ai pas dit sans culotte. Voilà que devenu écrivain, vous célébrez la monarchie et la reine Marie-Antoinette en pleine révolution. Alors, miracle de la plume ou fascination politique?
1: Non, parce que vous présentez ça de manière plaisante, vous avez raison. Mais je ne célèbre pas Marie-Antoinette, je suis plutôt de l'autre côté. Mais c'est vrai que j'ai repris ce héros qui s'appelle Nicolas Le Floch, qui a été créé par Jean-François Parot. Il avait fait 14 parutions et qui raconte des enquêtes policières au siècle des Lumières. Et comme quand Jean-François Parot nous a quittés, malheureusement, il est mort quand son héros était arrivé en 1788. Et donc on m'a demandé de prendre la suite. Et évidemment, après 88, il y a 89. Et donc, on rentre dans la Révolution. Ce que lui, je crois qu'il ne souhaitait pas trop aborder la période de la Révolution. Toujours est-il que son héros, qui est maintenant le mien, par la force des choses, continue à faire ses enquêtes, mais dans un cadre révolutionnaire. Et évidemment, là, c'est le début de la Révolution. On est en 80. Enfin, j'en ai fait trois. Le troisième, c'est en 91, c'est-à-dire au moment de la fuite du roi à Varennes. Et Le Floch est un agent du roi. Alors, il est ambigu, parce qu'il a une histoire très complexe. Il est à la fois roturier et noble, et c'est un bâtard, en fait. Et puis, il est policier, donc il connaît toutes les faiblesses du royaume, de l'Ancien Régime. Et donc, il comprend la Révolution. Il n'est pas pour la Révolution, mais il comprend. Donc, c'est ça qui est intéressant à faire. C'est pas à faire un livre partisan, c'est pas drôle. Ce qui est intéressant, c'est que les enquêtes policières se déroulent sous le signe de la complexité, de l'ambiguïté de la situation politique.
0: Alors pourquoi avoir repris ces histoires, un peu comme aujourd'hui on redessine un scénario d'une nouvelle aventure de Tintin ou de Lucky Luke ou d'Astérix, après la disparition de leur créateur?
1: Parce que j'avais déjà créé un policier, mais lui c'était une période un peu plus tardive, sous Napoléon. C'était le limier de Napoléon. Et donc l'éditeur de Le Floch m'a dit, mais il y a un public qui sera sans doute content, si vous respectez ce qu'a écrit Parot évidemment, qui sera sans doute content de retrouver le héros qui l'a suivi pendant 10 ans, 15 ans. Donc voilà, moi ça m'amusait de faire ça, et c'est toujours plus facile quand il y a un public préexistant, vous savez, parce que habituellement on fait des livres, puis on cherche un public. Moi, j'avais un public, il suffisait de faire le livre, donc c'est beaucoup plus...
2: Alors, le commissaire Leflot va-t-il bientôt rencontrer Napoléon Bonaparte et Joséphine de Beauharnais?
1: Attendez, là, on est en 91. En 91, Bonaparte n'était pas là. Il était encore en Corse, je crois.
2: C'est-à-dire que vous allez peut-être dans l'immersion.
1: Ah oui, ben, oui, mais
2: d'aller jusque-là.
1: J'en fais un par an, donc il faut attendre quand même maintenant pour qu'il se rencontre. Il faut que ça soit vers 95, 96, par là. Là, on est 80, donc c'est dans 5 ans. Dans 5 ans, peut-être, oui.
2: Alors, est-ce que vous avez rencontré déjà Jean-François Parot, le créateur de Nicolas Le Floch, commissaire du Châtelet?
1: Je l'avais croisé dans un salon, on avait fait un débat ensemble, parce qu'on avait des héros qui se ressemblaient, finalement, qui étaient des inspecteurs de police, l'un sous Louis XVI, l'autre sous Bonaparte. Alors, c'est pas la même période, mais c'est le même travail. Ils faisaient des enquêtes et ils essayaient de protéger la couronne, enfin, la future couronne pour Bonaparte.
2: Si j'ai bien compris, en vous lisant, tout comme votre personnage, vous semblez apprécier particulièrement la bonne chair, la navigation, les services secrets et leurs combinaisons, dont vous nous dévoilez largement l'outillage, et tout cela, d'époque bien sûr. Alors comment vous documentez-vous pour retrouver ces savoirs et techniques du passé?
1: Alors moi j'ai un hobby, un passe-temps, un violon d'ingres, qui est de lire des bouquins d'histoire. Donc j'ai lu beaucoup de bouquins d'histoire. Je ne suis pas historien, je suis journaliste, mais bon, j'en ai lu beaucoup, beaucoup, beaucoup. Puis j'en ai écrit aussi des bouquins qui parle d'histoire, et notamment sur la période napoléonienne. Je fais un livre sur les 100 jours, je fais un livre sur les batailles de Napoléon, etc. Et donc, à partir de là, ça m'est relativement facile de me documenter, parce que j'ai une connaissance préétablie qui n'est pas parfaite, hein, loin de là. Mais enfin, je sais quelque chose sur la Révolution et sur l'Empire, donc il suffit d'aller chercher les témoignages, tout ce qui peut donner une vision précise de la manière dont les gens vivaient à l'époque. Moi, je connais les événements, je les connais déjà. Mais par contre, comment vivaient les gens? Par exemple, là, le Floch suit le roi jusqu'à Varennes. Donc ça, c'est l'équipée de Varennes est bien connue. Elle a été racontée par toutes sortes d'historiens. Donc là, on a tous les détails. Donc là, c'est pour un roman policier, c'est utile d'avoir beaucoup de détails. Mais ensuite, je me suis dit, tiens, mais imaginons, comme ça arrive parfois dans la vie, que le Floch, notre héros, soit saisi par une rage de dents. Et voilà, qu'est-ce qui va se passer? Comment faisait-on à l'époque pour soigner les dents? Alors évidemment, je me suis plongé dans l'histoire de la dentisterie qui était balbutiante à l'époque, puisque sous l'Ancien Régime, les dentistes, c'était les barbiers. Et ils avaient un savoir-faire expéditif. Et il n'y avait pas d'anesthésie. L'anesthésie a été inventée au 19e siècle, bien plus tard. Mais le Floch étant de la cour, était au palais des Tuileries avec Louis XVI, il a bénéficié des services du meilleur dentiste de France, alors qu'il est connu. J'ai oublié son nom, enfin, j'ai repris le même personnage, quoi. Mais comme on doit lui arracher une dent, on lui arrache la dent sans anesthésie, comme ça, avec des tenailles, avec des pinces, etc., et on tire très fort. Et il s'évanouit, parce que c'est atrocement douloureux, quoi. Bon, c'est un exemple, j'ai essayé de retranscrire ce qu'était vraiment la vie des gens à l'époque.
2: En parlant de la cuisine, puisque chez votre héros, déjà Parot insistait beaucoup sur les recettes. Oui. Là, vous avez dû faire des recherches, j'imagine.
1: Alors, il y a une chose qui est très commode, c'est que Parot lui-même a fait un livre de recettes qui s'appelle « Les recettes de Nicolas Le Floch ». Donc, c'est très réaliste, du point de vue de la série, de reprendre les mêmes recettes. Parce que je ne suis pas très gastronome, moi. Je suis encore moins cuisinier. Donc, il a fallu que je m'initie à la gastronomie de l'époque. Mais en même temps, j'ai appris 1000 choses qui m'ont passionné, parce que à la fin du 18e siècle, c'est la naissance des restaurants. On ne sait pas ça. Enfin, moi, je ne le savais pas, en tout cas. Et je pensais qu'il y avait toujours eu des restaurants. C'était pas du tout, il y avait des auberges. On s'asseyait tous à la même table et on avait un menu imposé. Et puis les auberges sont devenues un peu plus chères et un peu plus raffinées, oui. Et elles ont servi des plats restaurants, des plats qui restaurent. Donc des plats restaurants. Et puis le mot restaurant, par dérive, comme ça, est devenu le nom de l'établissement. Alors, où on servait, non pas à la française, parce qu'à la française, on apportait tous les plats sur la table et chacun se servait. On servait à la russe, c'est ce qu'on disait à l'époque, ou c'est ce qu'on allait dire, je ne sais plus exactement quand date l'expression. Et à la russe, ça veut dire qu'on vous apporte les plats que vous choisissez sur un menu, et on vous apporte les plats les uns après les autres. Alors pour nous, c'est évident, on a toujours fait ça, dès qu'on va dans un restaurant, c'est comme ça. À l'époque, ça n'existait pas, c'était nouveau. Qu'on apporte à chacun son plat, c'était complètement nouveau. Et du coup, les plats étaient de plus en plus raffinés, et ce qui s'est passé pendant la Révolution, c'est que les nobles ont émigré. Ce qui fait que les gens qui étaient au service des nobles, dont les cuisiniers, se sont retrouvés au chômage. Et donc, ces cuisiniers, qui étaient les meilleurs de France, ou même du monde, se sont établis dans des estaminets qu'ils ont changés en restaurants raffinés. C'est comme ça que sont nés les restaurants du Palais Royal, parce qu'à l'époque, Paris était le centre de Paris, enfin le centre intellectuel boursier, etc., et licencieux de Paris, c'était le Palais Royal. Et donc les restaurants sont établis autour du Palais Royal ou dans l'enceinte du Palais Royal. Il y en a toujours un qui est très connu, qui s'appelle le Grand Véfour, qui est né un peu plus tard, lui, après la Révolution. Mais il y a d'autres cafés qui sont les mêmes que ceux qui existaient à l'époque. Donc là, c'est la naissance de la gastronomie bourgeoise, en fait. Avant, la gastronomie était noble, c'était pour les aristocrates. La Révolution, c'est la bourgeoisie qui prend le pouvoir, donc on commence à faire des établissements pour les bourgeois.
2: Alors on imagine qu'on attend la suite des pérégrinations de Nicolas Le Floch, parce que dans le fond, on attend avec plaisir qu'il rencontre Fouché et Talleyrand. Talleyrand parce qu'il avait comme cuisinier Carême, oui. Donc j'imagine que vous allez pouvoir vous délecter.
1: Ah, je n'ai pas encore trouvé toutes les intrigues de la suite, alors il faut attendre. Parce que Talleyrand, lui, en 91, il émigre, il s'en va. Il part aux États-Unis. Alors, à un moment, je me suis dit, est-ce que je vais emmener Le Floch avec Talleyrand aux États-Unis? Ça aurait été marrant. Et puis après, je me suis dit, mais c'est quand même dommage de ne pas être à Paris pendant la terreur. Donc, parce que là, il se passe des choses décisives. Qui sont terribles, mais qui sont décisives. Et c'est intéressant, ça c'est pour la suite, hein, que Le Floch se retrouve, qui était au sommet de la société, se retrouve parmi les parias, parmi les gens pourchassés par le nouveau pouvoir, qui sera celui du comité de salut public, des sans-culottes et de Robespierre. Quoi. Donc alors, il va être obligé de jouer, d'affronter des intrigues complexes dans un environnement extrêmement hostile, même dangereux, où il risque sa vie à chaque heure. Donc c'est intéressant, ça fait.
2: En même temps, Talleyrand et Fouché sont deux personnages extraordinairement ambigus, fascinants à la fois, puisqu'ils ont su durer dans l'histoire pour le meilleur et pour le pire.
1: Alors ils sont différents, hein, parce qu'ils étaient en concurrence vis-à-vis de Napoléon. Et puis ils se sont alliés à la fin, au moment de la chute de l'Empire. Et ils étaient dans le même gouvernement, mais l'un s'occupait de la police, l'autre de la diplomatie. Donc ils ne travaillaient pas ensemble. Et Napoléon faisait attention à ce qu'il ne se coalise pas contre lui, parce qu'il se méfiait de ces deux, parce que ce sont deux personnes.
2: Le roman est déjà prêt.
1: Non, mais ça, c'est sous Napoléon, là, je ne suis pas encore. Mais Fouché, c'est vrai, mais Fouché, à l'époque où je suis là, en 91, il doit être député, je pense, ou il est encore à Nantes, je ne sais plus. Et il sera ensuite représentant en mission, il va être élu à la Convention, oui. Et il sera représentant en mission à Nevers d'abord et à Lyon ensuite.
2: Vous allez l'introduire, j'imagine, prochainement, parce qu'il faut déjà lui laisser une porte ouverte.
1: Pourquoi pas? Mais on n'y est pas encore. Là, on est en 91 encore. Il faut attendre.
2: Comment passe-t-on du journalisme qui se veut la recherche de la vérité au roman historique? Est-ce que c'est par lassitude de l'actualité ou par besoin de créativité?
1: Non, je me lasse jamais de l'actualité. Moi, ça me passionne toujours. Je ne me souviens pas d'une journée où je me sois ennuyé comme journaliste. Et puis, c'est l'histoire qui se fait. Moi, j'aime bien l'histoire, mais l'histoire qui se fait, elle est intéressante aussi. Non, ces deux métiers ont un point commun. C'est, il faut d'abord maîtriser un peu la langue, quand même, dans les deux cas. Et puis, deuxièmement, moi, je fais des polars historiques. Donc, je suis obligé de me renseigner sur la vérité historique, pour placer dedans mes personnages de fiction. Mais pour que ça plaise au lecteur, pour que ça ne le déconcerte pas, il faut respecter les grands événements. Si, par exemple, j'avais imaginé que Le Floch allait sauver Louis XVI, et que Louis XVI ne serait pas guillotiné, les gens n'y croiraient pas, évidemment. Donc on est obligé de faire comme les journalistes, c'est-à-dire mais qu'est-ce qui s'est vraiment passé? Essayer de comprendre ce qui s'est passé, pourquoi, quels sont les dessous, les tenants, les aboutissants, et ensuite le personnage, de manière vraisemblable, non pas vrai, parce que c'est imaginaire, mais vraisemblable, peut s'insérer dans la trame des événements. Donc c'est vrai que ces deux métiers ont un point commun, même s'ils sont au fond fondamentalement différents, puisque les journalistes s'occupe de la vérité et les romanciers, ils s'occupent de faire rêver ou de découvrir des réalités personnelles ou psychologiques ou travailler sur des hypothèses imaginaires, quoi. Donc c'est deux métiers qui sont séparés. Alors, il y a des journalistes qui ne séparent pas les deux, qui font des articles un peu romanesques, mais c'est dangereux.
2: Justement, quand on travaille sur l'histoire, il y a une partie aussi qu'on ne connaît pas, donc on imagine, on est tellement proche de la réalité qu'on peut supposer que les choses se font. C'est un genre aujourd'hui qui est assez utilisé parmi les écrivains, de reconstituer en quelque sorte plus ou moins ce qu'on imagine qui se soit passé. Vous avez utilisé ça aussi pour écrire ce roman?
1: Oui, parce que celui-là, donc, il s'appelle Les Secrets de Marie-Antoinette, le secret, pardon. Il commence par la fuite de Varennes. Parce que quand le roi s'est enfui des Tuileries, donc en juin 91, il est parti, c'était organisé par un dénommé Fersen, qui était l'amant de Marie-Antoinette, et ça a été organisé aussi par des gentilshommes qui étaient dans la suite du roi. Ils sont partis en famille avec la sœur du roi, et avec une dame de compagnie, Mme Campan, je crois. Et donc ils sont partis vers Metz, ou en fait vers Varennes. Enfin, ils voulaient aller à Montmédy, voilà. Il y a une armée qui les attendait à Montmédy. Donc ça, il faut le raconter avec tous les détails. C'est ça qui est passionnant, c'est que il y a les témoignages. Louis XVI n'a pas raconté, elle n'a pas écrit de mémoire, mais par contre, Marie-Antoinette a écrit des lettres après qui racontaient l'équipée de Varennes. Et puis Fersen a écrit aussi, et Madame Elisabeth, donc la sœur du roi, a écrit ses mémoires. Donc on peut retrouver tous les détails. Donc, alors je n'ai pas retrouvé tous les détails parce que j'en fais qu'un chapitre. Ça ne dure pas 300 pages, la fuite, mais la fuite dure quand même 40 pages. Donc je raconte précisément à quelle heure ils sont partis des Tuileries, dans quelles circonstances, comment le roi a réussi à se... Par exemple, pendant 15 jours avant la fuite, ils avaient bien préparé leur coup. Ils avaient trouvé un aristocrate qui avait le même maintien et la même silhouette que Louis XVI. Et donc ils l'ont fait sortir tous les jours des Tuileries vers 11h du soir, dans la nuit, pour que les gardes s'habituent à voir passer cette silhouette. Et quand le roi est sorti, personne n'a fait attention du coup. Donc il n'a pas été arrêté à la sortie des Tuileries. Ensuite il est allé, c'est à l'emplacement de la rue de Rivoli actuelle, là, près de la rue de l'Échelle, retrouver un carrosse qui ensuite est parti vers la porte de la Villette. Et là il est monté dans la grande berline de la baronne de Korff, qui lui avait été donc construite par cette baronne de Korff, qui était une complice de la fuite et qui avait donné ses papiers pour la famille royale. Donc tous ces détails-là sont intéressants à lire. Et le floc, je l'ai introduit dans la suite des gentilshommes qui sont avec le roi pour protéger la fuite. Il est très bien placé pour raconter, mais là, il raconte la vérité, ce que dit Louis XVI, ce que dit Marie-Antoinette, etc.
2: Un des personnages féminins qui est l'espionne auprès de la reine, donc ce personnage rappelle aussi celui d'Alexandre Dumas, sa fameuse espionne anglaise.
1: Vous voulez dire Milady? Oui, dans les Trois Mousquetaires. Mais ça, c'est sous Louis XIII. Hein.
2: Oui, mais enfin, on est écrivain, on a quand même, des souvenirs.
1: Oui, j'ai pas pensé. Enfin, c'est peut-être inconscient, parce que j'ai lu, quand j'étais gamin, je lisais Alexandre Dumas, comme beaucoup de gens. Et oui, elle ressemble un peu à Milady, parce qu'elle est double. Elle a une aventure avec le héros, mais elle essaye de le tuer quand même. Enfin bon, c'est compliqué, quoi. Et oui, ça ressemble un peu. Oui, vous avez raison. Je m'en aperçois maintenant. Parce que j'ai pris une... Elle est baronne, je crois, je me souviens plus. Comtesse? Non. Duchesse? Je me souviens plus. Enfin, elle s'appelle Fitz-James, qui est une vraie famille. La vraie Fitz-James avait 20 ans de plus. Elle était moins jolie, il faut bien le dire. Mais elle était dans la suite de Marie-Antoinette, donc ça correspondait. Puis j'aime bien ce nom de Fitz-James, c'est joli, je trouve. C'est mi-français, mi-anglais. Et cette comtesse ou duchesse, je me souviens plus.
2: Comploteuse!
1: Qui est une comploteuse terrible, qui fait tuer des gens, etc. Enfin, c'est une méchante. C'est une méchante, mais le floc la trouve très à son goût et vice-versa. Donc, je vais la faire revenir.
2: Il savait pas tout.
1: Et voilà, oui, il a été trompé, comme D'Artagnan a été trompé par Milady.
2: Vous êtes maintenant un homme politique. Alors, deux mots sur le regard que vous portez sur la France et sur l'Europe à la veille des élections européennes.
1: Sur la France va pas bien parce qu'elle est déchirée, en fait. Les classes populaires sont en pratiquement dissidence. On peut les comprendre, d'ailleurs, puisque le pouvoir d'achat a stagné et que les problèmes que rencontrent les gens ne sont pas résolus. Pas assez bien, en tout cas. Et donc, ils ont tendance à voter pour les extrêmes. Alors, le gouvernement se maintient en place grâce aux classes supérieures, aux classes moyennes qui forment un bloc central, comme ça, et qui soutiennent Macron, mais ils sont minoritaires. Mais il n'y a pas d'alternative puisque les oppositions ne peuvent pas se coaliser. Puisque d'un côté, vous avez l'extrême droite, mais de l'autre côté, c'est l'extrême gauche. Ils ne peuvent pas travailler ensemble. Donc vous avez une situation politique qui est bloquée, en fait. Qui est bloquée jusqu'en 2027 avec un gouvernement qui aura du mal à gouverner, puisqu'il n'a pas de majorité à l'Assemblée, et avec des élans de colère à intervalles réguliers qui secouent le pays, et lequel connaît un déclin industriel, en tout cas, ça c'est vrai. Et maintenant qui est confronté à des défis qui sont la guerre en Ukraine, qui sont les effets en France de la guerre au Moyen-Orient, enfin à Gaza, entre Israël et les Palestiniens.
2: L'importance de l'immigration aussi.
1: Et comme il y a une partie de l'immigration qui est musulmane, elle a tendance à se solidariser avec les Palestiniens, ce qui se comprend, mais ça crée évidemment une friction et il y a la renaissance d'un antisémitisme qui cette fois est plutôt d'origine musulmane que catholique. Alors, il y a toujours des antisémites catholiques, mais le nouveau, c'est qu'il y a maintenant des musulmans. Et donc, vous avez une société qui se fragmente, et avec des gens qui se battent entre eux. Alors, c'est pas du tout la guerre civile, mais c'est quand même très tendu. Et donc, la situation n'est pas bonne, surtout pour quelqu'un comme moi, qui a toujours voté à gauche. Alors, la gauche est complètement en capilotade pour l'instant, et on a du mal à voir comment elle pourrait se reprendre, se recoaliser.
2: Quand on regarde un petit peu l'Europe aujourd'hui, on voit qu'il y a une montée des populismes partout. Peut-on résister à cette montée des populismes ?
1: Oui, on peut, bien sûr, oui, on peut. On peut, à condition de résoudre les problèmes qui font naître le populisme. Il ne suffit pas de le dénoncer. Il ne suffit pas de dire c'est horrible, ces gens-là ne sont pas républicains, ce qui est vrai. Ou ils sont xénophobes, ce qui n'est pas souvent vrai. Ou ils sont ceci, ils sont cela, bon, c'est vrai. Mais pourquoi montent-ils ? Il faut se poser cette question quand même. Ce n'est pas parce qu'on n'a pas trouvé le langage adéquat pour les contredire. On n'arrête pas de les contredire. Ce n'est pas ça le problème. Le problème, c'est que les électeurs les plus défavorisés sont inquiets de la mondialisation. C'est que cette mondialisation qui n'a pas été suffisamment maîtrisée a bousculé toutes des régions entières, des classes sociales entières, et a provoqué la fuite des usines, la précarité de l'emploi, les importations agricoles qui concurrencent les...
2: C'est pas propre à la France.
1: Non, mais vous en avez partout, des populistes, pratiquement partout. Et plus l'immigration, à mon avis, qui n'est pas une menace existentielle, mais que les gens perçoivent comme une source de difficultés, comme des ghettos, ça c'est vrai, où sont entassés les immigrés, et où il y a des micro-sociétés criminogènes, avec du trafic de drogue, avec la délinquance, des agressions, etc. Et donc les gens sont tétanisés ou en colère devant l'impuissance apparente des gouvernements à maîtriser l'immigration. Donc il faut résoudre ces questions-là, et l'insécurité aussi. Là aussi, la gauche est coupable, elle a toujours dit « mais non, c'est pas vrai, il n'y a pas tant d'insécurité que ça ». Mais si, il y en a. Il n'y en a pas autant que ce que dit Zemmour, évidemment, il exagère, mais il y a des problèmes d'insécurité en France. Et on le voit dans les chiffres maintenant. Même les homicides, qui avaient tendance à stagner depuis 10 ans ou 15 ans, qui avaient beaucoup diminué dans les années 50 et 60, ils remontent maintenant, et le nombre d'homicides recommence à augmenter. Ce qui est un signe très inquiétant.
2: Vous croyez toujours aux valeurs de la gauche ?
1: Plus que jamais. C'est des valeurs qui sont celles de la Révolution française, qui sont constitutives de l'identité française. L'identité française, c'est pas ce que dit Zemmour. Zemmour, il dit que l'identité française, c'est les racines chrétiennes et c'est la tradition. Quoi. La tradition gaulliste... ou l'Ancien Régime, choses comme ça. Bon, c'est vrai que ça existe, ça fait partie de l'identité française. Mais il faut y ajouter la République. La République a modifié profondément l'identité du pays pendant la Révolution. Et ensuite, il y a eu un siècle de conquêtes républicaines qui ont créé l'école publique, les grandes libertés fondamentales, la liberté de la presse, la laïcité, ben tout ça, c'est ça les valeurs de la gauche. Ce sont des valeurs fondamentales pour la société française. Et donc, il faut les appliquer mieux. Il faut faire en sorte qu'elles s'appliquent à la résolution des défis d'aujourd'hui.
2: Qu'est-ce qui vous fait encore rêver aujourd'hui, Laurent Geoffrin ?
1: Ben, vous savez, j'écris des romans historiques. Alors, quand je m'endors, je pense à la prochaine intrigue et aux prochaines épreuves qui attendent le commissaire Le Floch. Donc, c'est ça, le rêve, c'est ça. C'est d'imaginer de nouvelles péripéties dans mes romans.

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Aujourd'hui, une association étonnante, elle est bourguignonne, elle est composée des étudiants africains. Comment vivre en Bourgogne quand on est africain? Vous verrez, c'est pas tout à fait triste. Il faut s'informer, il faut s'organiser. Reportage de Simon Gallet et Nicolas Bay de Radio Campus Dijon pour Radio Zone.

0: aujourd'hui, Simon Gallet et Nicolas Bay nous parlent de l'intégration des étudiants africains en Bourgogne. Pour cela, ils reçoivent Maurice Niobeidja et Boubacar Diawara, président et secrétaire général de l'association bourguignonne des étudiants africains.
1: Alors déjà, en deux mots, cette association existe depuis 2008.
2: Oui, depuis 2008, ça fait on rentre dans notre troisième année. Et voilà, depuis 2008 qu'on existait.
1: D'accord. Alors, quelques chiffres peut-être au départ. C'est une association assez grande. Combien vous êtes d'adhérents? Combien y a-t-il d'adhérents dans cette association?
2: Aujourd'hui, sur les 3 ans, on compte, on est près des 70 adhérents. Mmh. Et voilà, on a commencé avec une bonne trentaine. Et puis, au fil de l'eau, on a eu des adhérents au fil du temps. Ouais. Puis voilà, on est une centaine de sympathisants autour de l'association qui participent à toutes les activités de l'association et puis aux différents dispositifs qu'on met en place. Quoi.
1: Alors justement, ces activités, l'objectif principal de cette association quand vous l'avez créée, parce que vous êtes peut-être créateur aussi, fondateur de cette association.
2: Oui, j'ai fait partie des membres fondateurs, oui.
1: Et donc l'objectif principal, c'est d'accueillir les étudiants africains justement en Bourgogne, de leur donner un point de repère. Comment ça se passe?
2: Oh oui, bon, c'est pas l'objectif principal, mais ça fait partie de nos objectifs, de notre objectif principal. Je veux dire, c'est dans un premier temps, ça passe par l'accueil, pouvoir leur donner des solutions d'hébergement quand ils sont dans la difficulté. Donc on fait des hébergements temporaires à titre gratuit par nos adhérents, nos membres, nos sympathisants, et puis on les aide aussi dans leur démarche à la recherche du logement, dans leur démarche administrative et dans la facilitation à acquérir des connaissances, enfin des cours, assimiler des cours. Donc on fait des tutorats personnalisés pendant l'année universitaire.
1: Justement, les difficultés qu'ont les étudiants quand ils arrivent ici en France, elles sont financières, elles sont justement, c'est plus le relationnel, c'est comment?
3: Alors, pour parler en termes de difficultés, bon, nous, en fait, la création de l'association est venue suite au constat que nous avons tous fait pendant nos parcours. Quand on arrive déjà, quand on ne connaît personne ici, la première des choses, c'est de savoir où se loger. Avant même de commencer les études, c'est de savoir où se loger, comment se nourrir, comment faire les démarches administratives et tout. Donc quand vous me demandez les difficultés, il y en a beaucoup. Mm-hmm. Les premières sont les plus récurrentes sont le problème financier, le logement et de moins en moins le problème de papier, à savoir faire les démarches administratives au niveau de la préfecture. Donc, c'est avant, quand on arrivait, les gens, ils arrivaient avec des visas de long séjour, mais sur lesquels il est mis 3 mois. Oui. Et après l'entrée en France, il fallait faire la demande de la carte de séjour.
1: D'accord, parce que comment ça fonctionne justement? Pour être étudiant, il faut avoir quelle carte? Faut avoir une carte
2: Pour être étudiant étranger en France, il faut, notamment pour les Africains, il faut avoir déjà un visa long séjour obtenu depuis le pays d'origine. Avant, ce visa long séjour, enfin cette qualité de qu'on donnait au visa long séjour, la durée était de 3 mois. Dès votre arrivée, vous avez 3 mois pour faire une demande pour un visa long séjour de 1 an. Maintenant, c'est automatique. Le visa long séjour obtenu depuis le pays, il fait 9 mois. Et ça veut dire que la première année, quand les étudiants arrivent, ils n'ont plus le tracas de l'enregistrement, parce que ça, c'est des procédures longues aussi.
1: D'accord.
2: Donc ça, bon, on a acquis et on en est bien satisfait.
1: Quels sont les liens avec les pays d'origine, donc les pays d'Afrique? Comment peuvent-ils vous contacter directement?
2: Ils peuvent nous contacter à partir de notre site internet et aussi à partir du site internet de l'université. On a un lien pour accéder à notre site et puis à notre boîte email, comme ça. Sinon, pour l'instant, on n'a pas de lien direct avec les pays africains d'où les étudiants viennent. C'est quand ils arrivent ici, qu'ils s'adressent à nous, qu'on essaie de traiter les demandes.
1: D'accord. Et est-ce que les gens sont bien informés? Les personnes qui pourraient être intéressées, en tout cas, est-ce qu'elles sont bien informées que votre association existe et que vous pouvez les aider à s'intégrer dans le cursus universitaire?
2: Bon, pas vraiment, pas comme on le voudrait, parce que... Bon,
1: qu'est-ce qui vous manquerait alors? Quels outils vous avez besoin pour progresser à ce niveau-là?
2: Il nous manquerait des choses comme la radio, des radios, des supports.
4: Bon,
2: le support internet, on l'a eu depuis cette année, il est récent, ça fait à peine 2 mois qu'il est disponible. Et bon, on fait beaucoup de communication au niveau de nos réunions qu'on organise. On fait des tracts comme vous avez là à côté, Simon.
4: Oui, oui.
2: Des tracts qu'on distribue en début d'année pour informer toute la population sur l'existence de l'association et nos activités. En dehors de ça, bon, on n'a pas de grand retour, parce que quand on voit le nombre d'adhérents qu'on a et le nombre d'étudiants étrangers, surtout africains, qui existent sur la fac, on n'est pas au point. Donc,
4: Je voudrais juste rapidement insister sur un tout petit point. C'était justement, en plus, pour faire venir les étudiants. Vous avez dit que vous avez plus ou moins réussi à obtenir, avec d'autres personnes, avoir les 9 mois directement, les grands séjours directement depuis votre pays, enfin depuis les pays africains.
2: Ouais.
4: Pour les années d'après, comment ça fonctionne justement? Après, c'est un cursus qui se continue, ça?
3: En fait, c'est juste pour permettre à l'étudiant en question qui arrive de ne pas avoir à faire les démarches administratives, les temps, bon, une année, les temps qu'ils connaissent la ville, qu'ils sachent où est-ce qu'il se trouve, par exemple, où se trouve la préfecture, où se trouve la mairie, ainsi de suite. Donc, il a une année de découvrir la ville, de savoir où se trouvent les institutions, et après, ça reprend comme d'habitude, au fait. De septembre à septembre, en général, les cartes de séjour finissent le octobre, mi-octobre, à partir du 15 octobre. Donc avant ça, tu as à faire la demande 2 mois en avant. Donc ils déposent un dossier de renouvellement de la carte de séjour au niveau de la préfecture. Et là, en ce moment, la préfecture envoie un bureau temporaire.
2: Oui, oui, un stand qui tient au mois d'octobre.
3: Voilà, sur la maison de l'étudiant. Et donc ils doivent déposer des dossiers de renouvellement de la carte de séjour.
4: Alors cette association, c'est clairement un bon lancement, justement. C'est important pour tous les gens qui se sentent un peu perdus quand ils arrivent de venir vous voir. Vous êtes concrètement ici depuis quelques années, vous connaissez les institutions, l'administration. Vous avez des liens justement avec les différentes institutions, à Dijon notamment.
2: Oui, pas mal, parce qu'on a, bon, au fil de nos activités, au fil de notre tractation, on a eu quand même à rencontrer plusieurs personnes, notamment au CROUS, à la préfecture de Dijon, à l'université, et puis à la mairie, au conseil général et tout. Et donc, petit à petit, les gens ont vu que ce qu'on fait est quand même intéressant, et donc, des fois, on a quand même un bon accueil à chaque fois qu'on s'adresse aux personnes. Donc voilà, mais peut-être c'est pas assez suffisant, quoi, mais on demande plus.
3: Et niveau relations avec des autres associations,
2: ouais,
3: on a pas mal de relations aussi, notamment on a eu à travailler avec RUSF,
2: ouais,
3: on a eu à travailler et plutôt on est membre en fait du CEPA, qui est le collectif Ensemble pour Afrique, au fait qu'il y ait un collectif qui fédère toutes les associations qui travaillent sur l'Afrique.
4: En France ou
3: en France, sur Dijon. Donc c'est un collectif. Donc il y a notamment l'AMD, l'association malienne de Dijon. Il y a l'ABIA, il y a le BOFA, il y a l'ABB qui sont des associations burkinabées. Il y a l'association des Sénégalais aussi. Il y a
2: l'association des Camerounais, l'association des Gabonais.
3: Voilà. Donc c'est une grosse association dont les membres sont des associations.
4: D'accord.
3: Voilà.
4: Et donc avec ça, automatiquement, vous avez peut-être plus de pouvoir aussi.
2: Oui, on a un bon relais pour nos communications au niveau des Africains. Et puis le relais aussi qui est constitué par la mairie, le service des relations internationales, qu'on a aussi qui fait le relais autour des autres associations de la ville de Dijon, et puis aussi l'université de Bourgogne, où il y a 140 associations aujourd'hui, et donc dont on fait partie. On est labellisé université de Bourgogne, et on a nos bureaux dans les locaux de la maison de l'étudiant.
4: D'accord, ça on va rappeler les côtés un peu pratiques à la fin. Nico, oui.
1: Oui, je voulais savoir concrètement quels sont vos moyens d'action, comment vous faites pour aider les nouveaux arrivants à découvrir leur université et leur ville.
2: dès qu'ils arrivent, c'est une prise en charge, enfin, presque intégrale. On les informe d'abord, on les accueille au sein de notre bureau, on les informe de tout ce qu'il y a à savoir sur l'université, enfin, tout ce dont ils ont besoin de savoir. Et on organise, nous aussi, des activités culturelles pour qu'ils participent un peu à la vie universitaire, à la vie associative. On a nos adhérents qui payent une cotisation, donc ça nous donne aussi des moyens financiers pour pouvoir développer nos activités, nos projets. Bon, c'est pas suffisant. Hein,
4: parce vous avez d'autres subventions que les adhérents?
2: On a droit aux subventions de l'université, notamment le Fonds de solidarité de développement des initiatives étudiantines et la commission culture. Bon, mais pour l'instant, on n'a pas encore fait de demande de subvention parce qu'on a, bon, je dirais que on n'a pas encore
3: des projets solides.
2: Oui, des projets solides pour avoir un accord à la commission.
3: Alors, pour ajouter au fait ce que vient de dire Maurice, comme action concrète, vraiment, c'est de l'information. Mmh. Nous, on cible de l'information. Là, pour l'instant, on se limite à ce qu'on peut dire, l'information sur place. Mais le but, vraiment, c'est de pouvoir informer les étudiants avant même qu'ils arrivent sur la France, d'accord, notamment les sites de l'ABIA. Ah oui. Parce qu'en général, c'est des fausses informations qu'on a depuis nos pays.
4: D'accord.
3: Savoir si on arrive.
4: Et vous êtes là, vous êtes carrément ancré ici, voilà, à Dijon, donc du coup, vous pouvez donner la vraie information.
3: Voilà la vraie information de ce qui se passe ici. Par exemple, comme fausse information, c'est de se dire, oui, je vais venir et tout de suite, je vais travailler pour financer mes études. Mmh. Certes, c'est vrai, mais il faut se demander comment avoir du boulot, comment avoir du travail. C'est pas facile. Dans les pays, bon, plutôt dans les villes comme Paris et tout, c'est des grandes villes. Oui, on peut avoir du travail quand on a des relations et tout. Mais Dijon, c'est déjà une petite ville par rapport à Paris, je vais dire. Donc, avoir du travail tout de suite, c'est difficile. Il faut compter à peu près 6 mois, 8 mois, 10 mois. Donc, si on arrive sans avoir quelque chose sur soi et qu'on se dit, oui, je vais travailler, qu'on n'a pas du travail, tout de suite, on est coincé.
4: D'accord.
3: On n'a pas de quoi payer son logement, on n'a pas de quoi se nourrir et on n'a pas de quoi s'inscrire à la fac.
4: Donc, du coup, vos actions, vos actions d'information, en quelque sorte, elles dépassent le cadre universitaire.
3: Justement, ça dépasse le cadre universitaire, c'est pour vraiment informer les étudiants en amont, avant qu'ils arrivent sur France, leur faire découvrir la réalité, et puis les faire prendre conscience de ce qui se passe ici.
2: En fait, on est devenu carrément comme, je veux dire, des assistants sociaux, quoi.
4: J'ai bien l'impression que le mot est même bien choisi, quoi.
2: Exactement ce qu'on fait, on est des conseillers de vie, si je peux m'exprimer ainsi. Mais il faut recadrer. En fait, les étudiants, quand ils arrivent, avant d'arriver, ils sont mal informés. Ce qui nous ressort pour l'instant, c'est le site Campus France, où, sur lequel ils s'informent. On leur dit qu'ils ont la possibilité d'avoir des logements à moins de 150 euros, d'avoir du boulot tout de suite quand ils arrivent, et que c'est la panacée quand ils vont arriver. Ils pourront faire leurs études, ils pourront s'inscrire à la fac et puis faire leurs études, payer. Travailler et puis payer les études et puis pouvoir nourrir même peut-être une famille qu'ils ont laissée dans leur pays d'origine. Et donc quand ils arrivent vers nous, ils arrivent tout déboussolés parce qu'ils sont confrontés à la réalité des choses, ils n'ont pas de possibilité de se loger, surtout les logements du campus du CROUS sont réservés à des étudiants conventionnés, à des étudiants boursiers, alors que la plupart des étudiants étrangers africains, surtout qui viennent étudier en France, surtout à l'université de Bourgogne, sont des étudiants qui viennent, à titre personnel, ils n'ont pas de convention, ils n'ont pas de bourse, c'est des gens viennent avec leurs propres moyens.
4: Et du coup, d'ailleurs, au niveau des logements, vous tablez sur le CROUS ou vous allez voir ailleurs?
2: On contacte beaucoup de foyers sur la ville et puis aussi les particuliers. Il y a une réticence en fait de la part des particuliers de louer facilement des logements à des étrangers. Mm-hmm. Donc nous, on joue le rôle de facilitateur. Parce que quand un étudiant veut se loger, on appelle un propriétaire. Enfin, s'il y a une annonce qui lui paraît intéressante.
4: Et comme il y a une association qui est derrière,
2: elle fait le poids. Nous, on fait le poids, on appelle, on aide les étudiants à se loger, voilà, nous on va suivre la relation, s'il y a un souci on va intervenir, on met les locataires en confiance et ça se passe généralement bien. C'est comme ça qu'ils arrivent à avoir des logements.
3: Avec le CROUS, notre combat, vraiment, si je peux m'exprimer ainsi, c'est vraiment d'avoir ce qu'on appelle des logements, des chambres temporaires. Mm-hmm. Je m'explique. Quand les étudiants ils arrivent, des fois, il leur faut 2 semaines. Plutôt, nous, il nous faut à peu près 2 semaines pour aider l'étudiant à avoir un logement à lui, qu'il va payer. Mais pendant ce temps de recherche-là, il nous faut caser l'étudiant.
4: Oui, bien sûr.
3: Donc, voilà. L'année dernière, on a eu à demander à d'autres étudiants de caser des étudiants qui viennent d'arriver.
4: Partage d'appart.
3: Voilà. Donc, exactement, on a eu à travailler comme ça avec 27 étudiants. Donc, ça va de 2-3 allant jusqu'à 2 semaines de logement, des fois des nourritures et tout. Et là, nous, actuellement, on est en train de construire ce projet-là, de voir avec les CROUS, est-ce qu'il serait possible de nous donner des chambres
4: qu'on puisse, voilà. Pour 2 semaines.
3: C'est pas des chambres qui sont calées pour nous, non. Mm-hmm. C'est au cas par cas, on vient, si un étudiant se présente et qu'il n'a pas de logement pour l'instant, on va au CROUS, on nous donne un logement pour l'étudiant, 1 semaine, 2 semaines maxi, et nous, ça nous donne le temps de chercher, de l'étudiant à chercher son logement.
4: Et je suppose que vous recherchez des adhérents quand même.
3: Tout à fait. Oui, on lance vraiment un appel à tous les adhérents. Et au fait, tous les étudiants africains sont adhérents d'office, sont membres d'office de notre association. Mm-hmm. Juste l'adhésion à travers le bulletin d'adhésion, c'est juste symboliser cette adhésion. Sinon, tous les étudiants africains sont membres de notre association. Parce que cette association, elle a été créée par les étudiants. Et pour eux.
4: D'accord.
3: Donc, ils sont les bienvenus qui viennent qu'on travaille ensemble. Et pour information pratique, on est au bureau 110 de la maison de l'étudiant.
4: Parfait.
3: Et le site s'appelle
2: www.aba-ub.org.
4: Voilà. D'accord. Donc, retenez bien cette adresse.
1: Le bureau 110. Lien sur le site de l'Université de Bourgogne. Donc.
4: Aussi, oui.
2: Voilà. Et sur pour nous écrire par internet, c'est abea2008@hotmail.fr. Voilà. Et notre numéro de téléphone 03 80 39 90 92.
0: Vous venez d'écouter Maurice Niobeidja et Boubacar Diawara au micro de Simon Gallet et Nicolas B, qui nous ont présenté le rôle de leur association dans l'information aux étudiants africains et dans leur intégration en Bourgogne.

Merci à Simon Gallet et Nicolas Bay de Radio Campus Dijon pour ce reportage sur l'association bourguignonne des étudiants africains. C'était Espace Ouvert sur Radio Zone, le magazine de l'intégration comme chaque mardi à 19h30, en reprise chaque 6h sur 24h. Notre téléphone 04 50 40 51 41 00 33 depuis la Suisse voisine. Au micro Jean Pélichon, la technique Cyril Cayez. 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Merci. Dans quelques instants, la suite de notre programme.

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4: La résistance active a été la résistance des résistants d'avant-guerre. Qui est-ce qui s'est battu avant la guerre? Qui est-ce qui s'est battu contre les patrons? Qui est-ce qui s'est battu contre l'État? Qui est-ce qui a toujours été persécuté contre l'État? La résistance active, comme les archives étatiques, militaires le prouvent, cette résistance est une résistance populaire à base ouvrière fondamentale. Ce qu'on appelle la résistance active, c'est essentiellement la résistance communiste. C'est pas parce que Marx est un gros vilain qui crée les luttes de classe. C'est pas les marxistes qui créent les luttes de classe. C'est les conditions objectives qui créent les luttes de classe.
5: C'est pas que le marxisme explique tout, mais ça éclaire quand même pas mal de choses. Les exploités, les exploiteurs, les pauvres, les riches qui font tout pour le rester et même l'être encore plus en écrasant les pauvres qui se laissent pas faire grâce aux communistes. Salut, c'est JBD, c'est La Voix Off, toujours avec l'historienne Annie Lacroix-Riss, professeure émérite à l'Université Paris 7, qui, en cherchant et en croisant d'impitoyables archives, démontre l'effarante et effroyable responsabilité de la haute bourgeoisie industrielle et bancaire dans les malheurs qui frappent la France entre les années 20 et 40. Trahison, collaboration et gros pognon. Histoire douloureuse écrite preuves à l'appui, où la chercheuse établit que dès l'été 41, l'essentiel de la résistance française, c'est la résistance communiste, sans laquelle De Gaulle ne pèse rien face aux alliés qui ne veulent pas de lui. Une résistance communiste convaincue par Jean Moulin de s'unir au général, unification de la résistance que Jean Moulin paiera de sa vie, trahi par un résistant français.
4: La clarté sur l'affaire Moulin, je l'ai faite. Hein. On ne peut pas avouer que une partie de la résistance a décidé d'en sacrifier une autre.
5: Jean Moulin a certes été assassiné par le flic SS Klaus Barbie. Mais Moulin a été trahi et donné à Barbie par René Hardy, résistant français du mouvement Combat. Vous nous expliquerez tout à l'heure comment et pourquoi Annie Lacroix-Riss. Bonjour.
4: Bonjour.

0: assistons à une recrudescence de cette agitation des comités populaires. Dans telle grande usine, les communistes passent même à l'action terroriste sans souci de la vie des ouvriers. Et une bombe était récemment déposée dans un atelier. La masse est dressée contre ces pratiques relevant non d'une doctrine politique mais de l'aventurisme dont ont toujours fait preuve malgré leurs protestations les dirigeants du Parti communiste auxquels on accola faussement le nom de Français.
1: Mais ne croyez-vous pas que la classe ouvrière sent instinctivement avec son bon sens et son expérience habituelle le guet-apens dans lequel on veut la faire tomber?
0: C'est exact, mais il faut que nous l'informions davantage encore. Nous continuerons cette propagande jusqu'au moment où le prolétariat des usines fera justice lui-même de ceux qui veulent son malheur sur lequel ils installeraient le régime du despotisme et de la tyrannie.

composée en 1940 par Django Reinhardt, pour ouvrir cette suite de notre saga populaire autour du Congrès de Tours, survol de la terrible histoire du Parti communiste français combattu par tout le monde, y compris par les socialistes, jusque dans la guerre.

0: maréchal Pétain parle à la France.
1: Français, vous avez vraiment la mémoire courte. Voyez-moi, vous n'êtes ni vendu, ni trahi, ni abandonné. Ceux qui vous le disent vous mentent et vous jettent dans les bras du communisme. Dans les bras du communisme, dans les bras du communisme, dans les bras du communisme.
2: On va aujourd'hui continuer à parler de la réalité de la résistance française, c'est-à-dire dès l'été 41, de la résistance militaire communiste qui est jusqu'en 43 la seule résistance active malgré son manque d'armes, car les alliés ne veulent surtout pas en donner aux rouges. Donc, pour peser face aux alliés qui le détestent, de Gaulle n'est rien sans les FTP, francs-tireurs partisans communistes qui resteront longtemps seuls à combattre fascistes allemands et français, car les forces nazies sont peu nombreuses en France. Ce sont les polices, gendarmeries et milices françaises qui assurent la répression pour l'occupant. En 43, quand tout le monde a bien compris que les carottes sont cuites pour les nazis, d'autres mouvements se revendiquant résistants entrent alors tardivement en scène. Annie Lacroix-Risse.
3: J'ai été critiqué parce que je montrais, archives aidant, que la résistance communiste était la seule résistance active. Jusqu'en 43, j'ai quand même utilisé largement des rapports des préfets très clairs sur ces questions. Contre les Allemands, il y a quoi ? Il y a les attentats, il y a les sabotages. Qui fait les sabotages ? Les FTP. Il n'y a pas d'autres traces. Parce que les FTP, c'est les seuls. Qu'est-ce qui a été efficace contre les Allemands ? Les attentats et les sabotages. C'est tout. Parce que les bombardements américains
2: et anglais
3: qui ont fait 75 000 morts, ont été une catastrophe du point de vue de la France. Parce qu'ils n'ont atteint en rien le potentiel militaire de l'Allemagne. Par contre, on peut, avec des sabotages, empêcher une usine de tourner pendant 15 jours, 3 semaines, 1 mois. Que disent les rapports que les bombardements américains commençaient à provoquer des sentiments anti-américains ? Les correspondants du BCRA disaient, entre février et mai 44, si les Américains ne débarquent pas, on ne répond plus de rien. Hein.
0: Ainsi, pour la première fois, la ville même de Paris a été bombardée par l'aviation anglo-américaine. De nombreux foyers parisiens sont en deuil. Plus de 100 morts, 225 blessés, tel est le bilan.
3: Il y a eu des bombardements meurtriers, mais inouïs, des milliers de morts. Zéro conséquence pour l'Allemagne. Rien de rien. Alors que, entre attentats, non seulement contre les Allemands, contre les complices des Allemands. Avec quoi ils sortaient faire des rafles, les Allemands ? Non seulement avec la police française, les gendarmes français, les GMR et tout, mais avec toute la clique des organisations fascistes. Il y avait 120 000 adhérents à la cagoule, c'est pas Annie Lacroix-Risse qui le dit, c'est le chef des enquêtes de 36-39. Il y en a eu un paquet énorme qui est venu aider les Allemands. Dès qu'il y a eu résistance active, il y a eu le phénomène des otages.
1: Français, contre des officiers de l'armée d'occupation, des coups de feu ont été tirés. 2 morts. 50 Français ont ce matin payé de leur vie ces crimes sans nom. 50 autres seront fusillés demain si les coupables ne sont pas découverts.
3: Avec cette résistance active, les Allemands sont extrêmement gênés. On a une action efficace qui est une action militaire. Donc quand, par exemple, je me fais insulter parce que je dis que tel historien comme Olivier Wiewiórka, qui dénie à la résistance française toute valeur militaire, se moque du monde en nous disant que ce sont les Américains qui ont libéré la France, je dis moi que les archives sont formelles à cet égard.
2: Chez la plupart des historiens médiatiques d'aujourd'hui, avec la réhabilitation de Vichy et de Pétain, Il est aussi de bon ton de rabaisser le rôle de la résistance française, donc communiste. Et on se moque du PC et de son slogan du parti des 75 000 fusillés. Mais en additionnant fusillés et déportés communistes français, ça fait combien de victimes chez les Rouges ?
3: On n'en sait rien, combien en tout ? 40 000, 60 000 fusillés, plus les déportés. Écoutez, je vais prendre une source alors, qui n'est particulièrement pas subversive. C'est le recueil Siret de la situation économique de la France 47. Il table sur 100 000 juifs. Il y en a eu 75 000. On établit le nombre de fusillés déportés de l'ordre de 60 000. On n'est pas si loin. Alors, ils n'étaient pas tous encartés. Ben non. Et puis, il y a des gens qui n'étaient pas FTP et qui ont été inclus. Le rapport de police, c'est 1 pour 12, 1 pour 16 non-communistes. On n'est pas dans la situation de savoir s'ils avaient pris leur carte en 39. La plupart n'avaient pas leur carte. Mais, comme dit le haut fonctionnaire de la SNCF, il n'était pas possible d'aller ailleurs que chez ce que les préfets appelaient les terroristes, les communistes, pour faire de la résistance active. On va me dire, oh ben non, elle exagère, elle a pris un rapport. Eh ben, on va en prendre d'autres. Correspondance allemande, correspondance de Vichy, correspondance de Londres. Qu'est-ce qu'elle nous dit, cette correspondance ? Unanime. Elle nous dit, quand on est prolo, quand on est employé, quand on est pauvre, très pauvre, qu'on n'a plus de chaussures à ses pieds, parce que le plan cuir, à partir de 40, il prévoyait une paire de chaussures tous les 8 ans. Donc, les ouvriers n'avaient plus de chaussures, ils n'avaient plus de vêtements. Un prolétaire, il se baladait comment pendant la guerre ? Il se baladait avec un vélo, parce qu'il n'y avait pas de voiture. Comme les Allemands, ils achetaient tout, enfin avec nos sous, hein, le Reich, lui, n'a rien payé, c'est nous qui avons payé, hein, par les frais d'occupation, les propriétaires privés de moyens de production, c'est l'État qui leur paie, c'est le mécanisme qui permet de rémunérer les industriels et banquiers français, pendant que les Français n'ont pratiquement plus de quoi s'habiller, se chauffer. Dans la correspondance, qu'est-ce qu'on saisit ? C'est qu'on ne peut pas être très collabo quand on est comme ça. Et là, je parle surtout de la classe ouvrière. Qui est-ce qui s'est battu avant la guerre ? Qui est-ce qui s'est battu contre les patrons ? Qui est-ce qui s'est battu contre l'État ? Qui est-ce qui a toujours été persécuté ? Ce sont les gens qui se sont battus, et en particulier entre 34 et 38, qui évidemment sont tous fichés. Avant la Première Guerre mondiale, le fameux carnet B, c'est la liste des meneurs des usines. Ces ouvriers syndiqués, ou qui sont râleurs, ou qui de temps en temps participent à une grève, on a leur liste. Et même ce carnet B, en 1914, il est question de l'utiliser pour mettre au trou tous les leaders ouvriers, syndicaux, des fois qu'ils auraient l'idée de dire... Dressez-vous contre la guerre impérialiste, allez-y. Le carnet B, il existe. Il suffit d'aller regarder les archives policières. Il est alimenté tous les jours par les contacts entre les patrons et la police. Moi, je l'ai montré en particulier dans le cas Renault, parce que j'ai travaillé sur les archives Renault de la préfecture de police. Tous les jours, la direction générale, le neveu par alliance de Renault, François Le Hideux, tous les jours, il discute avec le préfet de police, le préfet de la Seine, qui sont à ses petits soins, et à qui il dit « arrêtez celui-là », et tous les jours. En 42, il y a à peu près 20 000 ouvriers chez Renault. On a la correspondance quasi quotidienne entre la direction des entreprises et la police. Il y a des ouvriers qui sont convoqués à la police. Comme ça se fait tous les jours. Parce qu'on a trouvé dans les toilettes, à bas l'Allemagne, pas un travailleur pour l'Allemagne, tout ça. À chaque fois, commence une enquête, on boucle ceux dont on peut soupçonner qu'ils sont encore un peu communistes. Comment on s'imagine que les Allemands, ils ont déporté, hein, et c'est pas avec leurs 3000 flics, hein, c'est avec les nôtres, on le sait. Et donc, l'enquête est faite, et on mène un gars, dont on sait qu'autrefois il a été un peu coco, enfin il a été un peu agité en 36-38, on l'emmène au commissariat de Boulogne-Billancourt. Il y a un fichier de 20 000 personnes, entièrement à jour. Et le gars, c'est un gars bien, il dit « Non, je connais personne, je ne suis pas au courant, tout ça. » C'est la résistance qui se fait partout, et c'est cette résistance-là qui est devenue la résistance contre l'Allemagne. J'ai consulté les rapports des préfets, les rapports allemands. Et qu'est-ce que j'en tire ? La résistance active, la résistance objet de répression effroyable, cette résistance-là, c'est une résistance ouvrière. On a des rapports réguliers des instances de police française, ministère de l'Intérieur, pour la région parisienne, qui est une grosse région ouvrière. On a les rapports de quinzaine de la préfecture de police au service de police allemand. Il y en a d'autres, toutes les semaines, tout ça. Moi, j'ai consulté ceux de 15 jours. La collaboration policière, elle existe avant la guerre. Quand les chefs policiers se repointent en juin-juillet 1940 à Paris, terrain conquis, et ils sont en terrain familier, puisqu'ils discutaient avant avec les petits camarades très haut gradés de la police. Bon, la démonstration n'est plus à faire, je l'ai faite, avérée par des archives policières. On a la preuve que la répression, qui est une répression patronale, qui est une répression étatique, qui est une répression allemande, elle s'est concentrée sur les lutteurs. Et alors ça donne quoi dans les rapports de quinzaine ? 12 pages sur les arrestations, entre 12 et 16 en moyenne. On a toutes les arrestations de militants communistes sur 12 pages. Il y a 11 pages pour les cocos. Ce qu'on appelle la résistance gaulliste, c'est tout ce qui n'est pas communiste. Hein. Je ne sais même pas si une fois, il y a, sur 16 pages, il y a 2 pages de résistance gaulliste. Quand des couches non résistantes entrent plus massivement dans la résistance, d'une manière ou d'une autre, même si ce n'est pas comme les communistes, hein, en étant incité à prendre le revolver pour tuer des Allemands, et faire en sorte qu'il n'y ait plus un Allemand qui se sente en sécurité dans une France occupée. C'est ça la ligne. Hein. Ce n'est pas simplement faire plaisir à Staline, c'est faire en sorte qu'ils aient la trouille, qu'ils soient mal en France. Et ils ont été très mal, hein. Comme c'est attesté par les remarquables rapports allemands, et notamment ceux d'Abetz. Ils ont la trouille de se bouger. À partir de 1943, c'est terrible. Bon. À partir de 1942, parce que ces couches sociales, en tendance, hein, il y a toujours le Pékin qui est un petit peu exceptionnel. Mais il ne faut pas s'imaginer que l'histoire sociale, c'est une histoire surprenante. C'est une histoire de masse. Et donc, qu'est-ce qui ressort de l'ensemble de cette documentation allemande, française vichiste, française gaulliste,

0: Donc, entre 1940 et 1944, il y a eu, dans une Allemagne qui n'aimait pas les étrangers, 14 millions de travailleurs étrangers. Je n'ai pas dit qu'ils étaient 14 millions en même temps, mais on ne pouvait pas mobiliser les braves garçons allemands pour aller combattre les soviets et puis les laisser à l'usine. Hein. À partir de 1943, bien entendu, que les communistes se trouvent renforcés par une masse considérable. Je vais utiliser un texte que j'adore. Ce rapport extraordinaire d'un haut cadre de la SNCF qui montre bien que si on est cheminot et qu'on veut résister en 1942-1943, et même avant d'ailleurs, c'est pas possible de faire autrement que d'aller chez les FTP. Franc-tireurs partisans français, Front National, constitué depuis mai 41, avec leur section évidemment d'étrangers, parce que c'est tout à l'honneur de cette résistance active, et particulièrement à l'honneur dans une période de crise où on nous refait le coup de l'étranger vilain, coupable, pas intégré, tout ça, alors que dans cette résistance communiste ou communisant, la surreprésentation des étrangers a été énorme. C'est cette main-d'œuvre immigrée dont le Parti communiste a su faire un élément majeur des mobilisations ouvrières de 1936.
1: Près de Chalon-sur-Saône, un attentat fait 18 morts, 32 blessés graves. À Grenoble, une explosion détruit des quartiers entiers, 1500 blessés. À Bourg-en-Bresse, les boutiques sont saccagées le jour des obsèques du général de Benet. Telles sont les œuvres de terroristes étrangers et presque tous juifs. Arméniens, juifs polonais, espagnols rouges.
2: La résistance française communiste compte dans ses rangs de très nombreux étrangers. En atteste par exemple la célèbre affiche rouge qui montre des terroristes, parfois bien bronzés, avec des noms pas de chez nous comme Manoukian, Rayman ou Alfonso. Sans les métèques espagnols, italiens, polonais et autres arméniens, et parfois juifs, des FTP Moy, main-d'œuvre immigrée, la résistance active à Paris aurait été insignifiante.
0: Ceux qui s'étaient battus le mieux avant la guerre se sont battus pendant. Quel a été le fer de lance de la résistance militaire active? Les survivants des brigades internationales, parce qu'en 1938, Georges Bonnet...
2: Bonnet, pro-nazi du Parti radical, ministre des Finances, puis des Affaires étrangères, l'un des artisans du honteux pacte de non-agression passé par la France avec Hitler aux accords de Munich de 1938.
0: Cette émanation des banques, un traître au sens juridique du terme, hein, l'intelligence avec l'ennemi, ricanait avec l'ambassadeur du Reich. Je suis bien content, la banlieue rouge perd de ses effectifs, il tombe comme des mouches en Espagne. Il en est resté quand même. Et qui est-ce qui s'est remobilisé comme un seul homme, qui a d'abord été mobilisé dans les comités de lutte syndicale pour essayer évidemment de parer aux conséquences de la mise hors la loi des éléments communistes de la CGT après la signature du pacte de non-agression germano-soviétique, hein. Parce que la répression anticommuniste, elle ne change pas de nature en 1941. C'est la même répression anticommuniste, c'est les militants qui sont au trou dans l'illégalité, voire à l'extérieur, hein, comme Torres qui est allé, lui, en URSS. Les militants sont illégaux. L'essentiel des arrestations et des mises en prison, elle a commencé à partir d'août, plus encore à partir du décret-loi d'Aladier du 26 septembre 1939. Et on a des listes qui se modifient même peu à l'époque des Allemands, parce que c'est les mêmes cibles. C'est sur les mêmes listes qu'on continue quand c'est avec les Allemands à partir de juillet 1940. Comment est-il possible qu'on soit dans une situation historiographique où les sources disent tout et où finalement

0: on ne peut pas dire ce qu'il y a dedans. Ce qui d'ailleurs montre l'hypocrisie inouïe d'un certain nombre d'historiens qui se sont mis à l'avant-garde de la lutte contre la synarchie, qui est un mythe, qui ont ricané le complot contre la République, etc. Et qui viennent dire « Oh là là, ce que l'État est vilain maintenant, il nous ferme les archives. » Qu'est-ce que mes collègues ont fait concrètement pour que nos jeunes étudiants puissent avoir accès à ces sources qui sont maintenant bouclées, menacées de l'être, à partir de 34. Parce qu'à partir de 34, on rentre dans la phase exécutoire du complot contre la République. Le 6 février 34, c'est pas les bons bourgeois de Paris, petits bourgeois, qui sont outrés par la pourriture parlementaire. La pourriture parlementaire, les plus puissants d'entre eux, c'est eux qui l'ont organisé, qui ont fait des parlementaires des espèces de pantins de la grande bourgeoisie. C'est la première tentative de putsch contre la République. On ne peut pas dénoncer le mythe de l'État profond en disant que voilà, faut pas fermer les archives parce que sinon on va favoriser les complotistes. Alors que ça fait 21 ans que les archives sont ouvertes sur les années 30. Qu'on m'explique quels travaux ont été développés grâce à nos élites universitaires depuis 1999. Il n'y en a pas. Parce que c'est interdit aux doctorants. Sujet tabou.
1: Dès l'été 41, la résistance armée, c'est donc les communistes. Attentats et sabotages. Et en représailles, exécution d'otages, souvent communistes, et souvent mis en prison par les Français eux-mêmes dès 1939. Sur Radio Londres, De Gaulle demande qu'on attende le débarquement allié pour entamer le combat militaire.
2: Il est absolument normal et il est absolument justifié que les Allemands soient tués par les Français. Si les Allemands ne voulaient pas recevoir la mort de nos mains, ils n'avaient qu'à rester chez eux et ne pas nous faire la guerre. Mais il y a une tactique à la guerre. Or, actuellement, la consigne que je donne pour le territoire occupé, c'est de ne pas y tuer d'Allemands. C'est qu'il est en ce moment trop facile à l'ennemi de riposter par le massacre de nos combattants et de nos combattantes momentanément désarmés.
0: Il était bien gentil, De Gaulle. Il était quand même très content qu'il existât cette résistance ouvrière, très content qu'existât le combat de résistance énorme de l'Union soviétique, parce que c'est ça qu'il a imposé face aux Américains. De Gaulle n'est pas à une contradiction près, hein. Il s'offre l'avantage de n'être le chef de la résistance qu'à cause de cette résistance ouvrière. Moulin a eu le courage de le penser et de dire à De Gaulle: sans les communistes, vous ne serez pas le chef de la résistance. Or, les communistes, vous n'avez pas de soutien. Pas le soutien de la bourgeoisie. Bon, la question ne se pose pas, hein, tous les rapports le disent. Elle s'est goinfrée avec la collaboration. Pourquoi vous pouvez vous imposer aux Américains? Ben parce que vous avez une résistance intérieure qui fait des attentats et surtout qui fait des sabotages. La seule efficacité industrielle de résistance qui est une influence sur l'économie de guerre allemande, c'est le sabotage. Et il y avait là-dessus un consensus entre les forces de répression françaises, la correspondance avec Londres, et les Allemands sont très clairs. On a des rapports d'Abetz de 1943. C'est là qu'on comprend ce que c'est, du point de vue de l'ennemi, ce que c'est que la résistance. C'est-à-dire que Abetz, il explique: il y a eu des extraordinaires explosions, attentats de la part des résistants qui coinçaient une usine pendant 2 mois, 3 mois.
3: Grenoble, où sévit le terrorisme, a été le théâtre d'un grave attentat. La poudrerie de la ville a sauté. Des morts, des blessés, 2000 sinistrés, tout un quartier détruit ou gravement endommagé. Le sang français coule à nouveau, mais cette fois versé par d'autres Français. Il était 2h de l'après-midi. Soudainement, Rennes comptait 262 morts, dont 75 femmes et 43 enfants, et 500 blessés. La cité bretonne en deuil fait aux victimes de l'aviation américaine d'émouvantes obsèques. Avec un acharnement furieux, les monstres ont semé la ruine et la mort.
0: Les bombardements, ça tuait les prolos, parce que les Américains, les Anglais aussi, hein, mais les Américains, c'était bien pire. Hein, ils se baladaient à 10 000 mètres au-dessus. Les bombardements américains n'ont jamais, jamais, jamais porté atteinte à l'économie de guerre allemande. Jamais. Ils ont été meurtriers pour les ouvriers. Les bombardements de mars 42, chez Renault, plus de 1000 morts. Ça se faisait souvent, usine ouverte, même pas de nuit. Ça ne changeait rien. On avait cassé une grosse partie de Boulogne-Billancourt. Louis Renault a relancé l'usine qui l'intéressait plus, du Mans. Le bombardement d'un nœud ferroviaire s'était réparé en 2-3 jours. Les bombardements anglo-américains sont une catastrophe pour la résistance. Pas de distribution d'armes aux résistants. On réserve les distributions d'armes à ce qui est contrôlé par l'armée. En 43, il n'y a encore pratiquement aucune activité pour des mouvements contrôlés par l'armée dont on nous explique c'est les anciens chantiers de jeunesse, c'est-à-dire les institutions vichistes, hein, dans lesquelles on a collé des enfants de la bourgeoisie. On nous explique que c'est dans les maquis, c'est une force équivalente. Moi, j'ai quand même montré des pièces qui disent en mai juin 44, ils ne sont pas encore opérationnels. Et on s'imagine que ces couches sociales, elles se retrouvaient dans des réunions, puis tout le monde était d'accord. Mais bien sûr que non. C'est pas parce que Marx est un gros vilain qui crée les luttes de classe. C'est pas les marxistes qui créent les luttes de classe. C'est les conditions objectives qui créent les luttes de classe. Et par conséquent, je suis formel, il y en a que ça fâche. Ils se défâcheront, hein. La résistance active, comme les archives étatiques, militaires le prouvent, cette résistance est une résistance populaire à base ouvrière fondamentale. Dernier exemple, le rapport du général Bétoire, vichiste, cagoulard, qui a comploté contre la République. Je dis ça bien sûr sur la base des sources. Mon bon Bétoire, en mai 1944. Et mon Bétoire, qu'est-ce qu'il dit ? Actuellement, le front en Europe, voilà ce que c'est. 6% sur le front italien, ça c'est les anglo-américains. Il paraît que c'est eux qui nous ont libérés. Bon, 6%. Théoriquement, les forces anglo-américaines, là, elles sont tout autour de l'Europe, là, bon. 65% de front de l'Est. Le reste, c'est-à-dire près d'un tiers, c'est les résistances intérieures. On regarde le cas italien, on regarde le cas français, on a les mêmes. Les pauvres, les prolos, ceux qui étaient organisés avant, avec quelques intellectuels, hein, il n'y en a pas eu beaucoup, hein, ailleurs que chez les communistes.
1: Conséquence de l'hégémonie de la résistance communiste sans laquelle De Gaulle ne pèse rien. Le général charge Jean Moulin d'unifier la résistance, donc d'amener les Rouges à le reconnaître comme chef. Pour certains résistants viscéralement anti-bolcheviques, cette union avec les cocos est un crime que Jean Moulin paiera de sa vie. De fait, ce sont les communistes qui, en 1944, rédigent le programme du CNR, Conseil National de la Résistance, auxquels sont bien forcés d'adhérer les autres partis et leurs mouvements de résistance, parfois très très tardives, qui ne combattent pas toujours beaucoup, mais qui préparent la paix américaine et les postes.
0: Quand il est question de programme, les communistes voudraient exécuter le maximum, hein, un programme de transformation. Ils l'ont répété toute la guerre. Donc ça fait le programme du CNR. Parce que le CNR, Conseil national de la résistance, qui se réunit fin mai 1943, Ce sont donc les mouvements officiels. Mais soyons raisonnables, des mouvements officiels, il y en a qui sont à la résistance active, vraiment active, c'est-à-dire la résistance militaire, si modeste qu'elle soit, en Irak. Elle ne se résout pas à la résistance militaire, la résistance, mais la lutte militaire, elle commence essentiellement à partir de l'été 41. Qui est-ce qui est dans la résistance militaire à partir de 41 ? Jusque fin 42, pas grand monde, hein. Les Américains vont entrer dans le territoire européen, c'est pas original de toute façon, en 1918. Comment ils sont entrés en Europe, les Américains ? Par la France. Eh bien, en 1900, on ne sait pas quand, ils entreront, puis qui ouvrent le contrôle à la maîtrise du continent européen. Dans cette conjoncture, il y a des gens dans la résistance, j'allais dire depuis toujours, qui risquent tous les jours leur vie. S'ils sont pris, ceux-là, ils meurent. Hein. Camp de concentration, mais sinon, ils sont exécutés tout de suite. Bon, T41. Il y a la résistance socialiste, via, par exemple, combat. Mouvement dans lequel se retrouvent des éléments très à droite. Henri Frenay est un caboulard. Il a été vichiste jusqu'au moment où il devient officiellement résistant. Mais vichiste, vichiste. Hein ? Et ces gens-là, ils sont finalement à la remorque de la très grande bourgeoisie. Certes, les Allemands, c'est de plus en plus désagréable qu'ils soient en France. Donc tout le monde est d'accord quand même pour qu'on finisse par se débarrasser des Allemands. Mais qu'est-ce qu'on fera après ? Eh bien, un contrat sur les Américains. Donc c'est une résistance dont le rôle militaire est extrêmement faible, qui prépare l'avenir en revanche, qui prépare les postes. Hein. Il faut me les trouver, les dirigeants militaires éminents issus de la SFIO. Il n'y en a pas. Bon. Et puis toute la droite, qui à partir de fin 42 ou début 43, officiellement, on rejoint la résistance. Alors, on retrouve les héritiers de tous les partis. Évidemment, en tant que tel, le Parti communiste, hein, qui n'a pas à se dissimuler, et puis les partis classiques qui sont issus de l'Alliance démocratique et de la Fédération républicaine. L'Alliance démocratique de Flandin et de Reynaud, et la Fédération républicaine de Louis Marin, qui était le parti des De Vindel.
1: Les De Vindel, dynastie de gros industriels de la sidérurgie, traîtres et gros collabos qui entendent bien continuer à s'enrichir après la libération, ce qui sera le cas. Autour du CNR s'agglutine donc une improbable coalition de gens que tout oppose.
0: Qui peut raisonnablement penser que les conditions de l'occupation ont rendu plus proches les uns des autres ces gens ? Comme ce sont les communistes qui ont l'hégémonie. Vous faites comment quand il n'y en a qu'un qui lutte ? Il la conquiert de fait, l'hégémonie. C'est le constat d'ailleurs qu'avait fait Moulin. Ben, c'est eux qui sont la résistance active. On se retrouve avec un véritable maelstrom dans lequel les communistes ont l'initiative. Parce que jusqu'à la libération de Paris, ils l'ont. Pourquoi vous croyez qu'en France, on a libéré Paris ? C'est que à partir de 1944, tout le monde est résistant. Je recommande d'ailleurs de lire un petit bijou, François Bloch-Léné, caricature de la réaction française, qui est celui qui a porté sur les fonds baptismaux le véritable pro-collaboration qui a été Robert Schuman. Hein. C'est les archives qui sont au vitriol. Hein. Parce que Robert Schuman, grand héros de l'Europe, c'est un personnage effroyable. Hein. Qui est-ce qui a fait de Robert Schuman un ministre, entre autres, c'est Bloch-Léné. Hein. Bloch-Léné, c'est un synarque, mais comme il est d'origine juive, voilà, il n'a pas perdu son poste, lui, d'ailleurs. On le célèbre comme un grand résistant, parce qu'à partir de 1943, il recueille des sous pour De Gaulle. Bah oui, parce qu'à partir de 1943, la grande bourgeoisie, avec beaucoup de peine, mais elle le sait bien, qu'elle va devoir avaler De Gaulle, malgré tous ses efforts, pour essayer de se passer de lui. Hein ? Eh bien, mon Bloch-Léné, qu'est-ce qu'il raconte ? Dans un ouvrage qui s'appelle « Profession fonctionnaire », en particulier, il raconte la libération de Paris. Et il explique comment des types qui n'ont jamais résisté aux Allemands, et notamment les inspecteurs des finances, parés des plumes de la résistance, en faisant semblant d'avoir participé à la libération de Paris. Il y a une dame qui a pris une balle perdue à la fenêtre du ministère des Finances. qui a été après célébrée tous les ans comme une grande résistante. Et il dit,

nous avons fait cette petite imposture parce que nous ne pouvions quand même pas laisser au Parti communiste le mérite d'avoir libéré Paris. C'est les résistants communistes qui ont libéré Paris. C'est ça la vérité qu'on n'a plus le droit de dire parce qu'on passe pour un méchant subversif, éventuellement complotiste et rouge-brun si on le dit. Mais la vérité, c'est ça, que tout un chacun savait en 1944 et qui est aujourd'hui renforcé par la maîtrise qu'on n'avait pas en 1944 de tous les types de sources concordantes. À ce paradoxe, on est maintenant dans une période où, alors qu'on a tout sous la main, que l'État d'ailleurs veut nous barboter, puisque par

que quelqu'un lise le plan d'action immédiate et qu'il m'explique que c'est pas les communistes qui l'ont rédigé. Ça sent par tous les pores. Hein. Développer la lutte contre la déportation, aider les réfractaires à se cacher, traquer et punir les agents de la Gestapo, de la milice de Darnan, les moussards et les traîtres. C'est de qui ce vocabulaire ? Hein ? Développer l'esprit de lutte effective pour la répression des nazis et des fascistes pour préparer l'insurrection nationale. C'est pas communiste ça, alors que De Gaulle n'arrête pas de dire qu'il faut attendre les alliés. Pourquoi les villes ont été libérées en France, et notamment Paris ? Ben parce qu'il y avait une résistance communiste qui a contredit la demande de trêve avec les Allemands, en faveur de laquelle s'étaient entendues toutes les autres forces politiques, et que les communistes ont dit « pas du tout, on n'attend pas les Américains ». C'est tellement vrai à contrario que, par exemple, le gouvernement de Londres, polonais, quintessence de la réaction polonaise, c'est-à-dire de tous les responsables qui ont jeté leur pays dans la gueule du loup allemand. J'ai fait

0: la patrie du socialisme, certes, mais la ligne des communistes, c'est vrai en France, c'est vrai ailleurs, c'est que l'occupant ne soit plus en sécurité nulle part. Ce qui est obtenu, je le démontre par les archives allemandes. À partir de 1943, c'est intenable. Hein. Les Allemands ne se sentent plus en sécurité nulle part en France.
1: Jean Moulin est capturé, torturé et assassiné par le flic SS Klaus Barbie. Mais c'est René Hardy, un Français du mouvement Combat, qui a trahi et livré Moulin aux nazis. Dirigé par l'ex-cagoulard et ex-vichiste Pierre Fresnay, et bien que discrètement créé en 1941, Combat n'entre dans le combat qu'en 1943, financé par les services secrets des Américains qui, bien entendu, ne veulent ni des communistes, ni de Gaulle. Marionnette des USA, Combat est donc anti-rouge et anti-gaulliste. Annie Lacroix-Riz a trouvé dans les archives des traces de tractations entre les dirigeants de Combat, les USA et les nazis. Car dès l'été 1941, dès l'échec du blitzkrieg allemand contre l'URSS, partout en haut lieu, on déduit que l'Allemagne va perdre la guerre. Hitler lui-même comprend dès janvier 1942 que son Troisième Reich n'en a plus pour très longtemps et que le monde d'après sera sous domination américaine. Or, même en sachant qu'ils vont perdre, les nazis entendent quand même exterminer tout un tas de gens avant leur défaite, et notamment les communistes. Alors que les combats font rage, les Allemands négocient donc avec les Américains.
0: La césure essentielle de la guerre, c'est juillet 1941. C'est le moment, comme le dit le général Doyen dans une lettre à Pétain du 16 juillet 1941, tout le monde en haut lieu comprend que les Allemands sont cuits.

0: Les Allemands sont pas plus cornichons que les autres, hein. Les Allemands savent très bien qu'ils sont cuits. Hitler reconnaît en janvier 42 que c'est fini. J'ai produit les preuves. Bon, Moulin, De Gaulle en a besoin. Il est d'ailleurs aussi dangereux pour De Gaulle. Moulin, allié avec les communistes, ça peut être un rival, mais on va innocenter De Gaulle parce que les coupables avérés sont incontestables. Ils ont été révélés en partie par Pierre Péan.
1: Pierre Péan, excellent journaliste d'investigation qui s'est rendu célèbre en rappelant le passé vichiste de François Mitterrand.
0: Il y a un ouvrage qui s'appelle « Vise et mort » de Jean Moulin, dans lequel énormément de choses sont avancées, dont un aveu de Barbie de 1983. Barbie explique comment il est entré en relation avec la résistance non communiste à partir du début de 1943. Barbie dit le danger communiste devient trop fort, il faut négocier entre Américains et Allemands. Que dit Barbie? On négocie contre la résistance communiste, suivie comme le lait sur le feu. Pallas, grand espion et grand financier, puisque c'est un des associés d'un des plus grands, sinon le plus grand cabinet d'affaires impliqué dans les affaires d'Europe centrale et particulièrement dans les affaires allemandes, la Sullivan et Cromwell, dont le cabinet a fait l'essentiel de ses affaires dans l'entre-deux-guerres avec le Reich, pré-hitlérien et hitlérien. Il s'installe à Berne pour rebâtir l'Europe, toute l'Europe. Les Américains pensent à ce moment-là qu'il n'y aura pas de zone soviétique. Ils pensent que l'URSS est tellement anéantie que de toute façon, il n'y arrivera pas. Alors, Delos prend langue avec ce qu'on appelle la résistance non communiste. Et à partir de début 1943, Delos finance 25 millions par mois la résistance non communiste récente, hein, récente. Et on discute à Berne, bien sûr, hein. Et donc, 25 millions par mois, à double effet, combattre De Gaulle et combattre les communistes, ça va de soi. Mais j'insiste, combattre De Gaulle autant, parce qu'ils veulent pas De Gaulle. Ils veulent ce que j'ai appelé un Vichy sans Vichy. C'est un Vichy avec Vichy.

0: Bon. Et donc, entre Péan, les archives, et notamment les archives de justice, sont peut-être aujourd'hui catégoriques. La lettre de 83 de Barbie, dans laquelle il raconte qu'il a pris langue avec les Américains et avec les résistants non communistes pour qu'un accord soit signé qui permettrait d'épargner la résistance non communiste et de livrer les communistes et tout ce qu'on peut assimiler. Évidemment que Moulin, il est assimilable à la résistance communiste, il ne veut pas faire la guerre contre les communistes. Qu'est-ce qui se passe ? Démontré par les archives, dossier René Hardy, BB 18 du ministère de la Justice. Henri Frenay et Bénouville, tous deux cagoulards, anticommunistes jurés et anti-gaullistes jurés, ont passé accord avec Barbie pour que deux rivaux essentiels soient éliminés. De Lestrin, dont Frenay rêvait de prendre la place militaire, et Moulin. Ce dossier a été consciencieusement vidé, mais il a été, quoique consciencieusement vidé, fourni de telles pièces que ce n'est pas contestable. Deleuze a mitonné avec Frenay et Bénouville l'affaire qui a abouti à l'arrestation de Delestrin, puis à l'arrestation de Moulin, avec la complicité de deux résistants de combat. D'une part, Multon, arrêté avant Hardy. D'autre part, Hardy. Le dossier est béton. On a essentiellement dans ce dossier deux énormes pièces. Une de 46, une de 47. Il y en a bien d'autres, hein, mais par lesquelles s'exprime Boissary, procureur général depuis l'été 44. Présente donc les éléments, je le répète, sur la trahison de René Hardy, sur ses tractations avec les Allemands, dont Barbie, sur ses tractations avec Frenay, qui d'ailleurs, avant l'arrestation de Moulin du 21 juin 43, s'en va à Alger, où De Gaulle, parfaitement informé, va en faire un commissaire aux prisonniers réfugiés et déportés. Il faut le faire quand même, hein, en toute connaissance de cause. L'accord qui est passé avant livraison, c'est un accord en vertu duquel nos hommes, comme dit le colonel Davet, dont je raconte en partie l'histoire dans La non-épuration, comment Barbie sauvera nos hommes, c'est-à-dire laissera tranquilles les gens de combat, en tout cas les bons copains de Frenay et de Bénouville, et fera tuer les autres. C'est comme ça que ça s'est passé. C'est comme ça qu'a été bousillé le procès de Hardy, avec acquittement de René Hardy, et comment Boissary, dans un rapport de janvier 1947, explique comment il était impossible de faire autrement, parce que, dit-il, des trémolos dans la voix, parfaitement hypocrite, on ne peut pas avouer qu'une partie de la résistance a décidé d'en sacrifier une autre. Les 30 pages que j'ai consacrées dans la non-épuration, exclusivement sur archive, hein, ces 30 pages de brûlot, si je suis une mauvaise historienne qui aurait dû faire l'objet d'une plainte de mes collègues, Gilles Morin, qui a assassiné en 10 pages mon livre dans des conditions ignominieuses, n'a pas dit un mot sur l'affaire Moulin. Je considère ça comme un hommage du vice à la vertu. Ces 30 pages, il y a tellement de choses que voilà, ça peut compliquer. Mais franchement, pourquoi est-ce que De Gaulle laisse faire ça? D'autant que Combat, qui touche de l'argent massivement de Deleuze, est anti-gaulliste. Mais De Gaulle redoute la concurrence de Moulin à terme. Quel service Moulin lui a rendu avec la constitution du Conseil national de la résistance, dont la force motrice est le Parti communiste? C'est elle qui fera le programme du CNR. Ils ont négocié le pistolet sur la tempe. Ils étaient aussi résistants que moi, brodeuse. Enfin, il y avait des gens qui avaient été collabos ou non-résistants jusqu'en 1943, quand même, dans le CNR. il y avait tous les partis de droite se refaisant une virginité depuis fin 42, fin 43, qu'on appelle aujourd'hui les vichisto-résistants. Il n'y a pas une trace de vichisto-résistance dans les archives de 40-44. Moi, j'appelle ça les vichisto-américains. La carte allemande, elle est fichue. Maintenant, on va choisir la carte américaine. C'est ça, la réalité. Et par conséquent, l'abominable Barbie n'a pas menti. Ah ça, il n'a pas tout dit. Il a menti par omission seulement, et il a dit beaucoup de vérité dans sa lettre de 83. Péan, il a quand même établi avec les aveux de Bénouville que Bénouville et Freinet avaient été partie prenante essentielle dans la livraison et l'assassinat de Moulin. J'ai un dossier qui est béton, qui montre l'hypocrisie monstrueuse à laquelle a donné lieu la mise de Moulin au Panthéon.
1: Révélation d'autant plus affreuse que Jean Moulin a été accompagné au Panthéon par le président Mitterrand, ancien vichiste décoré par Pétain de l'une des 2626 francisques que le maréchal a distribué pendant son règne. Mais chut, il paraît que Mitterrand était un grand socialiste de gauche.
0: Quand on dit que les archives sont impitoyables, elles sont impitoyables non seulement dans leur aspect objectif, mais elles sont impitoyables pour le rigolo ou la rigolote qui décide de s'en servir. Hein.
1: C'est ici que se termine cet épouvantable chapitre de notre histoire de France, qui en compte quelques-uns, faut bien le dire. Une histoire telle qu'on nous la raconte surtout pas, hein, vu que notre pays n'a pas été dénazifié à la libération, ni dans les milieux d'affaires, ni chez les flics, magistrats et autres fonctionnaires collabos. Bon, on a bien fait quelques exemples, hein, mais dès 44, l'essentiel des petits et gros collabos reste en place. Annie Lacroix-Risse, qu'on remercie, nous le racontera bientôt dans cette émission, que tu peux réécouter sur notre site, polymix-et-la-voix-off.com. Ce n'est qu'un combat. Continuons le début. Salut!
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Voici donc une toute grande interprétation d'un triple concerto d'une œuvre relativement peu enregistrée, connue certes, mais peu enregistrée. Nous allons retrouver notre équipe d'Italiens pour la deuxième partie de l'émission, enfin, donc tout à l'heure, dans un concerto en fa majeur pour deux flûtes, clavecin et le même orchestre, bien sûr, orchestre à cordes, avec toujours la venue de ce basson qui amène une couleur absolument chatoyante au reste des cordes. Heureusement d'ailleurs qu'il est là, ne faisant nullement ombrage à la suavité, à la profondeur du violoncelle du continuo. 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

diapason pour la seconde partie. Nous allons reprendre notre propos. Nous parlions de Jean-Sébastien Bach. Eh bien, écoutons sans plus attendre le concerto en fa majeur BWV 1057 qui doit être postérieur, ou en tout cas dans l'année, durant le courant de l'année 1734. Je vous propose donc d'entendre ce concerto pour deux flûtes, clavecin et bien sûr cordes, le Concerto Italiano sous la baguette, j'allais dire, oui, au clavecin, Rinaldo Alessandrini. À tout à l'heure, concerto que vous entendrez dans son intégralité. À tout de suite.

Voilà donc un concerto qui est, lui, par contre, assez connu, qui a été enregistré par beaucoup d'ensembles de musique baroque. Par contre, c'est la particularité des Italiens, c'est de prendre des tempos plus rapides, le rythme est plus rapide, en prix, que chez d'autres ensembles, notamment les ensembles allemands ou anglais, qui eux prennent des tempos un petit peu, disons, moins rapides. Et se joue plus sur le rythme, sur le rythme binaire, ternaire, etc. Alors que les ensembles italiens sont beaucoup plus fluctuants dans le rythme. Il y a beaucoup plus de rubato dans l'interprétation qu'ils font du rythme. Et surtout, ils prennent également des tempos, donc comme je le disais, plus rapides. Nous allons entendre dans son intégralité le concerto en ré majeur pour clavecin et orchestre à cordes. Je vous dis à tout à l'heure, nous nous retrouvons seulement à la fin de l'émission.

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Les derniers thèmes de ce disque, Un autre jour arrive en ville, enregistré en 76. Berceuse pour moi toute seule, C'est samedi soir, et le titre qui donne le titre à l'album, Un autre jour arrive en ville. 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

0: 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Très lucidement, Henry Miller remarquait, je cite, que certains sentent la pluie à l'avance, d'autres se contentent d'être mouillés. Fin de citation. Avec Clé de lecture, nous cherchons à comprendre et à connaître ce qui se trame derrière le rideau de pluie de l'action ou de la création. Clé de lecture reçoit aujourd'hui Laurent Geoffrin, ancien directeur des rédactions de Libération et du Nouvel Observateur. Le parcours secret de Laurent Geoffrin, au micro de Jean Musy. Laurent Geoffrin est journaliste, écrivain et maintenant politicien. Il a publié une série de polars historiques sur les braisés de feu Jean-François Parot, créateur du personnage de Nicolas Le Floch, commissaire au Châtelet sous le règne de Louis XVI. Dernière parution dans la série, Le secret de Marie-Antoinette, aux éditions Buchet-Castel, alors en fuite à Varennes le 22 juin 1791. Quand on a dirigé les rédactions d'Observateur, une presse républicaine, pourquoi reste-t-on fasciné par la monarchie en pleine Révolution française? Est-ce un miracle de la plume? Une fascination politique? Comment passe-t-on du journalisme qui se veut la recherche de la vérité au roman historique où l'on prend à la recherche de ses sources et son goût de l'histoire? Sans s'échapper tout à fait de la politique, dans sa nouvelle carrière, grâce au regard aigu qu'il porte sur la France et l'Europe à la veille des élections européennes prochaines. Le héros du livre, Nicolas Le Floch, doit à un moment choisir son camp, en pleine tourmente révolutionnaire. Alors, à quoi rêve encore aujourd'hui Laurent Geoffrin? Entretien avec Jean Musy. Laurent Geoffrin, vous signez un polar historique, Le secret de Marie-Antoinette, par aux éditions Buchet-Castel en 2023. Tout à fait passionnant à lire, mais on s'interroge tout de même. Vous qui avez dirigé comme directeur de la rédaction Le Nouvel Observateur, vous avez également été deux fois dans la direction de Libération, publication et comme également la rédaction. Alors, on vous imaginait plutôt républicain, j'ai pas dit sans culotte. Voilà que devenu écrivain, vous célébrez la monarchie et la reine Marie-Antoinette en pleine révolution. Alors, miracle de la plume ou fascination politique?
1: Parce que vous présentez ça de manière plaisante, vous avez raison. Mais je ne célèbre pas Marie-Antoinette, je suis plutôt de l'autre côté. Mais c'est vrai que j'ai repris ce héros qui s'appelle Nicolas Le Floch, qui a été créé par Jean-François Parot. Il avait fait 14 parutions qui racontent des enquêtes policières au siècle des Lumières. Et comme quand Jean-François Parot nous a quittés, malheureusement, il est mort quand son héros était arrivé en 1788. Et donc on m'a demandé de prendre la suite. Et évidemment, après 88, il y a 89. Et donc on rentre dans la Révolution. Ce que lui, je crois qu'il ne souhaitait pas trop aborder la période de la Révolution. Toujours est-il que son héros, qui est maintenant le mien, par la force des choses, continue à faire ses enquêtes, mais dans un cadre révolutionnaire. Et évidemment, là, c'est le début de la Révolution. On est en 80... Enfin, j'en ai fait trois. Le troisième, c'est en 91, c'est-à-dire au moment de la fuite du roi à Varennes. Et Le Floch est un agent du roi. Alors, il est ambigu, parce qu'il a une histoire très complexe. Il est à la fois roturier et noble, et c'est un bâtard, en fait. Et puis, il est policier, donc il connaît toutes les faiblesses du royaume, de l'ancien régime. Et donc, il comprend la Révolution. Il n'est pas pour la Révolution, mais il comprend. Donc, c'est ça qui est intéressant à faire. C'est pas à faire un livre partisan, c'est pas drôle. Ce qui est intéressant, c'est que les enquêtes policières se déroulent sous le signe de la complexité, de l'ambiguïté de la situation politique.
0: Alors pourquoi avoir repris ces histoires, un peu comme aujourd'hui on redessine un scénario des nouvelles aventures de Tintin ou de Lucky Luke ou d'Astérix, après la disparition de leur créateur?
1: Parce que j'avais déjà créé un policier, mais lui c'était une période un peu plus tardive, sous Napoléon. C'était le limier de Napoléon. Et donc l'éditeur de Le Floch m'a dit, mais il y a un public qui sera sans doute content, si vous respectez ce qu'a écrit Parot évidemment, qui sera

0: sans doute content de retrouver le héros qui l'a suivi pendant 10 ans, 15 ans. Donc voilà, c'est, moi ça m'amusait de faire ça. Et c'est toujours plus facile quand il y a un public préexistant, vous savez, parce que habituellement on fait des livres, puis on cherche un public. Moi j'avais un public, il suffisait de faire le livre, donc c'est beaucoup plus...
1: Alors, le commissaire Leflot va-t-il bientôt rencontrer Napoléon Bonaparte et Joséphine de Beauharnais?
0: Attendez, là on est en 91, en 91 Bonaparte n'était pas là. Il était encore en Corse, je crois.
1: Vous allez peut-être dans l'immersion.
0: Ah oui, ben, oui, mais c'est...
1: D'aller jusque-là.
0: J'en fais un par an, donc il faut attendre quand même maintenant. Pour qu'il se rencontre, il faut que ça soit vers 95, 96, par là. Là, on est 80, donc c'est dans 5 ans. Dans 5 ans, peut-être, oui.
1: Alors, est-ce que vous avez rencontré déjà Jean-François Parot, le créateur de Nicolas Le Floch, commissaire du Châtelet?
0: Je l'avais croisé dans un salon, on avait fait un débat ensemble, parce qu'on avait des héros qui se ressemblaient, finalement, qui étaient des inspecteurs de police, l'autre sous Bonaparte. Alors, c'est pas la même période, mais c'est le même travail. Ils faisaient des enquêtes et ils essayaient de protéger la couronne, enfin, la future couronne pour Bonaparte.
1: La bonne chair, la navigation, les services secrets et leurs combinaisons, dont vous nous dévoilez largement l'outillage et tout cela, d'époque bien sûr. Alors comment vous documentez-vous pour retrouver ces savoirs et techniques du passé?
0: Alors moi j'ai un hobby, un passe-temps, un violon d'ingre qui est de lire des bouquins d'histoire. Donc j'ai lu beaucoup de bouquins d'histoire. Je ne suis pas historien, je suis journaliste, mais bon, j'en ai lu beaucoup, beaucoup, beaucoup. Puis j'en ai écrit aussi des bouquins qui parlent d'histoire, et notamment sur la période napoléonienne. Je fais un livre sur les 100 jours, je fais un livre sur les batailles de Napoléon, etc. Et donc, à partir de là, ça m'est relativement facile de me documenter parce que j'ai une connaissance préétablie qui n'est pas parfaite, hein, loin de là. Mais enfin, je sais quelque chose sur la Révolution et sur l'Empire. Donc, il suffit d'aller chercher les témoignages, tout ce qui peut donner une vision précise de la manière dont les gens vivaient à l'époque. Moi, je connais les événements, je les connais déjà. Mais par contre, comment vivaient les gens? Par exemple, là, le Floch suit le roi jusqu'à Varennes. Donc ça, c'est l'équipée de Varennes est bien connue. Elle a été racontée par toutes sortes d'historiens. Donc là, on a tous les détails. Donc là, c'est pour un roman policier, c'est utile d'avoir beaucoup de détails. Mais ensuite, je me suis dit, tiens, mais imaginons, comme ça arrive parfois dans la vie, que le Floch, notre héros, qui était balbutiante à l'époque, parce que sous l'Ancien Régime, les dentistes, c'était les barbiers. Et ils avaient un savoir-faire expéditif.

0: On doit lui arracher une dent. On lui arrache la dent sans anesthésie, comme ça, avec des tenailles, avec des pinces, etc. Et on tire très fort. Et il s'évanouit, parce que c'est atrocement douloureux, quoi. Bon, c'est un exemple, j'ai essayé de retranscrire ce qu'était vraiment la vie des gens à l'époque.
1: En parlant de la cuisine, puisque chez votre héros, déjà Parot insistait beaucoup sur les recettes. Oui. Là, vous avez dû faire des recherches, j'imagine.
0: Alors, il y a une chose qui est très commode, c'est que Parot lui-même a fait un livre de recettes qui s'appelle « Les recettes de Nicolas Le Floch ». Donc, c'est très réaliste, du point de vue de la série, de reprendre les mêmes recettes. Parce que je ne suis pas très gastronome, moi. Je suis encore moins cuisinier. Donc, il a fallu que je m'initie à la gastronomie de l'époque. Mais en même temps, j'ai appris 1000 choses qui m'ont passionné, parce que à la fin du XVIIIe siècle, c'est la naissance des restaurants. On ne sait pas ça. Enfin, moi, je ne le savais pas, en tout cas. Et je pensais qu'il y avait toujours eu des restaurants. C'était pas les... Et puis, les auberges sont devenues un peu plus chères et un peu plus raffinées, oui. Et elles se sont... Et puis, le mot restaurant...

0: Les gens qui étaient au service des nobles, dont les cuisiniers, se sont retrouvés au chômage. Et donc, ces cuisiniers, qui étaient les meilleurs de France ou même du monde, se sont établis dans des estaminets qu'ils ont changés en restaurants raffinés. C'est comme ça que sont nés les restaurants du Palais Royal, parce qu'à l'époque, Paris était le centre de Paris, enfin le centre intellectuel, boursier, etc. Et licencieux de Paris, c'était le Palais Royal. Et donc, les restaurants sont établis autour du Palais Royal ou dans l'enceinte du Palais Royal. Il y en a toujours un qui est très connu, qui s'appelle le Grand Véfour, qui est né un peu plus tard, lui, après la Révolution. Mais il y a d'autres cafés qui sont les mêmes que ceux qui existaient à l'époque. Donc là, c'est la naissance de la gastronomie bourgeoise, en fait. Avant, la gastronomie était noble, c'était pour les aristocrates. La Révolution, c'est la bourgeoisie qui prend le pouvoir, donc on commence à faire des établissements pour les bourgeois.
1: Alors on imagine qu'on attend la suite des pérégrinations de Nicolas Le Floch, parce que dans le fond, on attend avec plaisir qu'il rencontre Fouché et Talleyrand. Talleyrand parce qu'il avait comme cuisinier Carême, oui. Donc j'imagine que vous allez pouvoir vous délecter.
0: Ah, j'ai pas encore trouvé toutes les intrigues de la suite, alors il faut attendre. Parce que Talleyrand, lui, en 91, il émigre, il s'en va. Il part aux États-Unis. Alors, à un moment, je me suis dit, est-ce que je vais emmener Le Floch avec Talleyrand aux États-Unis, ça aurait été marrant. Et puis après, je me suis dit, c'est quand même dommage de ne pas être à Paris pendant la terreur. Donc, parce que là, il se passe des choses décisives. Qui sont terribles, mais qui sont décisives. Et c'est intéressant, c'est pour la suite. Que Le Floch se retrouve, qui était au sommet de la société, se retrouve parmi les parias, parmi les gens pourchassés par le nouveau pouvoir, qui sera celui du comité de salut public, des sans-culottes et de Robespierre. Quoi. Donc alors, il va être obligé de jouer, d'affronter des intrigues complexes dans un environnement extrêmement hostile, même dangereux, où il risque sa vie à chaque heure. Donc c'est intéressant, ça fait.
1: En même temps, Talleyrand et Fouché sont deux personnages extraordinairement ambigus, fascinants à la fois, puisqu'ils ont su durer dans l'histoire pour le meilleur et pour le pire.
0: Alors ils sont différents, hein, parce qu'ils étaient en concurrence vis-à-vis de Napoléon. Et puis ils se sont alliés à la fin, au moment de la chute de l'Empire. Et ils étaient dans le même gouvernement, mais l'un s'occupait de la police, l'autre de la diplomatie. Donc ils ne travaillaient pas ensemble. Et Napoléon faisait attention à ce qu'il ne se coalise pas contre lui, parce qu'il se méfiait de ces deux, parce que ce sont deux personnes.
1: Le roman est déjà prêt.
0: Non, ça c'est sous Napoléon, là, je ne suis pas encore. Mais Fouché, c'est vrai, mais Fouché, à l'époque où je suis là, en 91, il doit être député, je pense, ou il était encore à Nantes, je ne sais plus. Et il sera ensuite représentant en mission, il va être élu à la Convention, et il sera représentant en mission à Nevers d'abord et à Lyon ensuite.
1: Vous allez l'introduire, j'imagine, prochainement, parce qu'il faut déjà lui laisser une porte ouverte.
0: Pourquoi pas ? Mais on n'y est pas encore. Là, on est en 91 encore. Il faut attendre.
1: Comment passe-t-on du journalisme qui se veut la recherche de la vérité au roman historique ? Est-ce que c'est par lassitude de l'actualité ou par besoin de créativité ?
0: Non, je me lasse jamais de l'actualité. Moi, ça me passionne toujours. Je me souviens pas d'une journée où je me sois ennuyé comme journaliste. Et puis, c'est l'histoire qui se fait. Moi, j'aime bien l'histoire, mais l'histoire qui se fait, elle est intéressante aussi. Non, ces deux métiers ont un point commun. Il faut d'abord maîtriser un peu la langue, quand même, dans les deux cas. Et puis, deuxièmement, moi, je fais des polars historiques. Donc, je suis obligé de me renseigner sur la vérité historique, pour placer dedans mes personnages de fiction. Mais pour que ça plaise au lecteur, pour que ça ne le déconcerte pas, il faut respecter les grands événements. Si, par exemple, j'avais imaginé que Le Floch allait sauver Louis XVI, et que Louis XVI ne serait pas guillotiné, les gens n'y croiraient pas, évidemment. Donc on est obligé de faire comme les journalistes, c'est-à-dire mais qu'est-ce qui s'est vraiment passé ? Essayer de comprendre ce qui s'est passé, pourquoi, quels sont les dessous, les tenants, les aboutissants, et ensuite le personnage, de manière vraisemblable, non pas vrai, parce que c'est imaginaire, mais vraisemblable, peut s'insérer dans la trame des événements. Donc c'est vrai que ces deux métiers ont un point commun, même s'ils sont au fond fondamentalement différents, puisque les journalistes s'occupent de la vérité et les romanciers ils s'occupent de faire rêver ou de découvrir des réalités personnelles ou psychologiques ou travailler sur des hypothèses imaginaires, quoi. Donc c'est deux métiers qui sont séparés. Alors, il y a des journalistes qui ne séparent pas les deux et qui font des articles un peu romanesques, mais c'est dangereux.
1: Justement, quand on travaille sur l'histoire, il y a une partie aussi qu'on ne connaît pas, donc on imagine, on est tellement proche de la réalité qu'on peut supposer que les choses se font. C'est un genre aujourd'hui qui est assez utilisé parmi les écrivains, de reconstituer en quelque sorte plus ou moins ce qu'on imagine qui se soit passé. Vous avez utilisé ça aussi pour écrire ce roman ?
0: Oui, parce que celui-là, donc, il s'appelle Les secrets de Marie-Antoinette, le secret, pardon. Il commence par la fuite de Varennes. Parce que quand le roi s'est enfui des Tuileries, donc en juin 91, il est parti, c'était organisé par un dénommé Fersen, qui était l'amant de Marie-Antoinette, et ça a été organisé aussi par des gentilshommes qui étaient dans la suite du roi. Ils sont partis en famille avec la sœur du roi et avec une

0: dame de compagnie, Madame Campan, je crois. Et donc ils sont partis vers Metz, ou en fait vers Varennes. Enfin, ils voulaient aller à Montmédy. Voilà, il y a une armée qui les attendait à Montmédy. Donc ça, il faut le raconter avec tous les détails. C'est ça qui est passionnant, c'est que il y a les témoignages. Louis XVI n'a pas raconté, elle n'a pas écrit de mémoire, mais par contre, Marie-Antoinette a écrit des lettres après qui racontaient l'équipée de Varennes. Et puis Fersen a écrit aussi, et Madame Elisabeth, donc la sœur du roi, a écrit ses mémoires. Donc on peut retrouver tous les détails. Donc, je n'ai pas retrouvé tous les détails parce que j'en fais qu'un chapitre. Ça ne dure pas 300 pages, la fuite, mais la fuite dure quand même 40 pages. Donc je raconte précisément à quelle heure ils sont partis des Tuileries, dans quelles circonstances, comment le roi a réussi à se... Par exemple, pendant 15 jours avant la fuite, ils avaient bien préparé leur coup. Ils avaient trouvé un aristocrate qui avait le même maintien et la même silhouette que Louis XVI. Et donc ils l'ont fait sortir tous les jours des Tuileries vers 11h du soir, dans la nuit, pour que les gardes s'habituent à voir passer cette silhouette. Et quand le roi est sorti, personne n'a fait attention du coup. Donc il n'a pas été arrêté à la sortie des Tuileries. Ensuite il est allé, c'est à l'emplacement de la rue de Rivoli actuelle, là, près de la rue de l'Échelle, retrouver un carrosse qui ensuite est parti vers la porte de la Villette. Et là il est monté dans la grande berline de la baronne de Korff, qui lui avait été donc construite par cette baronne de Korff qui était une complice de la fuite et qui avait donné ses papiers pour la famille royale. Donc tous ces détails-là sont intéressants à lire. Et le floc, je l'ai introduit dans la suite des gentilshommes qui sont avec le roi pour protéger la fuite. Il est très bien placé pour raconter, mais là, il raconte la vérité, ce que dit Louis XVI, ce que dit Marie-Antoinette, etc.
1: Un des personnages féminins qui est l'espionne auprès de la reine, donc ce personnage... Oui. Rappelle aussi celui d'Alexandre Dumas, sa fameuse espionne anglaise.
0: Vous voulez dire Milady? Oui, dans Les Trois Mousquetaires. Mais ça, c'est sous Louis XIII. Hein.
1: Oui, mais enfin, on est écrivain, on a quand même des, j'imagine, des souvenirs.
0: Oui, je n'ai pas pensé. Enfin, c'est peut-être inconscient, parce que j'ai lu, quand j'étais gamin, je lisais Alexandre Dumas, comme beaucoup de gens. Et oui, elle ressemble un peu à Milady, parce qu'elle est double. Elle a une aventure avec le héros,
1: voilà,
0: mais elle essaye de le tuer. Et oui, ça ressemble un peu. Oui, vous avez raison. Je m'en aperçois maintenant. Parce que j'ai pris une... Elle est baronne, je crois, je ne me souviens plus. Comtesse? Non. Duchesse? Je ne me souviens plus. Enfin, elle s'appelle FitzJames, qui est une vraie famille. La vraie FitzJames avait 20 ans de plus. Elle était moins jolie, il faut bien le dire. Mais elle était dans la suite de Marie-Antoinette, donc ça correspondait. Puis j'aime bien ce nom de FitzJames. C'est joli, je trouve. C'est mi-français, mi-anglais. Et cette... comtesse ou duchesse, je me souviens plus.
1: Comploteuse.
0: Qui est une comploteuse terrible et qui fait tuer des gens, etc. Enfin, c'est une méchante. C'est une méchante, mais le floc la trouve très à son goût et vice-versa. Donc, je vais la faire revenir.
1: Il savait pas tout.
0: Et voilà, oui, oui. Ben, il a été trompé, comme D'Artagnan a été trompé par Milady.
1: Vous êtes maintenant un homme politique. Alors, deux mots sur le regard que vous portez sur la France et sur l'Europe à la veille des élections européennes.
0: Sur la France ne va pas bien parce qu'elle est déchirée, en fait. Les classes populaires sont en pratiquement dissidence. On peut les comprendre, d'ailleurs, puisque le pouvoir d'achat a stagné et que les problèmes que rencontrent les gens ne sont pas résolus. Pas assez bien, en tout cas. Et donc, ils ont tendance à voter pour les extrêmes. Alors, le gouvernement se maintient en place grâce aux classes supérieures, aux classes moyennes qui forment un bloc central, comme ça, et qui soutiennent Macron, mais ils sont minoritaires. Mais il n'y a pas d'alternative puisque les oppositions ne peuvent pas se coaliser. Puisque d'un côté, vous avez l'extrême droite, mais de l'autre côté, c'est l'extrême gauche. Ils ne peuvent pas travailler ensemble. Donc, vous avez une situation politique qui est bloquée, en fait. Qui est bloquée jusqu'en 2027 avec un gouvernement qui aura du mal à gouverner, puisqu'il n'a pas de majorité à l'Assemblée, et avec des élans de colère à intervalles réguliers qui secouent le pays, et lequel connaît un déclin industriel, en tout cas, ça c'est vrai. Et maintenant, qui est confronté à des défis qui sont la guerre en Ukraine, qui sont les effets en France de la guerre au Moyen-Orient, enfin à Gaza, entre Israël et les Palestiniens.
1: L'importance des migrations aussi.
0: Et comme il y a une partie de l'immigration qui est musulmane, elle a tendance à se solidariser avec les Palestiniens, ce qui se comprend. Mais ça crée évidemment une friction et il y a la renaissance d'un antisémitisme qui cette fois est plutôt d'origine musulmane que catholique. Alors, il y a toujours des antisémites catholiques, mais le nouveau, c'est qu'il y a maintenant des musulmans. Et donc, vous avez une société qui se fragmente, et avec des gens qui se battent entre eux. Alors, c'est pas du tout la guerre civile, mais c'est quand même très tendu. Et donc, la situation n'est pas bonne, surtout pour quelqu'un comme moi, qui a toujours voté à gauche. Alors, la gauche est complètement en capilotade pour l'instant, et on a du mal à voir comment elle pourrait se reprendre, se recoaliser.
1: Quand on regarde un petit peu l'Europe aujourd'hui, on voit qu'il y a une montée des populismes partout. Peut-on résister à cette montée des populismes?
0: Oui, on peut, bien sûr, oui, on peut. On peut à condition de résoudre les problèmes qui font naître le populisme. Il ne suffit pas de le dénoncer. Il ne suffit pas de dire c'est horrible, ces gens-là ne sont pas républicains, ce qui est vrai. Ou ils sont xénophobes, ce qui n'est pas souvent vrai. Ou ils sont ceci, ils sont cela, bon, c'est vrai. Mais pourquoi montent-ils? Il faut se poser cette question quand même. Ce n'est pas parce qu'on n'a pas trouvé le langage adéquat pour les contredire. On n'arrête pas de les contredire. Ce n'est pas ça le problème. Le problème, c'est que les électeurs les plus défavorisés sont inquiets en fait de la mondialisation. C'est que cette mondialisation qui n'a pas été suffisamment maîtrisée a bousculé toutes des régions entières, des classes sociales entières, et a provoqué la fuite des usines, la précarité de l'emploi, les importations agricoles qui concurrencent les...
1: C'est pas propre à la France.
0: Non, mais vous en avez partout, des populistes, pratiquement partout. Et plus l'immigration, à mon avis, qui n'est pas une menace existentielle, mais que les gens perçoivent comme une source de difficultés, comme des ghettos, ça c'est vrai, où sont entassés les immigrés, et où il y a des micro-sociétés criminogènes, avec du trafic de drogue, avec la délinquance, des agressions, etc. Et donc les gens sont tétanisés ou en colère devant l'impuissance apparente des gouvernements à maîtriser l'immigration. Donc il faut résoudre ces questions-là, et l'insécurité aussi. Là aussi, la gauche est coupable. Elle a toujours dit, mais non, c'est pas vrai, il n'y a pas tant d'insécurité que ça. Mais si, il y en a. Il n'y en a pas autant que ce que dit Zemmour, évidemment. Il exagère, mais il y a des problèmes d'insécurité en France. Et on le voit dans les chiffres maintenant. Même les homicides, qui avaient tendance à stagner depuis 10 ans ou 15 ans, qui avaient beaucoup diminué dans les années 50 et 60, ils remontent maintenant. Et le nombre d'homicides recommence à augmenter. Ce qui est un signe très inquiétant.
1: Vous croyez toujours aux valeurs de la gauche?
0: Plus que jamais. C'est des valeurs qui sont celles de la Révolution française, qui sont constitutives de l'identité française. L'identité française, c'est pas ce que dit Zemmour. Zemmour, il dit que l'identité française, c'est les racines chrétiennes et c'est la tradition, quoi. La tradition gaulliste, ou l'ancien régime, choses comme ça. Bon, c'est vrai que ça existe, ça fait partie de l'identité française. Mais il faut y ajouter la République. La République a modifié profondément l'identité du pays pendant la Révolution. Et ensuite, il y a eu un siècle de conquêtes républicaines qui ont créé l'école publique, les grandes libertés fondamentales, la liberté de la presse, la laïcité, ben tout ça, c'est ça les valeurs de la gauche. Ce sont des valeurs fondamentales pour la société française. Et donc, il faut les appliquer mieux, il faut faire en sorte qu'elles s'appliquent à la résolution des défis d'aujourd'hui.
1: Qu'est-ce qui vous fait encore rêver aujourd'hui, Laurent Geoffrin?
0: Ben, vous savez, j'écris des romans historiques. Alors, quand je m'endors, je pense à la prochaine intrigue et aux prochaines épreuves qui attendent le commissaire Le Floch. Donc, c'est ça, le rêve, c'est ça, c'est d'imaginer de nouvelles péripéties dans mes romans.
2: 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Nous recevions aujourd'hui Laurent Geoffrin, ancien directeur des rédactions de Libération et du Nouvel Observateur, auteur d'un récent livre, Le secret de Marie-Antoinette, aux éditions Buchet-Castel, paru en 2023. Dans quelques instants, la suite de notre programme, au micro Jean Musy, à la technique Cyril Caillez. 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

espace ouvert. Le magazine de l'intégration sur Radio Zone, comme chaque 19h30 le mardi, en reprise chaque 6h sur 24h. Au micro, Jean Pélichon. Aujourd'hui, une association étonnante, elle est bourguignonne, elle est composée des étudiants africains. Comment vivre en Bourgogne quand on est africain? Vous verrez, c'est pas tout à fait triste. Il faut s'informer, il faut s'organiser. Reportage de Simon Gallet et Nicolas Bay de Radio Campus Dijon pour Radio Zone.

0: Aujourd'hui, Simon Gallet et Nicolas Bay nous parlent de l'intégration des étudiants africains en Bourgogne. Pour cela, ils reçoivent Maurice Niobeidja et Boubacar Diawara, président et secrétaire général de l'association bourguignonne des étudiants africains.
1: Alors déjà, en deux mots, cette association existe depuis 2008.
2: Oui, depuis 2008, ça fait rentre dans notre troisième année. Et voilà, depuis 2008 qu'on existait.
1: D'accord. Alors, quelques chiffres peut-être au départ. C'est une association assez grande. Combien vous êtes d'adhérents? Combien y a-t-il d'adhérents dans cette association?
2: Aujourd'hui, sur les 3 ans, on compte, on est près des 70 adhérents. Mmh. Et voilà, on a commencé avec une bonne trentaine. Et puis, au fil de l'eau, on a eu des adhérents au fil du temps. Ouais. Puis voilà, on est une centaine de sympathisants autour de l'association qui participent à toutes les activités de l'association et puis aux différents dispositifs qu'on met en place. Quoi.
1: Alors justement, ces activités, l'objectif principal de cette association quand vous l'avez créée, parce que vous êtes peut-être créateur aussi, fondateur de cette association.
2: Oui, j'ai fait partie des membres fondateurs, oui.
1: Et donc l'objectif principal, c'est d'accueillir les étudiants africains justement en Bourgogne, de leur donner un point de repère. Comment ça se passe?
2: Oh oui, bon, c'est pas l'objectif principal, mais ça fait partie de nos objectifs, de notre objectif principal, je veux dire, c'est dans un premier temps, ça passe par l'accueil, pouvoir leur donner des solutions d'hébergement quand ils sont dans la difficulté. Donc on fait des hébergements temporaires à titre gratuit par nos adhérents, nos membres, nos sympathisants, et puis on les aide aussi dans leur démarche à la recherche du logement, dans leur démarche administrative et dans la facilitation à acquérir des connaissances, enfin des cours, assimiler des cours. Donc on fait des tutorats personnalisés pendant l'année universitaire.
1: Justement, les difficultés qu'ont les étudiants quand ils arrivent ici en France, elles sont financières, elles sont justement, c'est plus le relationnel, c'est comment?
3: Alors, pour parler en termes de difficultés, bon, nous, en fait, la création de l'association est venue suite au constat que nous avons tous fait pendant nos parcours. Quand on arrive déjà, quand on ne connaît personne ici, la première des choses, c'est de savoir où se loger. Avant même de commencer les études, c'est de savoir où se loger, comment se nourrir, comment faire les démarches administratives et tout. Donc, quand vous me demandez les difficultés, il y en a beaucoup. Les premières sont les plus récurrentes sont le problème financier, le logement et de moins en moins le problème de papier, à savoir faire les démarches administratives au niveau de la préfecture. Donc, c'est avant, quand on arrivait, les gens ils arrivaient avec des visas de long séjour, mais sur lesquels il est mis 3 mois. Oui. Et après l'entrée en France, il fallait faire la demande de la carte de séjour.
1: D'accord, parce que comment ça fonctionne justement? Pour être étudiant, il faut avoir quelle carte? Il faut avoir une carte
2: Pour être étudiant étranger en France, il faut, notamment pour les Africains, il faut avoir déjà un visa long séjour obtenu depuis le pays d'origine. Avant, ce visa long séjour, enfin cette qualité de qu'on donnait au visa long séjour, la durée était de 3 mois. Dès votre arrivée, vous avez 3 mois pour faire une demande pour un visa long séjour de 1 an. Maintenant, c'est automatique. Le visa long séjour obtenu depuis le pays, il fait 9 mois. Et ça veut dire que la première année, quand les étudiants arrivent, ils n'ont plus le tracas de l'enregistrement, parce que ça, c'est des procédures longues aussi.
1: D'accord.
2: Donc ça, bon, on a acquis et on en est bien satisfait.
1: Quels sont les liens avec les pays d'origine, donc les pays d'Afrique? Comment peuvent-ils vous contacter directement?
2: Bon, ils peuvent nous contacter à partir de notre site internet et aussi à partir du site internet de l'université. On a un lien pour accéder à notre site et puis à notre boîte email, c'est comme ça. Sinon, pour l'instant, on n'a pas de lien direct avec les pays africains d'où les étudiants viennent. C'est quand ils arrivent ici, qu'ils s'adressent à nous, qu'on essaie de traiter les demandes.
1: D'accord. Et est-ce que les gens sont bien informés? Enfin, les personnes qui pourraient être intéressées, en tout cas, est-ce qu'elles sont bien informées que votre association existe et que vous pouvez les aider à s'intégrer dans le cursus universitaire?
2: Bon, pas vraiment, pas comme on le voudrait, parce que...
1: Qu'est-ce qui vous manquerait alors? De quels outils vous avez besoin pour progresser à ce niveau-là?
2: Bah, il nous manquerait des choses comme la radio, des radios, des supports.
4: Bon, est là aujourd'hui.
2: Le support Internet, on l'a eu depuis cette année, il est récent, ça fait à peine 2 mois qu'il est disponible. Et bon, on fait beaucoup de communication au niveau de nos réunions qu'on organise. On fait des tracts comme vous avez là à côté, Simon.
4: Oui, oui.
2: Des tracts qu'on distribue en début d'année pour informer toute la population sur l'existence de l'association et nos activités. En dehors de ça, bon, on n'a pas de grand retour parce que quand on voit le nombre d'adhérents qu'on a et le nombre d'étudiants étrangers, surtout africains, qui existent sur la fac, on n'est pas au point. Donc,
4: alors je voudrais juste rapidement insister sur un tout petit point. C'était justement en plus pour faire venir les étudiants. Vous avez dit que vous avez plus ou moins réussi à obtenir avec d'autres personnes, avoir les 9 mois directement, les grands séjours directement depuis votre pays, enfin depuis les pays africains. Ouais. Pour les années d'après, comment ça fonctionne justement? Après, c'est un cursus qui se continue, ça?
3: En fait, c'est juste pour permettre à l'étudiant en question qui arrive de ne pas avoir à faire les démarches administratives, les temps, bon, une année, les temps qu'il connaisse la ville, qu'il sache où est-ce qu'il se trouve, par exemple, où se trouve la préfecture, où se trouve la mairie, et ainsi de suite. Donc, il a une année de découvrir la ville, de savoir où se trouvent les institutions, et après, ça reprend comme d'habitude, au fait. De septembre à septembre, en général, les cartes de séjour finissent le octobre, mi-octobre, à partir du 15 octobre. Donc avant ça, tu as à faire la demande 2 mois en avant. Donc ils déposent un dossier de renouvellement de la carte de séjour au niveau de la préfecture. Et là, en ce moment, la préfecture envoie un bureau temporaire.
2: Oui, oui, un stand qui tienne au mois d'octobre.
3: La maison de l'étudiant. Et donc, ils doivent déposer des dossiers de renouvellement de la carte de séjour.
4: Alors, cette association, c'est clairement un bon lancement, justement. C'est important pour tous les gens qui se sentent un peu perdus quand ils arrivent de venir vous voir. Vous êtes concrètement ici depuis quelques années. Vous connaissez les institutions, l'administration. Oui. Vous avez des liens justement avec les différentes institutions à Dijon notamment?
2: Oui, quand même, pas mal, parce qu'on a, bon, au fil de nos activités, au fil de nos tractations, on a eu quand même à rencontrer plusieurs personnes, notamment au CROUS, à la préfecture de Dijon, à l'université, et puis à la mairie, au conseil général et tout. Et donc, petit à petit, les gens ont vu que ce qu'on fait est quand même intéressant, et donc, des fois, on a quand même un bon accueil à chaque fois qu'on s'adresse aux personnes. Donc voilà, mais peut-être c'est pas assez suffisant, quoi, mais on demande pas.
3: Et niveau relations avec des autres associations,
2: ouais.
3: On a pas mal de relations aussi, notamment on a eu à travailler avec RUSF,
2: ouais.
3: On a eu à travailler, et plutôt on est membre en fait du CEPA, qui est le collectif Ensemble pour Afrique, au fait qu'il y ait un collectif qui fédère toutes les associations qui travaillent sur l'Afrique.
4: En France ou
3: sur Dijon? En France, sur Dijon. Donc c'est un collectif. Donc il y a notamment l'AMD, l'association malienne de Dijon. Il y a l'ABIA, il y a le BOFA, il y a l'ABB qui sont des associations burkinabées. Il y a l'association des Sénégalais aussi. Il y a
2: l'association des Camerounais, l'association des Gabonais.
3: Voilà. Donc c'est une grosse association dont les membres sont des associations.
4: D'accord.
3: Voilà.
4: Et donc avec ça, automatiquement, vous avez peut-être plus de pouvoir aussi.
2: Oui, on a un bon relais pour nos communications au niveau des Africains. Et puis le relais aussi qui est constitué par la mairie, le service des relations internationales, là aussi, qui fait le relais autour des autres associations de la ville de Dijon. Et puis aussi l'université de Bourgogne, où il y a 140 associations aujourd'hui, et donc dont on fait partie, on est labellisé université de Bourgogne, et on a nos bureaux dans les locaux de la maison de l'étudiant.
4: D'accord, ça on va rappeler les côtés un peu pratiques à la fin. Nico, oui.
1: Oui, je voulais savoir concrètement quels sont vos moyens d'action, comment vous faites pour aider les nouveaux arrivants à découvrir leur université et leur ville.
2: dès qu'ils arrivent, c'est une prise en charge enfin, presque intégrale. On les informe d'abord, on les accueille au sein de notre bureau, on les informe de tout ce qu'il y a à savoir sur l'université, enfin, tout ce dont ils ont besoin de savoir. Et on organise nous aussi des activités culturelles pour qu'ils participent un peu à la vie universitaire, à la vie associative. Bon, on a nos adhérents qui payent une cotisation, donc ça nous donne aussi des moyens financiers pour pouvoir développer nos activités, nos projets. Bon, c'est pas suffisant. Hein,
4: vous avez d'autres subventions que les adhérents?
2: On a droit aux subventions de l'université, notamment le Fonds de solidarité de développement des initiatives et la commission culture. Bon, mais pour l'instant, on n'a pas encore fait de demande de subvention. Pour
3: des projets solides.
2: Oui, des projets solides pour avoir un accord à la commission.
3: Alors, pour ajouter au fait ce que vient de dire Maurice, comme action concrète, vraiment, c'est de l'information. Mmh. Là, pour l'instant, on se limite à ce qu'on peut dire, l'information sur place. Mais le but, vraiment, c'est de pouvoir informer les étudiants avant même qu'ils arrivent sur la France, oui, notamment les sites de l'ABIA, ah, oui, parce qu'en général, voilà la vraie information de ce qui se passe ici. Par exemple, comme font ces informations, c'est de se dire, oui, je vais venir et tout de suite, je vais travailler pour financer mes études. Mm-hmm. Certes, c'est vrai, mais il faut se demander comment avoir du boulot, comment avoir du travail. C'est pas facile. Dans les pays, bon, plutôt dans les villes comme Paris et tout, c'est des grandes villes. Oui, on peut avoir du travail quand on a des relations et tout. Mais Dijon, c'est déjà une petite ville par rapport à Paris, je vais dire. Donc, avoir du travail tout de suite, c'est difficile. Il faut compter à peu près 6 mois, 8 mois, 10 mois. Donc, si on arrive sans avoir quelque chose sur soi et qu'on se dit, oui, je vais travailler, qu'on n'a pas du travail, tout de suite, on est coincé.
4: D'accord.
3: On n'a pas de quoi payer son logement, on n'a pas de quoi se nourrir et on n'a pas de quoi s'inscrire à la fac.
4: Donc, du coup, vos actions, vos actions d'information, en quelque sorte, elles dépassent le cadre universitaire. Carrément.
3: Justement, oui. Justement, ça dépasse le cadre universitaire, c'est pour vraiment informer les étudiants en amont, avant qu'ils arrivent sur France, leur découvrir, faire découvrir la réalité. Et puis, voilà, les faire prendre conscience de ce qui se passe ici.
2: En fait, on est devenu carrément comme, des assistants sociales, quoi.
4: J'ai bien l'impression que le mot est même bien choisi, quoi.
2: Ah, bah oui, c'est exactement ce qu'on fait, on est des conseillers de vie, si je peux m'exprimer ainsi, mais...

0: Il faut recadrer. En fait, les étudiants, quand ils arrivent, avant d'arriver, ils sont mal informés. Ce qui nous ressort pour l'instant, c'est le site Campus France, où, sur lequel ils s'informent. On leur dit qu'ils ont la possibilité d'avoir des logements à moins de 150 euros, d'avoir du boulot tout de suite quand ils arrivent, et que c'est la panacée quand ils vont arriver. Ils pourront faire leurs études, ils pourront s'inscrire à la fac et puis faire leurs études, enfin payer. Travailler et puis payer les études et puis pouvoir nourrir même peut-être une famille qu'ils ont laissée dans leur pays d'origine. Et donc quand ils arrivent vers nous, ils arrivent tout déboussolés parce qu'ils sont confrontés à la réalité des choses. Ils n'ont pas de possibilité de se loger, surtout les logements du campus du Crous sont réservés à des étudiants conventionnés, à des étudiants boursiers, alors que la plupart des étudiants étrangers africains, surtout qui viennent étudier en France, surtout à l'université de Bourgogne, sont des étudiants qui viennent à titre personnel. Ils n'ont pas de convention, ils n'ont pas de bourse. C'est des gens viennent avec leurs propres moyens.
1: Et du coup, d'ailleurs, au niveau des logements, vous tablez sur le Crous ou vous allez voir ailleurs?
0: On contacte beaucoup de foyers sur la ville et puis aussi les particuliers. Il y a une réticence en fait de la part des particuliers de louer facilement des logements à des étrangers. Mm-hmm. Donc un étudiant veut se loger, on appelle un propriétaire. Enfin, s'il y a une annonce qui lui paraît intéressante.
1: Et comme il y a une association qui est derrière,
0: elle fait le poids, nous on fait le poids, on appelle, on aide les étudiants à se loger, voilà, nous on va généralement bien. C'est comme ça qu'ils arrivent à avoir des logements.
2: Avec le Crous, notre combat vraiment, si je peux m'exprimer ainsi, c'est vraiment d'avoir ce qu'on appelle des logements, des chambres temporaires. Mm-hmm. Je m'explique. Quand les étudiants ils arrivent, des fois il leur faut 2 semaines, plutôt nous, il nous faut à peu près 2 semaines pour aider l'étudiant à avoir un logement à lui, qu'il va payer. Mais pendant ce temps de recherche-là, il nous faut caser l'étudiant.
1: Oui, bien sûr.
2: Donc, voilà. L'année dernière, on a eu à demander à d'autres étudiants. Donc, exactement, on a eu à travailler comme ça avec 27 étudiants. Donc, ça va de 2-3 jusqu'à 2 semaines de logement, et, des fois des Crous. Est-ce qu'il serait possible de nous donner des chambres
1: pour 2 semaines?
2: C'est pas des chambres qui sont calées pour nous, non. Mm-hmm. C'est au cas par cas. On vient, si un étudiant se présente et qu'il n'a pas de logement pour l'instant, on va au Crous, on nous donne un logement pour l'étudiant, 1 semaine, 2 semaines maxi, et nous, ça nous donne le temps de chercher, de l'étudiant à chercher son logement.
1: Et je suppose que vous recherchez des adhérents quand même.
0: Tout à fait.
2: Oui, on lance vraiment un appel à tous les adhérents. Et tous les étudiants africains sont adhérents d'office, sont membres d'office de notre association. Mm-hmm. Juste l'adhésion à travers le bulletin d'adhésion, c'est juste symboliser cette adhésion. Sinon, tous les étudiants africains sont membres de notre association. Parce que cette association, elle a été créée par les étudiants et pour eux.
1: D'accord.
2: Donc, ils sont les bienvenus qui viennent qu'on travaille ensemble. Et pour information pratique, on est au bureau 110 de la maison de l'étudiant.
1: Parfait.
2: Et le site s'appelle
0: www.aba-ub.org.
1: Voilà. D'accord, donc retenez bien cette adresse.
3: Avec un lien sur le site de l'Université de Bourgogne. Donc.
1: Aussi, oui.
0: Voilà. Et pour nous écrire par internet, c'est abea2008@hotmail.fr. Voilà. Et notre numéro de téléphone, 03 80 39 90 92.
4: Vous venez d'écouter Maurice Niobeidja et Boubacar Diawara au micro de Simon Gallet et Nicolas B, qui nous ont présenté le rôle de leur association dans l'information aux étudiants africains et dans leur intégration en Bourgogne. Редактор субтитров А.Семкин Корректор А.Егорова.

Merci à Simon Gallet et Nicolas Bay de Radio Campus Dijon pour ce reportage sur l'association bourguignonne des étudiants africains. C'était Espace Ouvert sur Radio Zone, le magazine de l'intégration, comme chaque mardi à 19h30, en reprise chaque 6h sur 24h. Notre téléphone, 04 50 40 51 41 00 33, depuis la Suisse voisine. Au micro, Jean Pélichon, la technique, Cyril Caillez. 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
4: La résistance active a été la résistance des résistants d'avant-guerre. Qui est-ce qui s'est battu avant la guerre? Qui est-ce qui s'est battu contre les patrons? Qui est-ce qui s'est battu contre l'État? Qui est-ce qui a toujours été persécuté contre l'État? La résistance active, comme les archives étatiques, militaires le prouvent, cette résistance est une résistance populaire à base ouvrière fondamentale. Ce qu'on appelle la résistance active, c'est essentiellement la résistance communiste. C'est pas parce que Marx est un gros vilain qui crée les luttes de classe. C'est pas les marxistes qui créent les luttes de classe. C'est les conditions objectives qui créent les luttes de classe.
5: C'est pas que le marxisme explique tout, mais ça éclaire quand même pas mal de choses. Les exploités, les exploiteurs, les pauvres, les riches qui font tout pour le rester, et même l'être encore plus, en écrasant les pauvres qui se laissent pas faire grâce aux communistes. Salut, c'est JBD, c'est La Voix Off, toujours avec l'historienne Annie Lacroix-Riss, professeure émérite à l'Université Paris 7, qui, en cherchant et en croisant d'impitoyables archives, démontre l'effarante et effroyable responsabilité de la haute bourgeoisie industrielle et bancaire dans les malheurs qui frappent la France entre les années 20 et 40. Trahison, collaboration et gros pognon. Histoire douloureuse écrite preuves à l'appui, où la chercheuse établit que dès l'été 41, l'essentiel de la résistance française, c'est la résistance communiste, sans laquelle De Gaulle ne pèse rien face aux alliés qui ne veulent pas de lui. Une résistance communiste convaincue par Jean Moulin de s'unir au général, unification de la résistance que Jean Moulin paiera de sa vie, trahi par un résistant français.
4: La clarté sur l'affaire Moulin, je l'ai faite. Hein. On ne peut pas avouer que une partie de la résistance a décidé d'en sacrifier une autre.
5: Jean Moulin a certes été assassiné par le flic SS Klaus Barbie, mais Moulin a été trahi et donné à Barbie par René Hardy, résistant français du mouvement Combat. Vous nous expliquerez tout à l'heure comment et pourquoi, Annie Lacroix-Riss. Bonjour.
4: Bonjour.

0: Nous assistons à une recrudescence de cette agitation des comités populaires. Dans telle grande usine, les communistes passent même à l'action terroriste, sans souci de la vie des ouvriers. Et une bombe était récemment déposée dans un atelier. La masse est dressée contre ces pratiques relevant non d'une doctrine politique mais de l'aventurisme dont ont toujours fait preuve malgré leurs protestations les dirigeants du Parti communiste auxquels on accola faussement le nom de français.
1: Mais ne croyez-vous pas que la classe ouvrière sent instinctivement avec son bon sens et son expérience habituelle le guet-apens dans lequel on veut la faire tomber?
0: C'est exact, mais il faut que nous l'informions davantage encore. Nous continuerons cette propagande jusqu'au moment où le prolétariat des usines fera justice lui-même de ceux qui veulent son malheur sur lequel ils installeraient le régime du despotisme et de la tyrannie.

0: maréchal Pétain parle à la France.
1: Français, vous avez vraiment la mémoire courte. Voyez-moi, vous n'êtes ni vendu, ni trahi, ni abandonné. Ceux qui vous le disent vous mentent et vous jettent dans les bras du communisme. Dans les bras du communisme, dans les bras du communisme, dans les bras du...
2: On va aujourd'hui continuer à parler de la réalité de la résistance française, c'est-à-dire dès l'été 41, de la résistance militaire communiste qui est jusqu'en 43 la seule résistance active malgré son manque d'armes, car les alliés ne veulent surtout pas en donner aux rouges. Donc, pour peser face aux alliés qui le détestent, De Gaulle n'est rien sans les FTP, francs-tireurs partisans communistes qui resteront longtemps seuls à combattre fascistes allemands et français, car les forces nazies sont peu nombreuses en France. Ce sont les polices, gendarmeries et milices françaises qui assurent la répression pour l'occupant. En 1943, quand tout le monde a bien compris que les carottes sont cuites pour les nazis, d'autres mouvements se revendiquant résistants entrent alors tardivement en scène. Annie Lacroix-Risse.
3: J'ai été critiquée parce que je montrais, archives élan, que la résistance communiste était la seule résistance active. Jusqu'en 43, j'ai quand même utilisé largement des rapports des préfets très clairs sur ces questions. Contre les Allemands, il y a quoi ? Il y a les attentats, il y a les sabotages. Qui fait les sabotages ? Les FTP. Il n'y a pas d'autres traces. Parce que les FTP, c'est les seuls. Qu'est-ce qui a été efficace contre les Allemands ? Les attentats et les sabotages. C'est tout. Parce que les bombardements américains
2: et anglais
3: qui ont fait 75 000 morts, ont été une catastrophe du point de vue de la France. Parce qu'ils n'ont atteint en rien le potentiel militaire de l'Allemagne. Par contre, on peut, avec des sabotages, empêcher une usine de tourner pendant 15 jours, 3 semaines, 1 mois. Que disent les rapports que les bombardements américains commençaient à provoquer des sentiments anti-américains ? Les correspondants du BCRA disaient, entre février et mai 44, si les Américains ne débarquent pas, on ne répond plus de rien. Hein.
0: Ainsi, pour la première fois, la ville même de Paris a été bombardée par l'aviation anglo-américaine. De nombreux foyers parisiens sont en deuil. Plus de 100 morts, 225 blessés, tel est le bilan.
3: Il y a eu des bombardements meurtriers, mais inouïs, des milliers de morts. Zéro conséquence pour l'Allemagne. Rien de rien. Alors que, entre attentats, non seulement contre les Allemands, contre les complices des Allemands. Avec quoi ils sortaient faire des rafles, les Allemands ? Non seulement avec la police française, les gendarmes français, les GMR et tout, mais avec toute la clique des organisations fascistes. Il y avait 120 000 adhérents à la cagoule, c'est pas Annie Lacroix-Risse qui le dit, c'est le chef des enquêtes de 36-39. Il y en a eu un paquet énorme qui est venu aider les Allemands. Dès qu'il y a eu résistance active, il y a eu le phénomène des otages.
1: Français, contre des officiers de l'armée d'occupation, des coups de feu ont été tirés. 2 morts. 50 Français ont ce matin payé de leur vie ces crimes sans nom. 50 autres seront fusillés demain si les coupables ne sont pas découverts.
3: Avec cette résistance active, les Allemands sont extrêmement gênés. On a une action efficace qui est une action militaire. Donc quand, par exemple, je me fais insulter parce que je dis que tel historien comme Olivier Wiewiórka, qui dénie à la résistance française toute valeur militaire, se moque du monde en nous

0: disant que ce sont les Américains qui ont libéré la France, je dis moi que les archives sont formelles à cet égard.
1: Chez la plupart des historiens médiatiques d'aujourd'hui, avec la réhabilitation de Vichy et de Pétain, il est aussi de bon ton de rabaisser le rôle de la résistance française, donc communiste. Et on se moque du PC et de son slogan du parti des 75 000 fusillés. Mais en additionnant fusillés et déportés communistes français, ça fait combien de victimes chez les Rouges ?
0: On n'en sait rien, combien en tout ? 40 000, 60 000 fusillés, plus les déportés. Écoutez, je vais prendre une source alors, qui n'est particulièrement pas subversive. C'est le recueil Siret de la situation économique de la France 47. Il table sur 100 000 juifs. Il y en a eu 75 000. On établit le nombre de fusillés déportés de l'ordre de 60 000. On n'est pas si loin. Alors, ils n'étaient pas tous encartés. Ben non. Et puis, il y a des gens qui n'étaient pas FTP qui ont été inclus. Le rapport de police, c'est 1 pour 12, 1 pour 16 non-communistes. On n'est pas dans la situation de savoir s'ils avaient pris leur carte en 1939, la plupart n'avaient pas leur carte. Mais, comme dit le haut fonctionnaire de la SNCF, il n'était pas possible d'aller ailleurs que chez ce que les préfets appelaient les terroristes, les communistes, pour faire de la résistance active. On va me dire, oh ben non, elle exagère, elle a pris un rapport. Eh ben, on va en prendre d'autres. Correspondance allemande, correspondance de Vichy, correspondance de Londres. Qu'est-ce qu'elle nous dit, cette correspondance ? Unanime. Elle nous dit, quand on est prolo, quand on est employé, quand on est pauvre, très pauvre, qu'on n'a plus de chaussures à ses pieds, parce que le plan cuir, à partir de 40, il prévoyait une paire de chaussures tous les 8 ans. Donc, les ouvriers, ils n'avaient plus de chaussures, ils n'avaient plus de vêtements. Un prolétaire, il se baladait comment pendant la guerre ? Il se baladait avec un vélo, parce qu'il n'y avait pas de voiture. Comme les Allemands, ils achetaient tout, enfin, avec nos sous, hein, le Reich, lui, n'a rien payé. C'est nous qui avons payé, hein, par les frais d'occupation, les propriétaires privés de moyens de production. C'est l'État qui leur paie. C'est le mécanisme qui permet de rémunérer les industriels et banquiers français, pendant que les Français n'ont pratiquement plus de quoi s'habiller, se chauffer. Dans la correspondance, qu'est-ce qu'on saisit ? C'est qu'on ne peut pas être très collabo quand on est comme ça. Et là, je parle surtout de la classe ouvrière. Qui est-ce qui s'est battu avant la guerre ? Qui est-ce qui s'est battu contre les patrons ? Qui est-ce qui s'est battu contre l'État ? Qui est-ce qui a toujours été persécuté ? Ce sont les gens qui se sont battus. Et en particulier entre 34 et 38, qui évidemment sont tous fichés. Avant la Première Guerre mondiale, le fameux carnet B, c'est la liste des meneurs des usines. Ces ouvriers syndiqués, ou qui sont râleurs, ou qui de temps en temps participent à une grève, on a leur liste. Et même ce carnet B, en 1914, il est question de l'utiliser pour mettre au trou tous les leaders ouvriers, syndicaux, des fois qu'ils auraient l'idée de dire « Dressez-vous contre la guerre impérialiste, allez-y ». Le carnet B, il existe. Il suffit d'aller regarder les archives policières. Il est alimenté tous les jours par les contacts entre les patrons et la police. Moi, je l'ai montré en particulier dans le cas Renault, parce que j'ai travaillé sur les archives Renault de la préfecture de police. Tous les jours, la direction générale, le neveu par alliance de Renault, François Lehideux, tous les jours, ils discutent avec le préfet de police, le préfet de la Seine, qui sont à ses petits soins, et à qui il dit « arrêtez celui-là », et tous les jours. En 1942, il y a à peu près 20 000 ouvriers chez Renault. On a la correspondance quasi quotidienne entre la direction des entreprises et la police. Il y a des ouvriers qui sont convoqués à la police, comme ça se fait tous les jours, parce qu'on a trouvé dans les toilettes, à bas l'Allemagne, pas un travailleur pour l'Allemagne, tout ça. À chaque fois commence une enquête, on boucle ceux dont on peut soupçonner qu'ils sont encore un peu communistes. Comment on s'imagine que les Allemands, ils ont déporté, hein, et c'est pas avec leurs 3000 flics, hein, c'est avec les nôtres, on le sait. Et donc, l'enquête est faite, et on mène un gars, dont on sait qu'autrefois il a été un peu coco, enfin il a été un peu agité en 36-38, on l'emmène au commissariat de Boulogne-Billancourt. Il y a un fichier de 20 000 personnes, entièrement à jour. Et le gars, c'est un gars bien, il dit, non, moi, je connais personne, je suis pas au courant, tout ça. C'est la résistance qui se fait partout, et c'est cette résistance-là qui est devenue la résistance contre l'Allemagne. J'ai consulté les rapports des préfets, les rapports allemands, et qu'est-ce que j'en tire ? La résistance active, la résistance objet de répression effroyable, cette résistance-là, c'est une résistance ouvrière. On a des rapports réguliers des instances de police française, ministère de l'Intérieur, pour la région parisienne, qui est une grosse région ouvrière. On a les rapports de quinzaine de la préfecture de police au service de police allemand. Il y en a d'autres, toutes les semaines, tout ça. Moi, j'ai consulté ceux de 15 jours. La collaboration policière, elle existe avant la guerre. Quand les chefs policiers se repointent en juin-juillet 1940 à Paris, terrain conquis, et ils sont en terrain familier, puisqu'ils discutaient avant avec les petits camarades très haut gradés de la police. Bon, la démonstration n'est plus à faire, je l'ai faite, avérée par des archives policières. On a la preuve que la répression, qui est une répression patronale, qui est une répression étatique, qui est une répression allemande, elle s'est concentrée sur les lutteurs. Et alors, ça donne quoi dans les rapports de quinzaine ? 12 pages sur les arrestations, entre 12 et 16 en moyenne. On a toutes les arrestations de militants communistes sur 12 pages. Il y a 11 pages pour les cocos, ce qu'on appelle la résistance gaulliste, c'est tout ce qui n'est pas communiste. Hein. Je ne sais même pas si une fois, il y a sur 16 pages, il y a 2 pages de résistance gaulliste. Quand des couches non résistantes entrent plus massivement dans la résistance, d'une manière ou d'une autre, même si ce n'est pas comme les communistes, hein, en étant incité à prendre le revolver pour tuer des Allemands et faire en sorte qu'il n'y ait plus un Allemand qui se sente en sécurité dans une France occupée. C'est ça la ligne. Hein. Ce n'est pas simplement faire plaisir à Staline, c'est faire en sorte qu'ils aient la trouille, qu'ils soient mal en France. Et ils ont été très mal, hein. Comme c'est attesté par les remarquables rapports allemands, et notamment ceux d'Abetz. Ils ont la trouille de se bouger. À partir de 1943, c'est terrible. Bon. À partir de 1942, parce que ces couches sociales, en tendance, hein, il y a toujours le Pékin qui est un petit peu exceptionnel, mais il ne faut pas s'imaginer que l'histoire sociale, c'est une histoire surprenante. C'est une histoire de masse. Et donc, qu'est-ce qui ressort ? De l'ensemble de cette documentation allemande, française vichyste, française gaulliste, il ressort que la résistance active a été la résistance des résistants d'avant-guerre. À partir du moment où, en septembre 1942, et surtout avec le décret de février 1943, il y a des gamins mobilisables pour le travail obligatoire, sanction de l'échec militaire allemand. Parce que comme il n'y a rien à faire pour dégommer les soviets, hein, c'est bien joli de leur infliger en tout entre 27 et 30 millions de morts, mais ça n'a pas suffi pour gagner la guerre. Donc entre 1940 et 1944, il y a eu, dans une Allemagne qui n'aimait pas les étrangers, 14 millions de travailleurs étrangers. Je n'ai pas dit qu'ils étaient 14 millions en même temps, mais on ne pouvait pas mobiliser les braves garçons allemands pour aller combattre les soviets et puis les laisser à l'usine. Hein. À partir de 1943, bien entendu, que les communistes se trouvent renforcés par une masse considérable. Je vais utiliser un texte que j'adore. Ce rapport extraordinaire d'un haut cadre de la SNCF qui montre bien que si on est cheminot et qu'on veut résister en 1942-1943, et même avant d'ailleurs, c'est pas possible de faire autrement que d'aller chez les FTP. Franc-tireurs partisans français, Front National, constitué depuis mai 1941, mai 41, pas juin 41, avec leur section évidemment d'étrangers, parce que c'est tout à l'honneur de cette résistance active, et particulièrement à l'honneur dans une période de crise où on nous refait le coup de l'étranger vilain, coupable, pas intégré, tout ça, alors que dans cette résistance communiste ou communisante, la surreprésentation des étrangers a été énorme. C'est cette main-d'œuvre immigrée dont le Parti communiste a su faire un élément majeur des mobilisations ouvrières de 1936.
2: Près de Chalon-sur-Saône, un attentat fait 18 morts, 32 blessés graves. À Grenoble, une explosion détruit des quartiers entiers, 1500 blessés. À Bourg-en-Bresse, les boutiques sont saccagées le jour des obsèques du général de Benet. Telles sont les œuvres de terroristes étrangers et presque tous juifs. Arméniens, juifs polonais, espagnols rouges.
1: La résistance française communiste compte dans ses rangs de très nombreux étrangers. En atteste par exemple la célèbre affiche rouge qui montre des terroristes, parfois bien bronzés, avec des noms pas de chez nous comme Manoukian, Rayman ou Alfonso. Sans les métèques espagnols, italiens, polonais et autres arméniens, et parfois juifs, des FTP Moy, main-d'œuvre immigrée, la résistance active à Paris aurait été insignifiante.
0: Ceux qui s'étaient battus le mieux avant la guerre se sont battus pendant. Quel a été le fer de lance de la résistance militaire active? Les survivants des brigades internationales, parce qu'en 1938, Georges Bonnet...
1: Bonnet, pro-nazi du Parti radical, ministre des Finances, puis des Affaires étrangères, l'un des artisans du honteux pacte de non-agression passé par la France avec Hitler aux accords de Munich de 1938.
0: Cette émanation des banques, un traître au sens juridique du terme, hein, l'intelligence avec l'ennemi, ricanait avec l'ambassadeur du Reich. Je suis bien content, la banlieue rouge perd de ses effectifs, ils tombent comme des mouches en Espagne. Il en est resté quand même. Et qui est-ce qui s'est remobilisé comme un seul homme, qui a d'abord été mobilisé dans les comités de lutte syndicale pour essayer évidemment de parer aux conséquences de la mise hors la loi des éléments communistes de la CGT après la signature du pacte de non-agression germano-soviétique, hein. Parce que la répression anticommuniste, elle ne change pas de nature en 1941. C'est la même répression anticommuniste, c'est les militants qui sont au trou, dans l'illégalité, voire à l'extérieur, hein, comme Torres qui est allé, lui, en URSS. Les militants sont illégaux. L'essentiel des arrestations et des mises en prison, elle a commencé à partir d'août, plus encore à partir du décret-loi Daladier du 26 septembre 1939. Et on a des listes qui se modifient même peu à l'époque des Allemands, parce que sur les continus, quand c'est avec les Allemands à partir de juillet 1940, comment est-il possible qu'on soit dans une situation historiographique où les sources disent tout et où finalement on ne peut pas dire ce qu'il y a dedans? Ce qui d'ailleurs montre l'hypocrisie inouïe d'un certain nombre d'historiens qui se sont mis à l'avant-garde de la lutte contre la synarchie, qui est un mythe, qui ont ricané sur le complot contre la République, etc. Et qui viennent dire « Oh là là, ce que l'État est vilain maintenant, il nous ferme les archives. » Qu'est-ce que mes collègues ont fait concrètement pour que nos jeunes étudiants puissent avoir accès à ces sources qui sont maintenant bouclées, menacées de l'être, à partir de 34. Parce qu'à partir de 34, on rentre dans la phase exécutoire du complot contre la République. Le 6 février 34, c'est pas les bons bourgeois de Paris, petits bourgeois, qui sont outrés par la pourriture parlementaire. La pourriture parlementaire, les plus puissants d'entre eux, c'est eux qui l'ont organisée. qui ont fait des parlementaires des espèces de

0: le pantin de la grande bourgeoisie. C'est la première tentative de putsch contre la République. On ne peut pas dénoncer le mythe de l'État profond en disant que voilà, faut pas fermer les archives parce que sinon on va favoriser les complotistes. Alors que ça fait 21 ans que les archives sont ouvertes sur les années 30. Qu'on m'explique quels travaux ont été développés grâce à nos élites universitaires depuis 1999. Il n'y en a pas. Parce que c'est interdit aux doctorants. Sujet tabou.
1: Dès l'été 41, la résistance armée, c'est donc les communistes. Attentats et sabotages. Et en représailles, exécution d'otages, souvent communistes, et souvent mis en prison par les Français eux-mêmes dès 1939. Sur Radio Londres, De Gaulle demande qu'on attende le débarquement allié pour entamer le combat militaire.
2: Il est absolument normal et il est absolument justifié que les Allemands soient tués par les Français. Si les Allemands ne voulaient pas recevoir la mort de nos mains, ils n'avaient qu'à rester chez eux et ne pas nous faire la guerre. Mais il y a une tactique à la guerre. Or, actuellement, la consigne que je donne pour le territoire occupé, c'est de ne pas y tuer d'Allemands. C'est qu'il est en ce moment trop facile à l'ennemi de massacre de nos combattants et de nos combattantes momentanément désarmés.
0: Il était bien gentil, De Gaulle. Il était quand même très content qu'il existât cette résistance ouvrière, très content qu'existât le combat de résistance énorme de l'Union soviétique, parce que c'est ça qu'il a imposé face aux Américains. De Gaulle n'est pas à une contradiction près, hein. Il s'offre l'avantage de n'être le chef de la résistance qu'à cause de cette résistance ouvrière. Moulin a eu le courage de le penser et de dire à De Gaulle, sans les communistes, vous ne serez pas le chef de la résistance. Or, les communistes, vous n'avez pas de soutien. Pas le soutien de la bourgeoisie, bon, la question ne se pose pas, hein, tous les rapports le disent, elle s'est goinfrée avec la collaboration. Pourquoi vous pouvez vous imposer aux Américains ? Ben parce que vous avez une résistance intérieure qui fait des attentats et surtout qui fait des sabotages. La seule efficacité industrielle de résistance qui est une influence sur l'économie de guerre allemande, c'est le sabotage. Et il y avait là-dessus un consensus entre les forces de répression françaises, la correspondance avec Londres et les Allemands sont très clairs. On a des rapports d'Abetz de 1943. C'est là qu'on comprend ce que c'est, du point de vue de l'ennemi, ce que c'est que la résistance. C'est-à-dire que Abetz, il explique... Il y a eu des extraordinaires explosions, attentats de la part des résistants qui coinçaient une usine pendant 2 mois, 3 mois.
3: Grenoble, où sévit le terrorisme, a été le théâtre d'un grave attentat. La poudrerie de la ville a sauté. Des morts, des blessés, 2000 sinistrés, tout un quartier détruit ou gravement endommagé. Le sang français coule à nouveau, mais cette fois versé par d'autres Français. Il était 2 heures de l'après-midi. Soudainement, Rennes comptait 262 morts, dont 75 femmes et 43 enfants, et 500 blessés. La cité bretonne en deuil fait aux victimes de l'aviation américaine d'émouvantes obsèques. Avec un acharnement furieux, les monstres ont semé la ruine et la mort.
0: Les bombardements, ça tuait les prolos, parce que les Américains, partout, enfin les Anglais aussi, hein. Mais les Américains c'était bien pire, hein. Ils se baladaient à 10 000 mètres au-dessus. Les bombardements américains n'ont jamais, jamais, jamais porté atteinte à l'économie de guerre allemande. Jamais. Ils ont été meurtriers pour les ouvriers. Les bombardements de mars 42, chez Renault, plus de 1000 morts. Ça se faisait souvent, usine ouverte. Même pas de nuit. Ça ne changeait rien. On avait cassé une grosse partie

0: de Boulogne-Billancourt, Louis Renault a relancé l'usine qui l'intéressait plus, du Mans. Le bombardement d'un nœud ferroviaire s'était réparé en 2-3 jours. Les bombardements anglo-américains sont une catastrophe pour la résistance. Pas de distribution d'armes aux résistants. On réserve les distributions d'armes à ce qui est contrôlé par l'armée. En 1943, il n'y a encore pratiquement aucune activité pour des mouvements contrôlés par l'armée dont on nous explique c'est les anciens chantiers de jeunesse, c'est-à-dire les institutions vichistes, hein, dans lesquelles on a collé des enfants de la bourgeoisie. On nous explique que c'est dans les maquis, c'est une force équivalente. Moi, j'ai quand même montré des pièces qui disent en mai-juin 1944, ils ne sont pas encore opérationnels. Et on s'imagine que ces couches sociales, elles se retrouvaient dans des réunions, puis tout le monde était d'accord. Mais bien sûr que non. C'est pas parce que Marx est un gros vilain qui crée les luttes de classe. C'est pas les marxistes qui créent les luttes de classe. C'est les conditions objectives qui créent les luttes de classe. Et par conséquent, je suis formel, il y en a que ça fâche. Ils se défâcheront, hein. La résistance active, comme les archives étatiques, militaires le prouvent, cette résistance est une résistance populaire à base ouvrière fondamentale. Dernier exemple, le rapport du général Bétoire, vichiste, cagoulard, qui a comploté contre la République, je dis ça bien sûr sur la base des sources. Mon bon Bétoire, en mec. Et mon Bétoire, qu'est-ce qu'il dit ? Actuellement, le front en Europe, voilà ce que c'est. 6% sur le front italien, ça c'est les anglo-américains. Il paraît que c'est eux qui nous ont libérés. Bon, 6%. Théoriquement, les forces anglo-américaines, là, elles sont tout autour de l'Europe, là, bon. 65% de front de l'Est. Le reste, c'est-à-dire près d'un tiers, c'est les résistances intérieures. On regarde le cas italien, on regarde le cas français, on a les mêmes. Les pauvres, les prolos, ceux qui étaient organisés avant, avec quelques intellectuels, hein, il n'y en a pas eu beaucoup, hein, ailleurs que chez les communistes.
1: Conséquence de l'hégémonie de la résistance communiste sans laquelle De Gaulle ne pèse rien, le général charge Jean Moulin d'unifier la résistance, donc d'amener les Rouges à le reconnaître comme chef. Pour certains résistants viscéralement anti-bolcheviques, cette union avec les cocos est un crime que Jean Moulin paiera de sa vie. De fait, ce sont les communistes qui, en 1944, rédigent le programme du CNR, Conseil National de la Résistance, auxquels sont bien forcés d'adhérer les autres partis et leurs mouvements de résistance, parfois très très tardives, qui ne combattent pas toujours beaucoup, mais qui préparent la paix américaine et les postes.
0: Quand il est question de programme, les communistes voudraient exécuter le maximum, hein ? Un programme de transformation. Ils l'ont répété toute la guerre. Donc ça fait le programme du CNR. Parce que le CNR, Conseil National de la Résistance, qui se réunit fin mai 1943, ce sont donc les mouvements officiels. Mais soyons raisonnables, les mouvements officiels, il y en a qui sont à la résistance active, vraiment active, c'est-à-dire la résistance militaire, si modeste qu'elle soit à un moment. Elle commence à l'été 41, ça personne ne le niera. Elle ne se résout pas à la résistance militaire, la résistance. Mais la lutte militaire, elle commence essentiellement à partir de l'été 41. Qui est-ce qui est dans la résistance militaire à partir de 41 ? Jusque fin 42, pas grand monde. Hein. À partir de fin 42, débarquement anglo-américain en Afrique du Nord. À partir de l'Afrique du Nord, les anglo-américains, surtout les américains, vont entrer dans le territoire européen. C'est pas original de toute façon. En 1918, comment ils sont entrés en Europe, les Américains ? Par la France. Eh bien, en 1900, on ne sait pas quand, ils entreront par la France, pays qui ouvre le contrôle à la maîtrise du continent européen. Dans cette conjoncture, il y a des gens dans la résistance, j'allais dire depuis toujours, qui risquent tous les jours leur vie. S'ils sont pris, ceux-là, ils meurent. Hein. Camp de concentration, mais sinon, ils sont exécutés tout de suite. Bon. Il y a ceux-là qui sont dans la résistance active depuis l'été 41. Il y a la résistance socialiste via, par exemple, combat, mouvement dans lequel se retrouvent des éléments très à droite. Henri Frenet est un caboulard. Il a été vichiste jusqu'au moment où il devient officiellement résistant. Mais vichiste, vichiste. Hein ? Et ces gens-là, ils sont finalement à la remorque de la très grande bourgeoisie. Certes, les Allemands, c'est de plus en plus désagréable qu'ils soient en France. Donc tout le monde est d'accord quand même pour qu'on finisse par se débarrasser des Allemands. Mais qu'est-ce qu'on fera après ? Eh bien, on comptera sur les Américains. Donc c'est une résistance dont le rôle militaire est extrêmement faible, qui prépare l'avenir en revanche, qui prépare les postes. Il faut me les trouver, les dirigeants militaires éminents issus de la SFIO. Il n'y en a pas. Bon. Et puis toute la droite, qui à partir de fin 42 ou début 43, officiellement rejoint la résistance. Alors on retrouve les héritiers de tous les partis. Évidemment, en tant que tel, le Parti communiste, hein, qui n'a pas à se dissimuler, et puis les partis classiques qui sont issus de l'Alliance démocratique et de la Fédération républicaine, l'Alliance démocratique de Flandin et de Reynaud, et la Fédération républicaine de Louis Marin, qui était le parti des De Vindel.
1: Les De Vindel, dynastie de gros industriels de la sidérurgie, traîtres et gros collabos qui entendent bien continuer à s'enrichir après la libération, ce qui sera le cas. Autour du CNR s'agglutine donc une improbable coalition de gens que tout oppose.
0: Qui peut raisonnablement penser que les conditions de l'occupation ont rendu plus proches les uns des autres ces gens ? Comme ce sont les communistes qui ont l'hégémonie. Vous faites comment quand il n'y en a qu'un qui lutte ? Il la conquiert de fait, l'hégémonie. C'est le constat d'ailleurs qu'avait fait Moulin. Mais c'est eux qui sont la résistance active. On se retrouve avec un véritable maelstrom dans lequel les communistes ont l'initiative. Parce que jusqu'à la libération de Paris, ils l'ont. Pourquoi vous croyez qu'en France, on a libéré Paris ? C'est que, à partir de 1944, tout le monde est résistant. Je recommande d'ailleurs de lire un petit bijou, François Bloch-Léné, caricature de la réaction française, qui est celui qui a porté sur les fonds baptismaux le véritable pro-collaboration qui a été Robert Schuman. Hein. C'est les archives qui sont au vitriol. Hein. Parce que Robert Schuman, grand héros de l'Europe, c'est un personnage effroyable. Hein. Qui est-ce qui a fait de Robert Schuman un ministre, entre autres? C'est Bloch-Léné. Hein. Bloch-Léné, c'est un synarque, mais comme il est d'origine juive, voilà, il n'a pas perdu son poste, lui, d'ailleurs. On le célèbre comme un grand résistant, parce qu'à partir de 1943, il recueille des sous pour De Gaulle. Bah oui, parce qu'à partir de 1943, la grande bourgeoisie, avec beaucoup de peine, mais elle le sait bien qu'elle va devoir avaler De Gaulle malgré tous ses efforts pour essayer de se passer de lui. Hein ? Eh bien, mon Bloch-Léné, qu'est-ce qu'il raconte ? Dans un ouvrage qui s'appelle « Profession fonctionnaire », en particulier, raconte la libération de Paris. Et il explique comment des types qui n'ont jamais résisté aux Allemands, et notamment les inspecteurs des finances, parés des plumes de la résistance, en faisant semblant d'avoir participé à la libération de Paris. Il y a une dame qui a pris une balle perdue à la fenêtre du ministère des Finances, qui a été après célébrée tous les ans comme une grande résistante. Et il dit, nous avons fait cette petite imposture parce que nous ne pouvions quand même pas laisser au Parti communiste le mérite d'avoir libéré Paris. C'est les résistants communistes qui ont libéré Paris. C'est ça la vérité qu'on n'a plus le droit de dire parce qu'on passe pour un méchant subversif, éventuellement complotiste et rouge-brun si on le dit. Mais la vérité, c'est ça, que tout un chacun savait en 1944 et qui est aujourd'hui renforcé par la maîtrise qu'on n'avait pas en 1944 de tous les types de sources concordantes. Parce qu'on assiste à ce paradoxe, on est maintenant dans une période où, alors qu'on a tout sous la main, que l'État d'ailleurs veut nous barboter, puisque par ces temps-ci, il a décrété qu'il faut vérifier tous les dossiers depuis 1930 pour savoir si on peut les communiquer aux chercheurs. On a ça depuis les années 90 et même quelquefois 80, parce que moi j'ai fait mes premiers articles sur la collaboration et la non-épuration des banques à partir de dossiers qu'on m'a ouverts en 83. Voilà la réalité qui est aujourd'hui indicible, parce que vous avez une historiographie qui a passé son temps à dire que c'est interclassiste la résistance. Non, la résistance n'a pas été interclassiste, pas du tout. Et quand il s'est agi de discuter sur le fameux programme de ce conglomérat loufoque qu'on appelait le Conseil national de la résistance, quand s'est posé la question, après les horreurs décrites notamment sur la livraison de Jean Moulin, et dont les résistants n'ignoraient rien, c'est les communistes qui l'ont rédigé le programme, c'est Pierre Villon, de son vrai nom Gainsbourg, le compagnon de Marie-Claude Vaillant-Couturier, revenu à 30 kilos de Ravensbrück. Que quelqu'un lise le plan d'action immédiate et les ministres qui l'ont rédigé. Ça sent par tous les pores. Hein. Développer la lutte contre la déportation, aider les réfractaires à se cacher, traquer, punir les agents de la Gestapo, de la milice de Darnan, les mouchards et les traîtres. C'est de qui ce vocabulaire ? Hein ? Développer l'esprit de lutte effective pour la répression des nazis et des fascistes, pour préparer l'insurrection nationale, c'est pas communiste ça, alors que De Gaulle n'arrête pas de dire qu'il faut attendre les alliés. Pourquoi les villes ont été libérées en France, et notamment Paris ? Ben parce qu'il y avait une résistance communiste qui a contredit la demande de trêve avec les Allemands, en faveur de laquelle s'étaient entendues toutes les autres forces politiques, et que les communistes ont dit pas du tout, on n'attend pas les Américains. C'est tellement vrai à contrario que, par exemple, le gouvernement de Londres, polonais, quintessence de la réaction polonaise, c'est-à-dire de tous les responsables qui ont jeté leur pays dans la gueule du loup allemand. J'ai fait, je crois, assez de travaux sur la base d'archives, et notamment d'archives allemandes concernant la Pologne, que je ne pense pas que ce point puisse être contesté. Pourquoi est-ce qu'ils ont lancé l'insurrection prématurée de Varsovie? Parce qu'il ne fallait surtout pas laisser rentrer d'abord les soviétiques à Varsovie. C'est-à-dire qu'ils ont livré leurs forces militaires résistantes à une répression effroyable. Or, l'URSS n'a pas du tout déserté Varsovie. D'une part, cette insurrection est prématurée. D'autre part, l'URSS a tellement étendu son front qu'elle est incapable d'arriver à Varsovie en temps et en heure. C'est précisément parce qu'elle n'est pas en mesure d'arriver à Varsovie qu'il lance l'insurrection. Pour après accuser l'Union soviétique, toute libération de territoire a été accompagnée d'arrière-pensée politique. De Gaulle et, je dirais, toutes les forces non communistes, et pour De Gaulle avec détestation des Américains et des Anglais, hein, étaient bien entendu d'accord pour la trêve à Paris à partir du 20 août. Cette trêve a été rendue impossible. Chez nous, la libération de Paris a été le fruit de la supériorité numérique et pratique et politique à ce moment-là des forces communistes qui ont permis de casser la trêve et de libérer Paris avant que n'arrivent les troupes américaines, françaises et anglaises. Et si on en doute, on va chercher du côté des adversaires les plus résolus des communistes qui disent la même chose, comme Bloch l'aîné, qui dit on n'a pas pu les empêcher de participer à la libération de Paris. Ben, qu'est-ce qu'on a fait? On a mobilisé nos inspecteurs des finances pour faire croire que les inspecteurs des finances allaient résister.
2: Paris, Paris outragé, Paris brisé, Paris martyrisé, mais Paris libéré, libéré par lui-même, libéré par son peuple, libéré par son peuple, libéré par son peuple.
1: toujours avec l'historienne Annie Lacroix-Riz, qui, avec ses impitoyables archives, a élucidé le mystère de l'assassinat de Jean Moulin, chargé par De Gaulle de convaincre les communistes de s'unir à sa cause.
0: La clarté sur l'affaire Moulin, je l'ai faite, hein, de manière absolument incontestable. C'est-à-dire que mon éditeur, il aurait même pu mettre un petit bandeau, l'affaire Moulin enfin éclaircie. La position de De Gaulle est paradoxale, parce que De Gaulle, évidemment, sociologiquement, est un homme de la bourgeoisie et qui est clairement attentiste, tout en luttant contre les Alliés, parce que les Américains ne rêvent que de l'écraser et les Anglais ne le soutiennent pas beaucoup. Bien entendu, il est attentiste. D'ailleurs, il lui arrive de prendre position contre les attentats à partir du deuxième semestre 1941. Mais De Gaulle, il a besoin de deux choses pour s'imposer aux Américains. Il a besoin de la force soviétique, de la force militaire qui va écraser la Wehrmacht, même si son effort politique essentiel est en France. Et sauf à être balayé comme les Américains voudraient l'obtenir, il a comme obligation d'être considéré comme le dirigeant de la résistance intérieure. Mais de 41 à 43, c'est qui ? C'est quoi la résistance intérieure ? C'est de quoi Jean Moulin est le porte-parole ? Parce que Jean Moulin, c'est le seul préfet qui se soit opposé aux Allemands. Le seul, puisque quand ils sont arrivés dans sa bonne préfecture de Chartres, il a même tenté de se suicider. Ce sont les stigmates de cette tentative de suicide qui lui ont valu de se balader avec une écharpe. Il faut voir ce qu'est le caractère exceptionnel de Jean Moulin. Quel qu'ait été son anticommunisme antérieur, enfin, il est d'une famille bourgeoise. Or, Moulin a compris qu'on ne pouvait pas obtenir la moindre autonomie d'avenir pour la France, et surtout pas d'ailleurs de pouvoir pour De Gaulle, sans intégrer la résistance communiste. Si on n'intègre pas de résistance communiste, il n'y a pas de résistance intérieure. Il n'y en a pas. Alors De Gaulle, il est conduit à utiliser Moulin. Il a besoin de la caution de ce seul résistant ex-préfet. Et par conséquent, il doit être reconnu par la résistance intérieure. Ça veut dire qu'il faut qu'il bénéficie de la neutralité bienveillante minimale des communistes. C'est eux qui se battent contre les Allemands. On peut dire que c'est une suite de tours, parce que tout communiste considère qu'il a pour devoir sacré de défendre la patrie du socialisme, certes, mais la ligne des communistes, c'est vrai en France, c'est vrai ailleurs, c'est que l'occupant ne soit plus en sécurité nulle part. Ce qui est obtenu, je le démontre par les archives allemandes. À partir de 1943, c'est intenable, hein. Les Allemands ne se sentent plus en sécurité nulle part en France.
1: Jean Moulin est capturé, torturé et assassiné par le flic SS Klaus Barbie. Mais c'est René Hardy, un Français du mouvement Combat, qui a trahi et livré Moulin aux nazis. Dirigé par l'ex-cagoulard et ex-vichiste Pierre Fresnay, et bien que discrètement créé en 1941, Combat n'entre dans le combat qu'en 1943, financé par les services secrets des Américains qui, bien entendu, ne veulent ni des communistes, ni de De Gaulle. Marionnette des USA, Combat est donc anti-rouge et anti-gaulliste. Annie Lacroix-Riz a trouvé dans les archives des traces de tractations entre les dirigeants de Combat, les USA et les nazis. Car dès l'été 1941, dès l'échec du blitzkrieg allemand contre l'URSS, partout en haut lieu, on déduit que l'Allemagne va perdre la guerre. Hitler lui-même comprend dès janvier 1942 que son Troisième Reich n'en a plus pour très longtemps et que le monde d'après sera sous domination américaine. Or, même en sachant qu'ils vont perdre, les nazis entendent quand même exterminer tout un tas de gens avant leur défaite, et notamment les communistes. Alors que les combats font rage, les Allemands négocient donc avec les Américains.
0: La césure essentielle de la guerre, c'est juillet 1941. C'est le moment, comme le dit le général Doyen, dans une lettre à Pétain du 16 juillet 1941, tout le monde en haut lieu comprend que les Allemands sont cuits.

0: Les Allemands sont pas plus cornichons que les autres, hein. Les Allemands savent très bien qu'ils sont cuits. Hitler reconnaît en janvier 42 que c'est fini. J'ai produit les preuves. Bon, Moulin, De Gaulle en a besoin. Il est d'ailleurs aussi dangereux pour De Gaulle. Moulin, allié avec les communistes, ça peut être un rival, mais on va innocenter De Gaulle parce que les coupables avérés sont incontestables. Ils ont été révélés en partie par Pierre Péan.
1: Pierre Péan, excellent journaliste d'investigation qui s'est rendu célèbre en rappelant le passé vichiste de François Mitterrand.
0: Il y a un ouvrage qui s'appelle « Vise et mort » de Jean Moulin, dans lequel énormément de choses sont avancées, dont un aveu de Barbie de 1983. Barbie explique comment il est entré en relation avec la résistance non communiste à partir du début de 1943. Barbie dit, le danger communiste devient trop fort, il faut négocier entre Américains et Allemands. Que dit Barbie ? On négocie contre la résistance communiste, suivie comme le lait sur le feu par Olin Dulles, grand espion et grand financier, puisque c'est un des associés d'un des plus grands, sinon le plus grand cabinet d'affaires impliqué dans les affaires d'Europe centrale et particulièrement dans les affaires allemandes, la Sullivan et Cromwell, dont le cabinet a fait l'essentiel de ses affaires dans l'entre-deux-guerres avec le Reich, pré-hitlérien et hitlérien. Il s'installe à Berne pour rebâtir l'Europe, toute l'Europe. Les Américains pensent à ce moment-là qu'il n'y aura pas de zone soviétique. Ils pensent que l'URSS est tellement anéantie que de toute façon, il n'y arrivera pas. Alors, Dulles prend langue avec ce qu'on appelle la résistance non communiste. Et à partir de début 1943, Dulles finance 25 millions par mois la résistance non communiste, récente, hein, récente. Et on discute à Berne, bien sûr, hein. Et donc, 25 millions par mois, à double effet, combattre De Gaulle et combattre les communistes, ça va de soi. Mais j'insiste, combattre De Gaulle autant, parce qu'ils ne veulent pas De Gaulle. Ils veulent ce que j'ai appelé un Vichy sans Vichy, c'est un Vichy avec Vichy. Bon. Et donc, entre Péan, les archives, et notamment les archives de justice, sont peut-être aujourd'hui catégoriques. La lettre de 83 de Barbie, dans laquelle il raconte qu'il a pris langue avec les Américains et avec les résistants non communistes pour qu'un accord soit signé qui permettrait d'épargner la résistance non communiste et de livrer les communistes et tout ce qu'on peut assimiler. Évidemment que Moulin, il est assimilable à la résistance communiste, il ne veut pas faire la guerre contre les communistes. Qu'est-ce qui se passe ? Démontré par les archives, dossier René Hardy, bébé 18 du ministère de la Justice. Henri Frenet et Bénouville, tous deux cagoulards, anticommunistes jurés et anti-gaullistes jurés, ont passé accord avec Barbie pour que deux rivaux essentiels soient éliminés. De Lestrin, dont Frenet rêvait de prendre la place militaire, et Moulin. Ce dossier a été consciencieusement vidé, mais il a été, quoique consciencieusement vidé, fourni de telles pièces que ce n'est pas contestable. Dulles a mitonné avec Frenet et Bénouville l'affaire qui a abouti à l'arrestation de Delestrin, puis à l'arrestation de Moulin, avec la complicité de deux résistants de combat. D'une part, Multon, arrêté avant Hardy. D'autre part, Hardy. Le dossier est béton. On a essentiellement dans ce dossier deux énormes pièces. Une de 46, une de 47. Il y en a bien d'autres, hein. Mais par lesquelles s'exprime Boissary, procureur général depuis l'été 44. On présente donc les éléments, je le répète, sur la trahison de René Hardy, sur ses tractations avec les Allemands, dont Barbie, sur ses tractations avec Freinet, qui d'ailleurs, avant l'arrestation de Moulin du 21 juin 1943, s'en va à Alger, où De Gaulle, parfaitement informé, va en faire un commissaire aux prisonniers réfugiés et déportés, il faut le faire quand même, hein, en toute connaissance de cause. L'accord qui est passé avant livraison, c'est un accord en vertu duquel nos hommes, comme dit le colonel Davet, dont je raconte en partie l'histoire dans La non-épuration, comment Barbie sauvera nos hommes, c'est-à-dire laissera tranquilles les gens de combat, en tout cas les bons copains de Freinet et de Bénouville, et fera tuer les autres. C'est comme ça que ça s'est passé. C'est comme ça qu'a été bousillé le procès de Hardy, avec acquittement de René Hardy, et comment Boissary, dans un rapport de janvier 1947, explique comment il était impossible de faire autrement, parce que, dit-il, des trémolos dans la voix, parfaitement hypocrite, on ne peut pas avouer qu'une partie de la résistance a décidé d'en sacrifier une autre. Les 30 pages que j'ai consacrées dans la non-épuration, exclusivement sur archive, hein, ces 30 pages de brûlot, si je suis une mauvaise historienne qui aurait dû faire l'objet d'une plainte de mes collègues, Gilles Morin, qui a assassiné en 10 pages mon livre dans des conditions ignominieuses, n'a pas dit un mot sur l'affaire Moulin. Je considère ça comme un hommage du vice à la vertu. Ces 30 pages, il y a tellement de choses que voilà, ça peut compliquer. Mais franchement, pourquoi est-ce que De Gaulle laisse faire ça? D'autant que Combat, qui touche de l'argent massivement de Deleuze, est anti-gaulliste. Mais De Gaulle redoute la concurrence de Moulin à terme. Quel service Moulin lui a rendu avec la constitution du Conseil national de la résistance, dont la force motrice est le Parti communiste? C'est elle qui fera le programme du CNR. Ils ont négocié le pistolet sur la tempe. Ils étaient aussi résistants que moi, brodeuse. Enfin, il y avait des gens qui avaient été collabos non résistants jusqu'en 1943 quand même dans le CNR. Puis il y avait tous les partis de droite se refaisant une virginité depuis fin 1942, fin 1943, qu'on appelle aujourd'hui les vichisto-résistants. Il n'y a pas une trace de vichisto-résistance dans les archives de 1940-1944. Moi, j'appelle ça les vichisto-américains. La carte allemande, elle est fichue. Maintenant, on va choisir la carte américaine. C'est ça, la réalité. Et par conséquent, l'abominable Barbie n'a pas menti. Ah ça, il n'a pas tout dit. Il a menti par omission seulement. Et il a dit beaucoup de vérité dans sa lettre de 83. Péant, il a quand même établi avec les aveux de Bénouville que Bénouville et Freinet avaient été partie prenante essentielle dans la livraison et l'assassinat de Moulin. J'ai un dossier qui est béton, qui montre l'hypocrisie monstrueuse à laquelle a donné lieu la mise de Moulin au Panthéon.
1: Révélation d'autant plus affreuse que Jean Moulin a été accompagné au Panthéon par le président Mitterrand, ancien vichiste décoré par Pétain de l'une des 2626 francisques que le maréchal a distribué pendant son règne. Mais chut, il paraît que Mitterrand était un grand socialiste de gauche.
0: Quand on dit que les archives sont impitoyables, elles sont impitoyables non seulement dans leur aspect objectif, mais elles sont impitoyables pour le rigolo ou la rigolote qui décide de s'en servir, hein.
1: C'est ici que se termine cet épouvantable chapitre de notre histoire de France, qui en compte quelques-uns, faut bien le dire. Une histoire telle qu'on nous la raconte surtout pas, hein, vu que notre pays n'a pas été dénazifié à la libération, ni dans les milieux d'affaires, ni chez les flics, magistrats et autres fonctionnaires collabos. Bon, on a bien fait quelques exemples, hein, mais dès 44, l'essentiel des petits et gros collabos reste en place. Annie Lacroix-Risse, qu'on remercie, nous le racontera bientôt dans cette émission, que tu peux réécouter sur notre site Polymix et lavoixoff.com. Ce n'est qu'un combat. Continuons le début. Salut.
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Nous parlerons ce soir une nouvelle fois du grand Jean-Sébastien Bach et ses concertos pour clavecin, mais cette fois-ci qui seront enrichis par un triple concerto absolument inédit que j'ai le plaisir de vous faire découvrir ce soir.

et le concerto pour clavecin et cordes en ré majeur, respectivement BWV 1052-1054, qui date de l'année, enfin on pense, l'année 1703 antérieure, que je vous propose d'entendre tout de suite, en triple concerto en la mineur, belle tonalité, BWV 1044, qui doit dater du début des années 1730, pour flûte, c'est-à-dire flûte à bec bien sûr, violon et clavecin. Le concerto italiano qui est donc en l'occurrence qui va entourer donc ces trois solistes. Il y aura bien sûr les premiers violons, les seconds violons, deux altos, une contrebasse et évidemment, là ce qui est intéressant dans cet enregistrement, c'est la mise en chantier, si j'ose dire, d'un basson, ce qui se fait très peu dans les continuos de musique baroque, en tout cas pour ce qui concerne les formations baroques instrumentales italiennes. Et bien là, la venue du basson, j'étais un petit peu perplexe quand j'ai su que le concerto italiano faisait un enregistrement des concertos pour clavecin de Bach avec la venue d'un basson dans le continuo. Et bien finalement, c'est une grande idée, ça amène une couleur supplémentaire, surtout que le basson reste assez discret par rapport à violoncelle, puisqu'il joue en fait la même partie que le violoncelle. Voilà, donc je vous propose sans attendre d'entendre ce triple concerto en la mineur pour flûte, violon, clavecin et cordes, bien sûr, en la mineur de Jean-Sébastien Bach, concerto italiano, Rinaldo Alessandrini, donc au clavecin et à la direction. Nous retrouverons Claudio Ruffa à la flûte et surtout Francesca Vicari au violon solo, premier violon, absolument extraordinaire. À tout à l'heure.

Voici donc une toute grande interprétation d'un triple concerto d'une œuvre relativement peu enregistrée, connue certes, mais peu enregistrée. Nous allons retrouver notre équipe d'Italiens pour la deuxième partie de l'émission, enfin, donc tout à l'heure, dans un concerto en fa majeur pour deux flûtes, clavecin et le même orchestre, bien sûr, orchestre à cordes, avec toujours la venue de ce basson qui amène une couleur absolument chatoyante au reste des cordes. Heureusement d'ailleurs qu'il est là, ne faisant nullement ombrage à la suavité, à la profondeur du violoncelle du continuo. 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Pour ce qui concerne l'émission Diapason, vous pouvez toujours écrire à l'émission directement, m'écrire directement. Raymond Perez, 28 chemin Grange Canal, 1208 Genève, pour me faire part de vos questions, de vos demandes, de vos projets, car tout est possible sur Diapason. Nous avons un matériel professionnel pour vous enregistrer, par exemple, pour faire de la publicité également pour vos orchestres, vos chœurs. J'ai eu le plaisir d'ailleurs de faire des partenariats avec plusieurs orchestres à cordes ou orchestres symphoniques sur Genève et également plusieurs chœurs. Voilà, donc tout est possible. Nous reparlerons en deuxième partie d'émission donc du grand Jean-Sébastien Bach avec le concerto en fa majeur dont je vous ai parlé tout à l'heure dans son intégralité. Voilà, à tout à l'heure avec encore un peu de Bach pour conclure la première partie de l'émission.

Diapason pour la seconde partie. Nous allons reprendre notre propos. Nous parlions de Jean-Sébastien Bach. Eh bien, écoutons sans plus attendre le concerto en fa majeur BWV 1057 qui doit être postérieur, ou en tout cas dans l'année, durant le courant de l'année 1734. Je vous propose donc d'entendre ce concerto pour deux flûtes, clavecin et bien sûr cordes, le Concerto Italiano. Sous la baguette, j'allais dire, oui, au clavecin, Rinaldo Alessandrini. À tout à l'heure, concerto que vous entendrez dans son intégralité. À tout de suite.

Voilà donc un concerto qui est lui, par contre, assez connu, qui a été enregistré par beaucoup d'ensembles de musique baroque. Par contre, c'est la particularité des Italiens, c'est de prendre des tempos plus rapides, le rythme est plus rapide, m'en prie, que chez d'autres ensembles, notamment les ensembles allemands ou anglais, qui eux prennent des tempos un petit peu, disons, moins rapides. Et se joue plus sur le rythme, sur le rythme binaire, ternaire, etc. Alors que les ensembles italiens sont beaucoup plus fluctuants dans le rythme. Il y a beaucoup plus de rubato dans l'interprétation qu'ils font du rythme. Et surtout, ils prennent également des tempos, donc comme je le disais, plus rapides. Nous allons entendre dans son intégralité le concerto en ré majeur pour clavecin et orchestre à cordes. Je vous dis à tout à l'heure, nous nous retrouvons seulement à la fin de l'émission.

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Vous êtes bien à l'écoute de Francophonia sur Radio Zone 93,8 MHz avec la troisième partie de l'intégrale du groupe québécois Beaudommage. Les derniers thèmes de ce disque, Un autre jour arrive en ville, enregistré en 76. Berceuse pour moi toute seule, c'est samedi soir, et le titre qui donne le titre à l'album, Un autre jour arrive en ville. 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

Nous voici arrivés au terme de la troisième partie de l'intégrale de groupe québécois Beau Dommage. Ce troisième partie était consacré au troisième disque donc, du groupe Un autre jour arrive en ville, enregistré entre novembre et décembre 76. Et pour finir l'émission, des nouveautés. Nouveautés avec les Parfaits Salauds que vous connaissez toutes et tous très bien, avec plusieurs thèmes en commençant par Bye Bye, Compte à rebours. 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

0: 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De la politique à la littérature, de la science à l'économie, de l'environnement aux problèmes de société, Clé de lecture vous propose chaque quinzaine un regard différent et diversifié avec une personnalité. Très lucidement, Henry Miller remarquait, je cite, « que certains sentent la pluie à l'avance, d'autres se contentent d'être mouillés ». Fin de citation. Avec Clé de lecture, nous cherchons à comprendre et à connaître ce qui se trame derrière le rideau de pluie de l'action ou de la création. Clé de lecture reçoit aujourd'hui Laurent Geoffrin, ancien directeur des rédactions de Libération et du Nouvel Observateur. Le parcours secret de Laurent Geoffrin, au micro de Jean Musy. Laurent Geoffrin est journaliste, écrivain et maintenant politicien. Il a publié une série de polars historiques sur les braisés de feu Jean-François Parot, créateur du personnage de Nicolas Le Floch, commissaire au Châtelet sous le règne de Louis XVI. Dernière parution de la série, Le secret de Marie-Antoinette, aux éditions Buchet-Castel, alors en fuite à Varennes le 22 juin 1791. Quand on a dirigé les rédactions de Libération et de Nouvel Observateur, une presse républicaine, pourquoi reste-t-on fasciné par la monarchie en pleine Révolution française? Est-ce un miracle de la plume, une fascination politique? Comment passe-t-on du journalisme qui se veut la recherche de la vérité au roman historique où l'on prend des libertés avec l'histoire? Par lassitude de l'actualité, un besoin de créativité, Laurent Geoffrin révèle à Radiozone les méandres de sa plume, la recherche de ses sources et son goût de l'histoire. Sans s'échapper tout à fait de la politique, dans sa nouvelle carrière, grâce au regard aigu qu'il porte sur la France et l'Europe à la veille des élections européennes prochaines. Le héros du livre, Nicolas Le Floch, doit à un moment choisir son camp, plein de tournements révolutionnaires. Alors, à quoi rêve encore aujourd'hui Laurent Geoffrin? Entretien avec Jean Musy. Laurent Geoffrin, vous signez un polar historique, Le secret de Marie-Antoinette, par aux éditions Buchet-Castel en 2023. Tout à fait passionnant à lire, mais on s'interroge tout de même. Vous qui avez dirigé comme directeur de la rédaction Le Nouvel Observateur, vous avez également été deux fois à la direction de Libération, publication et comme également à la rédaction. Alors, on vous imaginait plutôt républicain, j'ai pas dit sans culotte. Voilà que devenu écrivain, vous célébrez la monarchie et la reine Marie-Antoinette en pleine révolution. Alors, miracle de la plume ou fascination politique?
1: Parce que vous présentez ça de manière plaisante, vous avez raison. Mais je ne célèbre pas Marie-Antoinette, je suis plutôt de l'autre côté. Mais c'est vrai que j'ai repris ce héros qui s'appelle Nicolas Le Floch, qui a été créé par Jean-François Parot. Il avait fait 14 parutions qui racontent des enquêtes policières au siècle des Lumières. Et comme quand Jean-François Parot nous a quittés, malheureusement, il est mort quand son héros était arrivé en 1788. Et donc on m'a demandé de prendre la suite. Et évidemment, après 88, il y a 89. Et donc on rentre dans la Révolution. Parce que lui, je crois qu'il ne souhaitait pas trop aborder la période de la Révolution. Toujours est-il que son héros, qui est maintenant le mien, par la force des choses, continue à faire ses enquêtes, mais dans un cadre révolutionnaire. Et évidemment, là, c'est le début de la Révolution. On est en 80... Enfin, j'en ai fait trois. Le troisième, c'est en 91, c'est-à-dire au moment de la fuite du roi à Varennes. Et Le Floch est un agent du roi. Alors, il est ambigu, parce qu'il a une histoire très complexe. Il est à la fois roturier et noble, et c'est un bâtard, en fait. Et puis, il est policier, donc il connaît toutes les faiblesses du royaume, de l'Ancien Régime. Et donc, il comprend la Révolution. Il n'est pas pour la Révolution, mais il comprend. Donc, c'est ça qui est intéressant à faire. C'est pas à faire un livre partisan, c'est pas drôle. Ce qui est intéressant, c'est que les enquêtes policières se déroulent sous le signe de la complexité, de l'ambiguïté de la situation politique.
0: Repris ces histoires, un peu comme aujourd'hui on redessine un scénario des nouvelles aventures de Tintin ou de Lucky Luke ou d'Astérix après la disparition de leur créateur?
1: Parce que j'avais déjà créé un policier, mais lui c'était une période un peu plus tardive sous Napoléon, c'était le limier de Napoléon. Et donc l'éditeur de Le Floch m'a dit, mais il y a un public qui sera sans doute content, si vous respectez ce qu'a écrit Parot évidemment, qui sera sans doute content de retrouver le héros qui l'a suivi pendant 10 ans, 15 ans. Donc voilà, moi ça m'amusait de faire ça, et c'est toujours plus facile quand il y a un public préexistant, vous savez, parce que habituellement on fait des livres, puis on cherche un public. Moi, j'avais un public, il suffisait de faire le livre, donc c'est beaucoup plus...
2: Alors, le commissaire Leflot va-t-il bientôt rencontrer Napoléon Bonaparte et Joséphine de Beauharnais?
1: Attendez, là, on est en 91. En 91, Bonaparte n'était pas là. Il était encore en Corse, je crois.
2: Vous allez peut-être dans l'immeuble.
1: Ah oui, bah, oui, mais c'est... J'en fais un par an, donc... il faut attendre quand même maintenant pour qu'il se rencontre. Il faut que ça soit vers 95, 96, par là. Là, on a 80, donc c'est dans 5 ans. Dans 5 ans, peut-être, oui.
2: Alors, est-ce que vous avez rencontré déjà Jean-François Parot, le créateur de Nicolas Le Floch, commissaire du Châtelet?
1: Je l'avais croisé dans un salon, on avait fait un débat ensemble, parce qu'on avait des héros qui se ressemblaient, finalement, qui étaient des inspecteurs de police, l'un sous Louis XVI, l'autre sous Bonaparte. Alors, c'est pas la même période, mais c'est le même travail. Ils faisaient des enquêtes et ils essayaient de protéger la couronne, enfin, la future couronne pour Bonaparte.
2: En vous lisant, tout comme votre personnage, vous semblez apprécier particulièrement la bonne chère, la navigation, les services secrets et leurs combinaisons, dont vous nous dévoilez largement l'outillage et tout cela, d'époque bien sûr. Alors comment vous documentez-vous pour retrouver ces savoirs et techniques du passé?
1: Alors moi j'ai un hobby, un passe-temps, un violon d'ingres qui est de lire des bouquins d'histoire, donc j'ai lu beaucoup de bouquins d'histoire. Je suis pas historien, je suis journaliste, mais bon, j'en ai lu beaucoup, beaucoup, beaucoup. Puis j'en ai écrit aussi des bouquins qui parlent d'histoire, et notamment sur la période napoléonienne. Je fais un livre sur les 100 jours, je fais un livre sur les batailles de Napoléon, etc. Et donc, à partir de là, ça m'est relativement facile de me documenter, parce que j'ai une connaissance préétablie qui n'est pas parfaite, hein, loin de là. Mais enfin, je sais quelque chose sur la Révolution et sur l'Empire, donc il suffit d'aller chercher les témoignages, tout ce qui peut donner une vision précise de la manière dont les gens vivaient à l'époque. Moi, je connais les événements, je les connais déjà. Mais par contre, comment vivaient les gens? Par exemple, là, le Floch suit le roi jusqu'à Varennes. Donc ça, c'est l'équipée de Varennes est bien connue. Elle a été racontée par toutes sortes d'historiens. Donc là, on a tous les détails. Donc là, c'est pour un roman policier, c'est utile d'avoir beaucoup de détails. Mais ensuite, je me suis dit, tiens, mais imaginons, comme ça arrive parfois dans la vie, que le Floch, notre héros, soit saisi par une rage de dents. Et voilà, qu'est-ce qui va se passer? Comment faisait-on à l'époque pour soigner les dents? Alors évidemment, je me suis plongé dans l'histoire de la dentisterie qui était balbutiante à l'époque, puisque sous l'Ancien Régime, les dentistes, c'était les barbiers. Et ils avaient un savoir-faire expéditif. Et il n'y avait pas d'anesthésie. L'anesthésie a été inventée au 19e siècle, bien plus tard. Mais le Floch étant de la cour, étant au palais des Tuileries avec Louis XVI, il a bénéficié des services du meilleur dentiste de France, alors qu'il est connu. J'ai oublié son nom, enfin, j'ai repris le même personnage, quoi. Mais comme on doit lui arracher une dent, on lui arrache la dent sans anesthésie, comme ça, avec des tenailles, avec des pinces, etc., et on tire très fort. Et il s'évanouit, parce que c'est atrocement douloureux, quoi. Bon, c'est un exemple, j'ai essayé de retranscrire ce qu'était vraiment la vie des gens à l'époque.
2: Parlons de la cuisine, puisque chez votre héros, déjà Parot insistait beaucoup sur les recettes. Oui. Là, vous avez dû faire des recherches, j'imagine.
1: Alors, il y a une chose qui est très commode, c'est que Parot lui-même m'a fait un livre de recettes qui s'appelle « Les recettes de Nicolas Le Floch ». Donc, c'est très réaliste, du point de vue de la série, de reprendre les mêmes recettes. Parce que je ne suis pas très gastronome, moi. Je suis encore moins cuisinier. Donc, il a fallu que je m'initie à la gastronomie de l'époque. Mais en même temps, j'ai appris 1000 choses qui m'ont passionné, parce que à la fin du 18e siècle, c'est la naissance des restaurants. On ne sait pas ça. Enfin, moi, je ne le savais pas, en tout cas. Et je pensais qu'il y avait toujours eu des restaurants. C'était pas du tout. Il y avait des auberges. On s'asseyait tous à la même table et on avait un menu imposé. Et puis, les auberges sont devenues un peu plus chères et un peu plus raffinées. Oui. Et elles se sont appelées... Elles ont servi des plats restaurants, des plats qui restaurent. Donc, des plats restaurants. Et puis le mot restaurant, par dérive comme ça, est devenu le nom de l'établissement. Alors, on servait non pas à la française, parce que la française, on apportait tous les plats sur la table et chacun se servait. On servait à la russe, c'est ce qu'on disait à l'époque. Ou c'est ce qu'on allait dire, je ne sais plus exactement quand date l'expression. Et à la russe, c'est-à-dire qu'on vous apporte des plats que vous choisissez sur un menu, et on vous apporte des plats les uns après les autres. Alors pour nous, c'est évident qu'on a toujours fait ça. Dès qu'on va dans un restaurant, c'est comme ça. À l'époque, ça n'existait pas, c'était nouveau. Qu'on apporte à chacun son plat, c'était complètement nouveau. Et du coup, les plats étaient de plus en plus raffinés. Et ce qui s'est passé pendant la Révolution, c'est que les nobles ont émigré. Ce qui fait que les gens qui étaient au service des nobles, dont les cuisiniers, se sont retrouvés au chômage. Et donc, ces cuisiniers qui étaient les meilleurs de France ou du monde, se sont établis dans des estaminets qu'ils ont changés en restaurants raffinés. C'est comme ça que sont nés les restaurants du Palais Royal, parce qu'à l'époque, Paris était le centre de Paris, enfin le centre intellectuel, boursier, etc., et licencieux de Paris, c'était le Palais Royal. Et donc les restaurants sont établis autour du Palais Royal ou dans l'enceinte du Palais Royal. Il y en a toujours un qui est très connu, qui s'appelle le Grand Véfour, qui est né un peu plus tard, lui, après la Révolution. Mais il y a d'autres cafés qui sont les mêmes que ceux qui existaient à l'époque. Donc là, c'est la naissance de la gastronomie bourgeoise, en fait. Avant, la gastronomie était noble, c'était pour les aristocrates. La Révolution, c'est la bourgeoisie qui prend le pouvoir, donc on commence à faire des établissements pour les bourgeois.
2: Alors on imagine qu'on attend la suite des pérégrinations de Nicolas Lefebvre, parce que dans le fond, on attend avec plaisir qu'il rencontre Fouché et Talleyrand. Talleyrand, parce qu'il avait comme cuisinier Carême, oui, donc j'imagine que vous allez pouvoir vous délecter.
1: Ah, j'ai pas encore trouvé les intrigues, toutes les intrigues de la suite, alors il faut attendre. Parce que Talleyrand, lui, en 91, il émigre, il s'en va. Il part aux États-Unis. Alors, à un moment, je me suis dit, est-ce que je vais emmener le floc avec Talleyrand aux États-Unis? Ça aurait été marrant. Et puis, après, je me suis dit, c'est quand même dommage de ne pas être à Paris pendant la Terreur. Donc, parce que là, il se passe des choses décisives, qui sont terribles, mais qui sont décisives. Et c'est intéressant, ça c'est pour la suite, hein, que le floc se retrouve, qui était au sommet de la société, se retrouve parmi les parias, parmi les gens pourchassés par le nouveau pouvoir, qui sera celui du comité de salut public, des sans-culottes et de Robespierre, quoi. Donc alors, il va être obligé de jouer, d'affronter des intrigues complexes dans un environnement extrêmement hostile, même dangereux, où il risque sa vie à chaque heure. Donc c'est intéressant, ça fait.
2: En même temps, Talleyrand et Fouché sont deux personnages extraordinairement ambigus, fascinants à la fois, puisqu'ils ont su durer dans l'histoire, pour le meilleur et pour le pire.
1: Alors ils sont différents, hein, parce qu'ils étaient en concurrence vis-à-vis de Napoléon. Et puis ils se sont alliés à la fin, au moment de la chute de l'Empire. Et ils étaient dans le même gouvernement, mais l'un s'occupait de la police, l'autre de la diplomatie. Donc ils travaillaient pas ensemble. Et Napoléon faisait attention à ce qu'il ne se coalise pas contre lui, parce qu'il se méfiait de ces deux, parce que ce sont deux personnes.
2: Ce roman est déjà prêt.
1: Non, mais ça, c'est sous Napoléon, là, je ne suis pas encore. Mais Fouché, c'est vrai, mais Fouché, à l'époque où je suis là, en 91, il doit être député, je pense, ou il est encore à Nantes, je ne sais plus. Et il sera ensuite représentant en mission, il va être élu à la Convention, et il sera représentant en mission à Nevers d'abord et à Lyon ensuite.
2: Il va l'introduire, j'imagine, prochainement, parce qu'il faut déjà lui laisser une porte ouverte.
1: Pourquoi pas? Mais on n'y est pas encore, là on est en 91 encore, il faut attendre.
2: Comment passe-t-on du journalisme qui se veut la recherche de la vérité au roman historique? Est-ce que c'est par lassitude de l'actualité ou par besoin de créativité?
1: Non, je me lasse jamais de l'actualité, moi, ça me passionne toujours. Je me souviens pas d'une journée où je me sois ennuyé comme journaliste. Et puis c'est l'histoire qui se fait, moi j'aime bien l'histoire, mais l'histoire qui se fait, elle est intéressante aussi. Non, ces deux métiers ont un point commun, c'est, il faut d'abord maîtriser un peu la langue quand même, dans les deux cas, et puis deuxièmement, moi je fais des polars historiques. Donc je suis obligé de me renseigner sur la vérité historique, pour placer dedans mes personnages de fiction. Mais pour que ça plaise au lecteur, pour que ça ne le déconcerte pas, il faut respecter les grands événements. Si par exemple j'avais imaginé que le floc allait sauver Louis XVI et que Louis XVI ne serait pas guillotiné, les gens n'y croiraient pas, évidemment. Donc on est obligé de faire comme les journalistes, c'est-à-dire mais qu'est-ce qui s'est vraiment passé? Essayer de comprendre ce qui s'est passé, pourquoi, quels sont les dessous, les tenants, les aboutissants, et ensuite le personnage, de manière vraisemblable, non pas vraie parce que c'est imaginaire, mais vraisemblable, peut s'insérer dans la trame des événements. Donc c'est vrai que ces deux métiers ont un point commun, même s'ils sont au fond fondamentalement différents, puisque les journalistes s'occupent de la vérité et les romanciers ils s'occupent de faire rêver ou de découvrir des réalités personnelles ou psychologiques ou travailler sur des hypothèses imaginaires, quoi. Donc c'est deux métiers qui sont séparés. Alors il y a des journalistes qui ne séparent pas les deux, qui font des articles un peu romanesques, mais c'est dangereux.
2: Justement, quand on travaille sur l'histoire, il y a une partie aussi qu'on ne connaît pas, donc on imagine, on est tellement proche de la réalité qu'on peut supposer que les choses se font. C'est un genre aujourd'hui qui est assez utilisé parmi les écrivains, de reconstituer en quelque sorte plus ou moins ce qu'on imagine qui se soit passé. Vous avez utilisé ça aussi pour écrire ce roman?
1: Oui, parce que là, celui-là, donc, il s'appelle Les secrets de Marie-Antoinette, le secret, il commence par la fuite de Varennes. Parce que quand le roi s'est enfui des Tuileries, donc en juin 91, il est parti, c'était organisé par un dénommé Fersen, qui était l'amant de Marie-Antoinette, et ça a été organisé aussi par des gentilshommes qui étaient dans la suite du roi. Ils sont partis en famille avec la sœur du roi et avec une dame de compagnie, Mme Campan, je crois. Et donc ils sont partis vers Metz, en fait vers Varennes. Enfin, ils voulaient aller à Montmédy, voilà. Il y a une armée qui les attendait à Montmédy. Donc ça, il faut le raconter avec tous les détails. C'est ça qui est passionnant, c'est que il y a les témoignages. Louis XVI n'a pas raconté, elle n'a pas écrit de mémoire, mais par contre, Marie-Antoinette a écrit des lettres après qui racontaient l'équipée de Varennes. Et puis Fersen a écrit aussi, et Madame Elisabeth, donc la sœur du roi, a écrit ses mémoires. Donc on peut retrouver tous les détails. Donc, alors j'ai pas retrouvé tous les détails parce que j'en fais qu'un chapitre. Ça dure pas 300 pages la fuite, mais la fuite dure quand même 40 pages. Donc je raconte précisément à quelle heure ils sont partis des Tuileries, dans quelles circonstances, comment le roi a réussi à se... Par exemple, pendant 15 jours avant la fuite, ils avaient bien préparé leur coup. Ils avaient trouvé un aristocrate qui avait le même maintien et la même silhouette que Louis XVI. Et donc ils l'ont fait sortir tous les jours des Tuileries vers 11h du soir, dans la nuit, pour que les gardes s'habituent à voir passer cette silhouette. Et quand le roi est sorti, personne n'a fait attention du coup. Donc il n'a pas été arrêté à la sortie des Tuileries. Ensuite il est allé, c'est à l'emplacement de la rue de Rivoli actuelle, là, près de la rue de l'Échelle, retrouver un carrosse qui ensuite est parti vers la porte de la Villette. Et là il est monté dans la grande berline de la baronne de Korff, qui lui avait été donc construite par cette baronne de Korff qui était une complice de la fuite et qui avait donné ses papiers pour la famille royale. Donc tous ces détails-là sont intéressants à lire. Et le floc, je l'ai introduit dans la suite des gentilshommes qui sont avec le roi pour protéger la fuite. Il est très bien placé pour raconter, mais là, il raconte la vérité, ce que dit Louis XVI, ce que dit Marie-Antoinette, etc.
2: Un des personnages féminins qui est l'espionne auprès de la reine, donc ce personnage rappelle aussi celui d'Alexandre Dumas, sa fameuse espionne anglaise.
1: Vous voulez dire Milady ?
3: Oui,
1: dans les Trois Mousquetaires. Mais ça, c'est sous Louis XIII. Hein.
2: Oui, mais enfin, on est écrivain, on a quand même, des souvenirs.
1: Oui, je n'ai pas pensé. Enfin, c'est peut-être inconscient, parce que j'ai lu, quand j'étais gamin, je lisais Alexandre Dumas, pas comme beaucoup de gens. Et oui, elle ressemble un peu à Milady, parce qu'elle est double. Elle a une aventure avec le héros, mais elle essaye de le tuer quand même. Enfin bon, c'est compliqué, quoi. Et oui, ça ressemble un peu. Oui, vous avez raison. Je m'en aperçois maintenant. Parce que j'ai pris une... Elle est baronne, je crois, je me souviens plus. Comtesse, non. Duchesse, je me souviens plus. Enfin, elle s'appelle Fitz-James, qui est une vraie famille. La vraie Fitz-James avait 20 ans de plus. Elle était moins jolie, il faut bien le dire. Mais elle était dans la suite de Marie-Antoinette, donc ça correspondait. Puis j'aime bien ce nom de Fitz-James, c'est joli, je trouve. C'est mi-français, mi-anglais. Et cette comtesse ou duchesse, je ne me souviens plus.
2: Comploteuse.
1: Qui est une comploteuse terrible et qui fait tuer des gens, etc. Enfin, c'est une méchante. C'est une méchante, mais le floc la trouve très à son goût et vice-versa. Donc, je vais la faire revenir.
2: Il ne savait pas tout.
1: Et voilà, oui. Ben, il a été trompé, comme D'Artagnan a été trompé par Milady.
2: Vous êtes maintenant un homme politique. Alors, deux mots sur le regard que vous portez sur la France et sur l'Europe à la veille des élections européennes.
1: Sur la France ne va pas bien parce qu'elle est déchirée, en fait. Les classes populaires sont en pratiquement dissidence. On peut les comprendre, d'ailleurs, puisque le pouvoir d'achat a stagné et que les problèmes que rencontrent les gens ne sont pas résolus. Pas assez bien, en tout cas. Et donc, ils ont tendance à voter pour les extrêmes. Alors, le gouvernement se maintient en place grâce aux classes supérieures, aux classes moyennes qui forment un bloc central, comme ça, et qui soutiennent Macron, mais ils sont minoritaires. Mais il n'y a pas d'alternative puisque les oppositions ne peuvent pas se coaliser. Puisque d'un côté, vous avez l'extrême droite, et de l'autre côté, c'est l'extrême gauche. Ils ne peuvent pas travailler ensemble. Donc vous avez une situation politique qui est bloquée, en fait. Qui est bloquée jusqu'en 2027 avec un gouvernement qui aura du mal à gouverner, puisqu'il n'a pas de majorité à l'Assemblée, et avec des élans de colère à intervalles réguliers qui secouent le pays, et lequel connaît un déclin industriel, en tout cas, ça c'est vrai. Et maintenant qui est confronté à des défis qui sont la guerre en Ukraine, qui sont les effets en France de la guerre au Moyen-Orient, enfin à Gaza, entre Israël et les Palestiniens. Et
2: l'importance des migrations aussi.
1: Et comme il y a une partie de l'immigration qui est musulmane, elle a tendance à se solidariser avec les Palestiniens, ce qui se comprend. Mais ça crée évidemment une friction et il y a la renaissance d'un antisémitisme qui cette fois est plutôt d'origine musulmane que catholique, quoi. Il y a toujours des antisémites catholiques, mais c'est le nouveau, c'est qu'il y a maintenant des musulmans. Et donc, vous avez une société qui se fragmente, et avec des gens qui se battent entre eux. Alors, ce n'est pas du tout la guerre civile, mais c'est quand même très tendu. Et donc, la situation n'est pas bonne, surtout pour quelqu'un comme moi qui a toujours voté à gauche. Alors, la gauche est complètement en capilotade pour l'instant, et on a du mal à voir comment elle pourrait se reprendre, se recoaliser.
2: Quand on on regarde un petit peu l'Europe aujourd'hui, on voit qu'il y a une montée des populismes partout. Peut-on résister à cette montée des populismes?
1: Oui, on peut, bien sûr, oui, on peut. On peut à condition de résoudre les problèmes qui font naître le populisme. Il ne suffit pas de le dénoncer. Il ne suffit pas de dire c'est horrible, ces gens-là ne sont pas républicains, ce qui est vrai. Ou ils sont xénophobes, ce qui n'est pas souvent vrai. Ou ils sont ceci, ils sont cela, bon, c'est vrai. Mais pourquoi montent-ils? Il faut se poser cette question quand même. C'est pas parce qu'on n'a pas trouvé le langage adéquat pour les contredire. On n'arrête pas de les contredire. C'est pas ça le problème. Le problème, c'est que les électeurs les plus défavorisés sont inquiets de la mondialisation. C'est que cette mondialisation qui n'a pas été suffisamment maîtrisée a bousculé toutes sortes des régions entières, des classes sociales entières, et a provoqué la fuite des usines, la précarité de l'emploi. Les importations agricoles qui concurrencent les...
2: C'est pas propre à la France.
1: Non, mais vous en avez partout, des populistes, pratiquement partout. Et plus l'immigration, à mon avis, qui n'est pas une menace existentielle, mais que les gens perçoivent comme une source de difficulté, comme des ghettos, ça c'est vrai, où sont entassés les immigrés, et où il y a des micro-sociétés criminogènes, avec du trafic de drogue, avec la délinquance, des agressions, etc. Et donc les gens sont... tétanisés ou en colère devant l'impuissance apparente des gouvernements à maîtriser l'immigration. Donc il faut résoudre ces questions-là et l'insécurité aussi. Là aussi, la gauche est coupable. Elle a toujours dit mais non, c'est pas vrai, il n'y a pas tant d'insécurité que ça. Mais si, il y en a. Il n'y en a pas autant que ce que dit Zemmour, évidemment. Il exagère, mais il y a des problèmes d'insécurité en France. Et on le voit dans les chiffres maintenant. Même les homicides qui avaient tendance à stagner depuis 10 ans ou 15 ans. Qui avait beaucoup diminué dans les années 50 et 60, il remonte maintenant et le nombre d'homicides recommence à augmenter, ce qui est un signe très inquiétant.
2: Vous croyez toujours aux valeurs de la gauche?
1: Plus que jamais. Mais c'est des valeurs qui sont celles de la Révolution française, qui sont constitutives de l'identité française. L'identité française, c'est pas ce que dit Zemmour. Zemmour, il dit que l'identité française, c'est les racines chrétiennes et c'est la tradition. Quoi. La tradition gaulliste, ou l'ancien régime, choses comme ça. Bon, c'est vrai que ça existe. Ça fait partie de l'identité française. Mais il faut y ajouter la République. La République a modifié profondément l'identité du pays pendant la Révolution. Et ensuite, il y a eu un siècle de conquêtes républicaines qui ont créé l'école publique, les grandes libertés fondamentales, la liberté de la presse, la laïcité, ben tout ça, c'est ça les valeurs de la gauche. Ce sont des valeurs fondamentales pour la société française. Et donc il faut les appliquer mieux, il faut faire en sorte qu'elles s'appliquent à la résolution des défis d'aujourd'hui.
2: Qu'est-ce qui vous fait encore rêver aujourd'hui, Laurent Geoffrin?
1: Ben, vous savez, j'écris des romans historiques. Alors quand je m'endors, je pense à la prochaine intrigue et aux prochaines épreuves qui attendent le commissaire Le Floch. Donc c'est ça, le rêve, c'est ça, c'est d'imaginer de nouvelles péripéties dans mes romans.
3: 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Nous recevions aujourd'hui Laurent Geoffrin, ancien directeur des rédactions de Libération et du Nouvel Observateur, auteur d'un récent livre, Le secret de Marie-Antoinette, aux éditions Buchet-Castel, paru en 2023. Dans quelques instants, la suite de notre programme, au micro Jean Musy, à la technique Cyril Caillez. 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

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Aujourd'hui, une association étonnante, elle est bourguignonne, elle est composée des étudiants africains. Comment vivre en Bourgogne quand on est africain? Vous verrez, c'est pas tout à fait triste. Il faut s'informer, il faut s'organiser. Reportage de Simon Gallet et Nicolas Bay de Radio Campus Dijon pour Radio Zone.

0: Aujourd'hui, Simon Gallet et Nicolas Bay nous parlent de l'intégration des étudiants africains en Bourgogne. Pour cela, ils reçoivent Maurice Niobeidja et Boubacar Diawara, président et secrétaire général de l'association bourguignonne des étudiants africains.
1: Alors déjà, en deux mots, cette association existe depuis 2008.
2: Oui, depuis 2008, ça fait, on rentre dans notre troisième année. Et voilà, voilà, depuis 2008 qu'on existe.
1: D'accord. Alors quelques chiffres peut-être au départ. C'est une association assez grande. Combien vous êtes d'adhérents? Combien y a-t-il d'adhérents dans cette association?
2: Aujourd'hui, sur les trois ans, on compte, on n'est pas des 70 adhérents. Et voilà, on a commencé avec une bonne trentaine. Et puis au fil de l'eau, on a eu des adhérents au fil du temps. Ouais. Puis voilà, on est une centaine de sympathisants autour de l'association qui participent à toutes les activités de l'association et puis aux différents dispositifs qu'on met en place. Quoi.
1: Alors justement, ces activités, l'objectif principal de cette association quand vous l'avez créée, parce que vous êtes peut-être créateur aussi, fondateur de cette association.
2: Oui, j'ai fait partie des membres fondateurs, oui.
1: Et donc l'objectif principal, c'est d'accueillir les étudiants africains, justement, en Bourgogne, de leur donner un point de repère. Comment ça se passe?

0: fait des tutorats personnalisés pendant l'année universitaire.
1: Justement, les difficultés qu'ont les étudiants quand ils arrivent ici en France, elles sont financières, elles sont justement, c'est plus le relationnel, c'est comment?
2: Alors, pour parler en termes de difficultés, bon, nous, en fait, la création de l'association est venue suite au constat que nous avons tous fait pendant nos parcours. Quand on arrive déjà, quand on ne connaît personne ici, la première des choses, c'est de savoir où se loger. Avant même de commencer les études, c'est de savoir où se loger, comment se nourrir, comment faire les démarches administratives et tout. Donc, quand vous me demandez les difficultés, il y en a beaucoup. Les premières, sont les plus récurrentes, sont le problème financier, le logement et de moins en moins le problème de papier, à savoir faire les démarches administratives au niveau de la préfecture. Donc, c'est avant, quand on arrivait, les gens ils arrivaient avec des visas de long séjour, mais sur lesquels il est mis 3 mois. Oui. Et après l'entrée en France, il fallait faire la demande de la carte de séjour.
1: D'accord, parce que comment ça fonctionne justement? Pour être étudiant, il faut avoir quelle carte? Faut avoir une carte
3: pour être étudiant étranger en France, il faut, notamment pour les Africains, il faut avoir déjà un visa long séjour obtenu depuis le pays d'origine. Avant ce visa long séjour, qu'on donnait au visa long séjour, la durée était de 3 mois. Dès votre arrivée, vous avez 3 mois pour faire une demande pour un visa long séjour de 1 an. Maintenant, c'est automatique. Le visa long séjour obtenu depuis le pays, il fait 9 mois. Et ça veut dire que la première année, quand les étudiants arrivent, ils n'ont plus le tracas de l'enregistrement, parce que ça, c'est des procédures longues aussi.
1: D'accord.
3: Donc ça, on a acquis et on en est bien satisfait.
4: Quels sont les liens avec les pays d'origine, donc les pays d'Afrique? Comment peuvent-ils vous contacter directement?
3: Ils peuvent nous contacter à partir de notre site internet et aussi à partir du site internet de l'université. On a un lien pour accéder à notre site et puis à notre boîte email, comme ça. Sinon, pour l'instant, on n'a pas de lien direct avec les pays africains d'où les étudiants viennent. C'est quand ils arrivent ici, qu'ils s'adressent à nous, qu'on essaie de traiter les demandes.
4: D'accord. Et est-ce que les gens sont bien informés? Les personnes qui pourraient être intéressées, en tout cas, est-ce qu'elles sont bien informées que votre association existe et que vous pouvez les aider à s'intégrer dans le cursus universitaire?
3: Pas vraiment, pas comme on le voudrait, parce que...
4: Qu'est-ce qui vous manquerait alors? Quels outils vous avez besoin pour progresser à ce niveau-là?
3: Il nous manquerait des choses comme la radio, des radios, des supports.
4: On est là aujourd'hui.
3: Le support internet, on l'a eu depuis cette année, il est récent, ça fait à peine 2 mois qu'il est disponible. Et on fait beaucoup de communication au niveau de nos réunions qu'on organise. On fait des tracts comme vous avez là à côté, Simon, des tracts qu'on distribue en début d'année pour informer toute la population sur l'existence de l'association et nos activités. En dehors de ça, on n'a pas de grand retour, parce que quand on voit le nombre d'adhérents qu'on a et le nombre d'étudiants étrangers, surtout africains, qui existent sur la fac, on n'est pas au point. Donc,
1: je voudrais juste rapidement insister sur un tout petit point. C'était justement, en plus pour faire venir les étudiants, vous avez dit que vous avez plus ou moins réussi à obtenir avec d'autres personnes, avoir les 9 mois directement, les grands séjours directement depuis votre pays, enfin depuis les pays africains. Ouais. Pour les années d'après, comment ça fonctionne justement? Après, c'est un cursus qui se continue, ça?
2: C'est juste pour permettre à l'étudiant en question qui arrive de ne pas avoir à faire les démarches administratives une année, le temps qu'ils connaissent la ville, qu'ils sachent où est-ce qu'ils se trouvent, par exemple, où se trouve la préfecture, où se trouve la mairie, ainsi de suite. Donc, il a une année de découvrir la ville, de savoir où se trouvent les institutions, et après, ça reprend comme d'habitude, au fait. De septembre à septembre, en général, les cartes de séjour finissent le octobre, mi-octobre, à partir du 15 octobre. Donc, avant ça, tu as à faire la demande 2 mois en avant. Donc, ils déposent un dossier de renouvellement de la carte de séjour au niveau de la préfecture. Et là,

0: préfecture envoie un bureau temporaire.
1: Oui, oui, un stand de voilà, qui tienne au mois d'octobre.
0: Voilà, sur la maison de l'étudiant. Et donc, ils doivent déposer des renouvellements de la carte de séjour.
2: Alors, cette association, c'est clairement un bon lancement, justement. C'est important pour tous les gens qui se sentent un peu perdus quand ils arrivent de venir vous voir. Vous êtes concrètement ici depuis quelques années. Vous connaissez les institutions, l'administration.
0: Oui.
2: Vous avez des liens justement avec les différentes institutions à Dijon notamment?
1: Oui, pas mal, parce qu'on a au fil de nos activités, au fil de nos tractations, on a eu quand même à rencontrer plusieurs personnes, notamment au CROUS, à la préfecture de Dijon, à l'université, et puis à la mairie, au conseil général et tout. Et donc petit à petit, les gens ont vu que ce qu'on fait est quand même intéressant, et donc des fois on a quand même un bon accueil à chaque fois qu'on s'adresse aux personnes. Donc voilà, mais peut-être c'est pas assez suffisant, quoi, mais on demande.
0: Et niveau relations avec des autres associations,
1: ouais,
0: on a pas mal de relations aussi, notamment on a eu à travailler avec RUSF. On a eu à travailler et plutôt on est membre en fait du CEPA, qui est le collectif Ensemble pour Afrique, au fait qui est un collectif qui fédère toutes les associations qui travaillent sur l'Afrique.
2: En France ou
0: en France, sur Dijon. Donc c'est un collectif. Donc il y a notamment l'AMD, l'association malienne de Dijon. Il y a l'ABIA, il y a le BOFA, il y a l'ABB qui sont des associations burkinabées. Il y a l'association des Sénégalais aussi. Il y a
1: l'association des Camerounais, l'association des Gabonais.
0: Voilà. Donc c'est une grosse association dont les membres sont des associations.
2: D'accord.
0: Voilà.
2: Et donc avec ça, automatiquement, vous avez peut-être plus de pouvoir aussi.
1: Oui, on a un bon relais pour nos communications au niveau des Africains. Et puis le relais aussi qui est constitué par la mairie, le service des relations internationales, là aussi, qui fait le relais autour des autres associations de la ville de Dijon. Et puis aussi l'université de Bourgogne, où il y a 140 associations aujourd'hui, et donc dont on fait partie, on est labellisé Université de Bourgogne, et nos bureaux dans les locaux de la maison de l'étudiant.
2: D'accord, ça on va rappeler les côtés un peu pratiques à la fin. Nico, oui.
3: Oui, je voulais savoir concrètement quels sont vos moyens d'action, comment vous faites pour aider les nouveaux arrivants à découvrir leur université et leur ville.
1: Dès qu'ils arrivent, c'est une prise en charge presque intégrale. On les informe d'abord, on les accueille au sein de notre bureau, on les informe de tout ce qu'il y a à savoir sur l'université, tout ce dont ils ont besoin de savoir. Et on organise aussi des activités culturelles pour qu'ils participent un peu à la vie universitaire, à la vie associative. On a nos adhérents qui payent une cotisation, donc ça nous donne aussi des moyens financiers pour pouvoir développer nos activités, nos projets. Bon, c'est pas suffisant. Hein,
2: vous avez d'autres subventions que les adhérents?
1: On a droit aux subventions de l'université, notamment le fonds de solidarité de développement des initiatives estudiantines et la commission culture. Bon, mais pour l'instant, on n'a pas encore fait de demande de subvention, parce qu'on a, je dirais que on n'a pas encore
0: de projet solide
1: pour avoir un accord à la commission.
0: Alors, pour ajouter au fait ce que vient de dire Maurice, comme action concrète, vraiment, c'est de l'information. Nous, on cible de l'information. Là, pour l'instant, on se limite à ce qu'on peut dire, l'information sur place. Mais le but vraiment, c'est de pouvoir informer les étudiants avant même qu'ils arrivent sur la France, notamment les sites de l'ABIA. Ah oui. Parce qu'en général, c'est des fausses informations qu'on a depuis nos pays. On arrive.
2: Oui, vous êtes carrément ancré ici à Dijon, donc du coup, vous pouvez donner
0: la vraie information de ce qui se passe ici. Par exemple, comme fausse information, c'est de se dire oui, je vais venir et tout de suite, je vais travailler pour financer mes études. Mm-hmm. Certes, c'est vrai, mais il faut se demander comment avoir du boulot, comment avoir du travail. C'est pas facile. Dans les pays, plutôt dans les villes comme Paris et tout, c'est des grandes villes. Oui, on peut avoir du travail quand on a des relations et tout. Mais Dijon, c'est déjà une petite ville par rapport à Paris, je vais dire.

0: Donc, avoir du travail tout de suite, c'est difficile. Il faut compter à peu près 6 mois, 8 mois. 10 mois. Donc, si on arrive sans avoir quelque chose sur soi et qu'on se dit oui, je vais travailler, qu'on n'a pas du travail, tout de suite, on est coincé.
1: D'accord.
0: On n'a pas de quoi payer son logement, on n'a pas de quoi se nourrir et on n'a pas de quoi s'inscrire à la fac. Donc, tout de suite,
1: du coup, vos actions, elles sont même. Enfin, vos actions d'information, en quelque sorte, elles dépassent le cadre universitaire, carrément.
0: Justement, ça dépasse le cadre universitaire. C'est pour vraiment informer les étudiants en amont, avant qu'ils arrivent sur France, faire découvrir la réalité, et puis voilà, les faire prendre conscience de ce qui se passe ici.
2: En fait, on est devenu carrément comme, je veux dire, des assistants sociaux, quoi.
1: Ouais, j'ai bien l'impression que le mot est même bien choisi, quoi.
2: Bah oui, c'est exactement ce qu'on fait. On est des conseillers de vie. Si je peux m'exprimer ainsi, mais il faut recadrer. En fait, les étudiants, quand ils arrivent, avant d'arriver, ils sont mal informés. Ce qui nous ressort pour l'instant, c'est le site Campus Sens, sur lequel ils s'informent. On leur dit qu'ils ont la possibilité d'avoir des logements à moins de 150 euros, d'avoir du boulot tout de suite quand ils arrivent, et que c'est la panacée quand ils vont arriver. Ils vont faire leurs études, ils vont s'inscrire à la fac et puis faire leurs études, enfin payer. Travailler et puis payer les études et puis pouvoir nourrir même peut-être une famille qu'ils ont laissée dans leur pays d'origine. Et donc quand ils arrivent vers nous, ils arrivent tout déboussolés parce qu'ils sont confrontés à la réalité des choses. Ils n'ont pas de possibilité de se loger. Surtout les logements du campus du CROUS sont réservés à des étudiants conventionnés, à des étudiants boursiers, alors que la plupart des étudiants étrangers africains, surtout qui viennent étudier en France, surtout à l'université de Bourgogne, sont des étudiants qui viennent à titre personnel. Ils n'ont pas de convention, ils n'ont pas de bourse. Bien sûr. Viennent avec leurs propres moyens.
1: Et du coup, d'ailleurs, au niveau des logements, vous tablez sur le CROUS ou vous allez voir ailleurs?
2: Oui, on contacte beaucoup de foyers sur la ville et puis aussi les particuliers. Il y a une réticence, en fait, de la part des particuliers de louer facilement des logements à des étrangers. Mm-hmm. Donc, nous, on joue le rôle de facilitateur. Parce que quand un étudiant veut se loger, on appelle un propriétaire. Enfin, s'il y a une annonce qui lui paraît intéressante.
1: Et comme il y a une association qui est derrière,
2: voilà, elle fait le poids, nous on fait le poids, on appelle, oui, on aide les étudiants à se loger, voilà, nous on va suivre la relation, s'il y a un souci, on va intervenir, on met les locataires en confiance et ça se passe généralement bien. C'est comme ça qu'ils arrivent à avoir des logements.
0: Avec le CROUS, notre combat vraiment, si je peux m'exprimer ainsi, c'est vraiment d'avoir ce qu'on appelle des logements, des chambres temporaires. Mm-hmm. Je m'explique. Quand les étudiants ils arrivent, des fois il leur faut 2 semaines, plutôt nous, il nous faut à peu près deux semaines pour aider l'étudiant à avoir un logement à lui, qu'il va payer. Mais pendant ce temps de recherche-là, il nous faut caser l'étudiant.
1: Oui, bien sûr.
0: Voilà. L'année dernière, on a eu à demander à d'autres étudiants de caser des étudiants qui viennent d'arriver.
1: Partage d'appart.
0: Voilà. Donc, exactement, on a eu à travailler comme ça avec 27 étudiants. Donc, ça va de 2, 3, alors jusqu'à 2 semaines de logement, et, des fois des nourritures et tout. Et là, nous, actuellement, on est en train de construire ce projet-là, de voir avec les CROUS, est-ce qu'il serait possible de nous donner des chambres qu'on puisse, voilà, c'est pas des chambres qui sont calées pour nous, non. Mm-hmm. C'est au cas par cas, on vient, si un étudiant se présente et qu'il n'a pas de logement pour l'instant, on va au CROUS, on nous donne un logement pour l'étudiant, 1 semaine, 2 semaines maxi, et nous, ça nous donne le temps de chercher, d'aider l'étudiant à chercher son logement.
1: Et je suppose que vous recherchez des adhérents quand même.
0: Tout à fait. Oui, on lance vraiment un appel à tous les adhérents. Et au fait, tous les étudiants africains sont adhérents d'office, sont membres d'office et de notre association. Mm-hmm. Juste l'adhésion à travers le bulletin d'adhésion, c'est juste symboliser cette adhésion. Sinon, tous les étudiants africains sont membres de notre association. Parce que cette association, elle a été créée par les étudiants. Et pour eux.
1: D'accord.
0: Donc, ils sont les bienvenus qui viennent qu'on travaille ensemble. Et pour information pratique, on est au bureau 110 de la maison de l'étudiant.
1: Parfait.
0: Et le site s'appelle www.aba-ub.org.
1: Voilà. D'accord, donc retenez bien cette adresse.
3: Le avec un lien sur le site de l'Université de Bourgogne. Donc.
1: Aussi, oui.
2: Voilà. Et sur la pour nous écrire par internet, c'est abea2008@hotmail.fr. Voilà. Et notre numéro de téléphone, 03 80 39 90 92.
4: Vous venez d'écouter Maurice Niobeidja et Boubacar Diawara au micro de Simon Gallet et Nicolas B, qui nous ont présenté le rôle de leur association dans l'information aux étudiants africains et dans leur intégration en Bourgogne.

Merci à Simon Gallet et Nicolas Bay de Radio Campus Dijon pour ce reportage sur l'association bourguignonne des étudiants africains. C'était Espace Ouvert sur Radio Zone, le magazine de l'intégration, comme chaque mardi à 19h30, en reprise chaque 6h sur 24h. Notre téléphone, 04 50 40 51 41 00 33, depuis la Suisse voisine. Au micro, Jean Pélichon, la technique, Cyril Caillez. 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Merci. Dans quelques instants, la suite de notre programme.

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4: La résistance active a été la résistance des résistants d'avant-guerre. Qui est-ce qui s'est battu avant la guerre? Qui est-ce qui s'est battu contre les patrons? Qui est-ce qui s'est battu contre l'État? Qui est-ce qui a toujours été persécuté contre l'État? La résistance active, comme les archives étatiques, militaires le prouvent, cette résistance est une résistance populaire à base ouvrière fondamentale. Ce qu'on appelle la résistance active, c'est essentiellement la résistance communiste. C'est pas parce que Marx est un gros vilain qui crée les luttes de classe. C'est pas les marxistes qui créent les luttes de classe. C'est les conditions objectives qui créent les luttes de classe.
5: C'est pas que le marxisme explique tout, mais ça éclaire quand même pas mal de choses. Les exploités, les exploiteurs, les pauvres, les riches qui font tout pour le rester, et même l'être encore plus, en écrasant les pauvres qui se laissent pas faire grâce aux communistes. Salut, c'est JBD, c'est La Voix Off, toujours avec l'historienne Annie Lacroix-Riss, professeure émérite à l'Université Paris 7, qui, en cherchant et en croisant d'impitoyables archives, démontre l'effarante et effroyable responsabilité de la haute bourgeoisie industrielle et bancaire dans les malheurs qui frappent la France entre les années 20 et 40. Trahison, collaboration et gros pognon. Histoire douloureuse écrite preuves à l'appui, où la chercheuse établit que dès l'été 41, l'essentiel de la résistance française, c'est la résistance communiste, sans laquelle De Gaulle ne pèse rien face aux alliés qui ne veulent pas de lui. Une résistance communiste convaincue par Jean Moulin de s'unir au général, unification de la résistance que Jean Moulin paiera de sa vie, trahi par un résistant français.
4: La clarté sur l'affaire Moulin, je l'ai faite. Hein. On ne peut pas avouer qu'une partie de la résistance a décidé d'en sacrifier une autre.
5: Jean Moulin a certes été assassiné par le flic SS Klaus Barbie, mais Moulin a été trahi et donné à Barbie par René Hardy, résistant français du mouvement Combat. Vous nous expliquerez tout à l'heure comment et pourquoi Annie Lacroix-Riss. Bonjour.
4: Bonjour.

0: assistons à une recrudescence de cette agitation des comités populaires. Dans telle grande usine, les communistes passent même à l'action terroriste sans souci de la vie des ouvriers. Et une bombe était récemment déposée dans un atelier. La masse est dressée contre ces pratiques relevant non d'une doctrine politique mais de l'aventurisme dont ont toujours fait preuve malgré leurs protestations les dirigeants du Parti communiste auxquels on accola faussement le nom de Français.
1: Mais ne croyez-vous pas que la classe ouvrière sent instinctivement avec son bon sens et son expérience habituelle le guet-apens dans lequel on veut la faire tomber?
0: C'est exact, mais il faut que nous l'informions davantage encore. Nous continuerons cette propagande jusqu'au moment où le prolétariat des usines fera justice lui-même de ceux qui veulent son malheur sur lequel ils installeraient le régime du despotisme et de la tyrannie.

Nuage, composé en 1940 par Django Reinhardt, pour ouvrir cette suite de notre saga populaire autour du Congrès de Tours, survol de la terrible histoire du Parti communiste français combattu par tout le monde, y compris par les socialistes, jusque dans la guerre.

0: maréchal Pétain parle à la France.
1: Français, vous avez vraiment la mémoire courte. Voyez-moi, vous n'êtes ni vendu, ni trahi, ni abandonné. Ceux qui vous le disent vous mentent et vous jettent dans les bras du communisme.
2: On va aujourd'hui continuer à parler de la réalité de la résistance française, c'est-à-dire dès l'été 41, de la résistance militaire communiste qui est jusqu'en 43 la seule résistance active malgré son manque d'armes, car les alliés ne veulent surtout pas en donner aux rouges. Donc, pour peser face aux alliés qui le détestent, de Gaulle n'est rien sans les FTP, francs-tireurs partisans communistes qui resteront longtemps seuls à combattre fascistes allemands et français, car les forces nazies sont peu nombreuses en France. Ce sont les polices, gendarmeries et milices françaises qui assurent la répression pour l'occupant. En 1943, quand tout le monde a bien compris que les carottes sont cuites pour les nazis, d'autres mouvements se revendiquant portent tardivement en scène. Annie Lacroix-Risse.
3: J'ai été critiquée parce que je montrais, archives élan, que la résistance communiste était la seule résistance active. Jusqu'en 1943, j'ai quand même utilisé largement des rapports des préfets très clairs sur ces questions. Contre les Allemands, il y a quoi ? Il y a les attentats, il y a les sabotages. Qui fait les sabotages ? Les FTP. Il n'y a pas d'autres traces. Parce que les FTP, c'est les seuls. Qu'est-ce qui a été efficace contre les Allemands ? Les attentats et les sabotages. C'est tout. Parce que les bombardements américains
2: et anglais
3: qui ont fait 75 000 morts, ont été une catastrophe du point de vue de la France. Parce qu'ils n'ont atteint en rien le potentiel militaire de l'Allemagne. Par contre, on peut, avec des sabotages, empêcher une usine de tourner pendant 15 jours, 3 semaines, 1 mois. Que disent les rapports que les bombardements américains commençaient à provoquer des sentiments anti-américains? Les correspondants du BCRA disaient, entre février et mai 44, si les Américains ne débarquent pas, on ne répond plus de rien. Hein.
0: Ainsi, pour la première fois, la ville même de Paris a été bombardée par l'aviation anglo-américaine. De nombreux foyers parisiens sont en deuil. Plus de 100 morts, 225 blessés, tel est le bilan.
3: Il y a eu des bombardements meurtriers, mais inouïs, des milliers de morts. Zéro conséquence pour l'Allemagne. Rien de rien. Alors que, entre attentats, non seulement contre les Allemands, contre les complices des Allemands. Avec quoi ils sortaient faire des rafles, les Allemands ? Non seulement avec la police française, les gendarmes français, les GMR et tout, mais avec toute la clique des organisations fascistes. Il y avait 120 000 adhérents à la cagoule, c'est pas Annie Lacroix-Risse qui le dit, c'est le chef des enquêtes de 36-39. Il y en a eu un paquet énorme qui est venu aider les Allemands. Dès qu'il y a eu résistance active, il y a eu le phénomène des otages.
4: Français, contre des officiers de l'armée d'occupation, des coups de feu ont été tirés. 2 morts. 50 Français ont ce matin payé de leur vie ces crimes sans nom. 50 autres seront fusillés demain si les coupables ne sont pas découverts.
3: Avec cette résistance active, les Allemands sont extrêmement gênés. On a une action efficace qui est une action militaire. Donc quand, par exemple, je me fais insulter parce que je dis que tel historien comme Olivier Wiewiórka, qui dénie à la résistance française toute valeur militaire, se moque du monde en nous disant que ce sont les Américains qui ont libéré la France, je dis moi que les archives sont formelles à cet égard.
2: Chez la plupart des historiens médiatiques d'aujourd'hui, avec la réhabilitation de Vichy et de Pétain, Il est aussi de bon ton de rabaisser le rôle de la résistance française, donc communiste. Et on se moque du PC et de son slogan du parti des 75 000 fusillés. Mais en additionnant fusillés et déportés communistes français, ça fait combien de victimes chez les Rouges ?
3: On n'en sait rien, combien en tout ? 40 000, 60 000 fusillés, plus les déportés. Écoutez, je vais prendre une source qui n'est particulièrement pas subversive. C'est le recueil Siret de la situation économique de la France 47. Il table sur 100 000 juifs. Il y en a eu 75 000. On établit le nombre de fusillés déportés de l'ordre de 60 000. On n'est pas si loin. Alors, ils n'étaient pas tous encartés. Ben non. Et puis, il y a des gens qui n'étaient pas FTP et qui ont été inclus. Le rapport de police, c'est 1 pour 12, 1 pour 16 non-communistes. On n'est pas dans la situation de savoir s'ils avaient pris leur carte en 39. La plupart n'avaient pas leur carte. Mais, comme dit le haut fonctionnaire de la SNCF, il n'était pas possible d'aller ailleurs que chez ce que les préfets appelaient les terroristes, les communistes, pour faire de la résistance active. On va me dire, oh ben non, elle exagère, elle a pris un rapport. Eh ben, on va en prendre d'autres. Correspondance allemande, correspondance de Vichy, correspondance de Londres. Qu'est-ce qu'elle nous dit, cette correspondance ? Unanime. Elle nous dit, quand on est prolo, quand on est employé, quand on est pauvre, très pauvre, qu'on n'a plus de chaussures à ses pieds, parce que le plan cuir, à partir de 40, il prévoyait une paire de chaussures tous les 8 ans. Donc, les ouvriers, il n'avaient plus de chaussures, il n'avaient plus de vêtements. Un prolétaire, il se baladait comment pendant la guerre ? Il se baladait avec un vélo, parce qu'il n'y avait pas de voiture. Comme les Allemands, ils achetaient tout, enfin, avec nos sous. Hein, le Reich, lui, n'a rien payé. C'est nous qui avons payé, hein, par les frais d'occupation. Les propriétaires privés de moyens de production, c'est l'État qui leur paie. C'est le mécanisme qui permet de rémunérer les industriels et banquiers français pendant que les Français n'ont pratiquement plus de quoi s'habiller, se chauffer. Dans la correspondance, qu'est-ce qu'on saisit ? C'est qu'on ne peut pas être très collabo quand on est comme ça. Et là, je parle surtout de la classe ouvrière. Qui est-ce qui s'est battu avant la guerre ? Qui est-ce qui s'est battu contre les patrons ? Qui est-ce qui s'est battu contre l'État ? Qui est-ce qui a toujours été persécuté ? Ce sont les gens qui se sont battus, et en particulier entre 34 et 38, qui évidemment sont tous fichés. Avant la Première Guerre mondiale, le fameux carnet B, c'est la liste des meneurs des usines. Ces ouvriers syndiqués, ou qui sont râleurs, ou qui de temps en temps participent à une grève, on a leur liste. Et même ce carnet B, en 1914, il est question de l'utiliser pour mettre au trou tous les leaders ouvriers, syndicaux, des fois qu'ils auraient l'idée de dire « Dressez-vous contre la guerre impérialiste, allez-y ». Le carnet B, il existe. Il suffit d'aller regarder les archives policières. Il est alimenté tous les jours par les contacts entre les patrons et la police. Moi, je l'ai montré en particulier dans le cas Renault, parce que j'ai travaillé sur les archives Renault de la préfecture de police. Tous les jours, la direction générale, le neveu par alliance de Renault, François Le Hideux, tous les jours, ils discutent avec le préfet de police, le préfet de la Seine, qui sont à ses petits soins, et à qui il dit « arrêtez celui-là », et tous les jours. En 42, il y a à peu près 20 000 ouvriers sur Renault. On a la correspondance quasi quotidienne entre la direction des entreprises et la police. Il y a des ouvriers qui sont convoqués à la police, comme ça se fait tous les jours, parce qu'on a trouvé dans les toilettes « abat l'Allemagne »,« pas un travailleur pour l'Allemagne », tout ça. À chaque fois, commence une enquête. On boucle ceux dont on peut soupçonner qu'ils sont encore un peu communistes. Comment on s'imagine que les Allemands, ils ont déporté, hein, et c'est pas avec leurs 3000 flics, hein, c'est avec les nôtres, on le sait. Et donc, l'enquête est faite et on mène un gars dont on sait qu'autrefois il a été un peu coucou, enfin il a été un peu agité en 36-38, on l'emmène au commissariat de Boulogne-Billancourt. Il y a un fichier de 20 000 personnes, entièrement à jour. Et le gars, c'est un gars bien, il dit « Non, je connais personne, je suis pas au courant, tout ça. » C'est la résistance qui se fait partout, et c'est cette résistance-là qui est devenue la résistance contre l'Allemagne. J'ai consulté les rapports des préfets, les rapports allemands. Et qu'est-ce que j'en tire ? La résistance active, la résistance objet de répression effroyable, cette résistance-là, c'est une résistance ouvrière. On a des rapports réguliers des instances de police française, ministère de l'Intérieur, pour la région parisienne, qui est une grosse région ouvrière. On a les rapports de quinzaine de la préfecture de police au service de police allemand. Il y en a d'autres, toutes les semaines, tout ça. Moi, j'ai consulté ceux de 15 jours. La collaboration policière, elle existe avant la guerre. Quand les chefs policiers se repointent en juin-juillet 1940 à Paris, terrain conquis, et ils sont en terrain familier, puisqu'ils discutaient avant avec les petits camarades très haut gradés de la police. Bon, la démonstration n'est plus à faire, je l'ai faite, avérée par des archives policières. On a la preuve que la répression, qui est une répression patronale, qui est une répression étatique, qui est une répression allemande, elle s'est concentrée sur les lutteurs. Et alors, ça donne quoi dans les rapports de quinzaine ? 12 pages sur les arrestations, entre 12 et 16 en moyenne. On a toutes les arrestations des militants communistes sur 12 pages. Il y a 11 pages pour les cocos. Ce qu'on appelle la résistance gaulliste, c'est tout ce qui n'est pas communiste. Hein. Je ne sais même pas si une fois, il y a, sur 16 pages, il y a 2 pages de résistance gaulliste. Quand des couches non résistantes entrent plus massivement dans la résistance, d'une manière ou d'une autre, même si ce n'est pas comme les communistes, hein, en étant incité à prendre le revolver pour tuer des Allemands et faire en sorte qu'il n'y ait plus un Allemand qui se sente en sécurité dans une France occupée. C'est ça la ligne. Hein. Ce n'est pas simplement faire plaisir à Staline, c'est faire en sorte qu'ils aient la trouille, qu'ils soient mal en France. Et ils ont été très mal, hein, comme c'est attesté par les remarquables rapports allemands, et notamment ceux d'Abetz. Ils ont la trouille de se bouger. À partir de 43, c'est terrible. Bon. À partir de 42, parce que ces couches sociales, en tendance, hein, il y a toujours le Pékin qui est un petit peu exceptionnel, mais il ne faut pas s'imaginer que l'histoire sociale, c'est une histoire surprenante. C'est une histoire de masse. Et donc, qu'est-ce qui ressort de l'ensemble de cette documentation allemande, française vichyste, française gaulliste? Il ressort, résistance active a été la résistance des résistants d'avant-guerre.

0: à partir du moment où en septembre 42, et surtout avec le décret de février 43, il y a des gamins mobilisables pour le travail obligatoire, sanction de l'échec militaire allemand. Parce que comme il n'y a rien à faire pour dégommer les soviets, hein, c'est bien joli de leur infliger en tout entre 27 et 30 millions de morts, mais ça n'a pas suffi pour gagner la guerre. Donc, entre 1940 et 1944, il y a eu, dans une Allemagne qui n'aimait pas les étrangers, 14 millions de travailleurs étrangers. Je n'ai pas dit qu'ils étaient 14 millions en même temps, mais on ne pouvait pas mobiliser les braves garçons allemands pour aller combattre les soviets et puis les laisser à l'usine. Hein. À partir de 1943, bien entendu, que les communistes se trouvent renforcés par une masse considérable. Je vais utiliser un texte que j'adore. Ce rapport extraordinaire d'un haut cadre de la SNCF qui montre bien que si on est cheminot et qu'on veut résister en 1942-1943 et même avant d'ailleurs, c'est pas possible de faire autrement que d'aller chez les FTP. Franc-tireurs partisans français, Front National, constitué depuis mai 41, avec leur section évidemment d'étrangers, parce que c'est tout à l'honneur, France active, et particulièrement à l'honneur dans une période de crise où on nous refait le coup de l'étranger vilain, coupable, pas intégré, tout ça, alors que dans cette résistance communiste ou communisant, la surreprésentation des étrangers a été énorme. C'est cette main-d'œuvre immigrée dont le Parti communiste a su faire un élément majeur des mobilisations ouvrières de 1936.
1: Près de Chalon-sur-Saône, un attentat fait 18 morts, 32 blessés graves. À Grenoble, une explosion détruit des quartiers entiers, 1500 blessés. À Bourg-en-Bresse, les boutiques sont saccagées le jour des obsèques du général de Benet. Telles sont les œuvres de terroristes étrangers et presque tous juifs. Arméniens, juifs polonais, espagnols rouges.
2: La résistance française communiste compte dans ses rangs de très nombreux étrangers. En atteste par exemple la célèbre affiche rouge qui montre des terroristes, parfois bien bronzés, avec des noms pas de chez nous comme Manoukian, Rayman ou Alfonso. Sans les métèques espagnols, italiens, polonais et autres arméniens, et parfois juifs, des FTP Moy, main d'œuvre immigrée, la résistance active à Paris aurait été insignifiante.
0: Ceux qui s'étaient battus le mieux avant la guerre se sont battus pendant. Quel a été le fer de lance de la résistance militaire active ? Les survivants des brigades internationales, parce qu'en 1938, Georges Bonnet...
2: Bonnet, pro-nazi du Parti radical, ministre des Finances, puis des Affaires étrangères, l'un des artisans du honteux pacte de non-agression passé par la France avec Hitler aux accords de Munich de 1938.
0: Cette émanation des banques, un traître au sens juridique du terme, hein, l'intelligence avec l'ennemi, ricanait avec l'ambassadeur du Reich. Je suis bien content, la banlieue rouge perd de ses effectifs, il tombe comme des mouches en Espagne. Il en est resté quand même. Et qui est-ce qui s'est remobilisé comme un seul homme, qui a d'abord été mobilisé dans les comités de lutte syndicale pour essayer évidemment de parer aux conséquences de la mise hors la loi des éléments communistes de la CGT après la signature du pacte de non-agression germano-soviétique, hein. Parce que la répression anticommuniste, elle ne change pas de nature en 1941. C'est la même répression anticommuniste, c'est les militants qui sont au trou dans l'illégalité, voire à l'extérieur, hein, comme Torres qui est allé lui en URSS. Les militants sont illégaux, l'essentiel des arrestations et des mises en prison, elle a commencé à partir d'août, plus encore à partir du décret-loi Daladier du 26 septembre 1939.

0: Et on a des listes qui se modifient même peu à l'époque des Allemands, parce que c'est les mêmes cibles. C'est sur les mêmes listes qu'on continue quand c'est avec les Allemands à partir de juillet 1940. Comment est-il possible qu'on soit dans une situation historiographique où les sources disent tout et où finalement on ne peut pas dire ce qu'il y a dedans? Ce qui d'ailleurs montre l'hypocrisie inouïe d'un certain nombre d'historiens qui se sont mis à l'avant-garde de la lutte contre la synarchie, qui est un mythe, qui ont ricané le complot contre la République, etc. Et qui viennent dire « Oh là là, ce que l'État est vilain maintenant, il nous ferme les archives. » Qu'est-ce que mes collègues ont fait concrètement pour que nos jeunes étudiants puissent avoir accès à ces sources qui sont maintenant bouclées, menacées de l'être, à partir de 34. Parce qu'à partir de 34, on rentre dans la phase exécutoire du complot contre la République. Le 6 février 34, c'est pas les bons bourgeois de Paris, petits bourgeois, qui sont outrés par la pourriture parlementaire. La pourriture parlementaire, les plus puissants d'entre eux, c'est eux qui l'ont organisé, qui ont fait des parlementaires des espèces de pantins de la grande bourgeoisie. C'est la première tentative de putsch contre la République. On ne peut pas dénoncer le mythe de l'État profond en disant que voilà, il ne faut pas fermer les archives parce que sinon on va favoriser les complotistes. Alors que ça fait 21 ans que les archives sont ouvertes sur les années 30. Qu'on m'explique quels travaux ont été développés grâce à nos élites universitaires depuis 1999. Il n'y en a pas. Parce que c'est interdit aux doctorants. Sujet tabou.
1: Dès l'été 41, la résistance armée, c'est donc les communistes. Attentats et sabotages. Et en représailles, souvent mis en prison par les Français eux-mêmes dès 1939. Sur Radio Londres, De Gaulle demande qu'on attende le débarquement allié pour entamer le combat militaire.
2: Il est absolument normal et il est absolument justifié que les Allemands soient tués par les Français. Si les Allemands ne voulaient pas recevoir la mort de nos mains, ils n'avaient qu'à rester chez eux et ne pas nous faire la guerre. Mais il y a une tactique à la guerre. Or, actuellement, la consigne que je donne pour le territoire occupé, c'est de ne pas y tuer d'Allemands. C'est qu'il est en ce moment trop facile à l'ennemi de riposter par le massacre de nos combattants et de nos combattantes momentanément désarmés.
0: Il était bien gentil, De Gaulle. Il était quand même très content qu'il existât cette résistance ouvrière, très content qu'existât le combat de résistance énorme de l'Union soviétique, parce que c'est ça qu'il a imposé face aux Américains. De Gaulle n'est pas à une contradiction près. Hein. Il s'offre l'avantage de n'être le chef de la résistance qu'à cause de cette résistance ouvrière. Moulin a eu le courage de le penser et de dire à De Gaulle, sans les communistes, vous ne serez pas le chef de la résistance. Or, les communistes, vous n'avez pas de soutien. Pas le soutien de la bourgeoisie, bon, la question ne se pose pas, hein, tous les rapports le disent, elle s'est goinfrée avec la collaboration. Pourquoi vous pouvez vous imposer aux Américains? Ben parce que vous avez une résistance intérieure qui fait des attentats et surtout qui fait des sabotages. La seule efficacité industrielle de résistance qui est une influence sur l'économie de guerre allemande, c'est le sabotage. Et il y avait là-dessus un consensus entre les forces de répression françaises, la correspondance avec Londres, et les Allemands sont très clairs. On a des rapports d'Abetz de 1943, c'est là qu'on comprend ce que c'est, du point de vue de l'ennemi, ce que c'est que la résistance. C'est-à-dire que Abetz, il explique, il y a eu des

0: 43 enfants et 500 blessés. La cité bretonne en deuil fait aux victimes de l'aviation américaine d'émouvantes obsèques. Avec un acharnement furieux, les monstres ont semé la ruine et la mort.
1: Les bombardements, ça tuait les prolos, parce que les Américains, partout, enfin les Anglais aussi, hein, mais les Américains c'était bien pire, hein, ils se baladaient à 10 000 mètres au-dessus. Les bombardements américains n'ont jamais, jamais, jamais porté atteinte à l'économie de guerre allemande. Jamais. Ils ont été meurtriers pour les ouvriers. Les bombardements de mars 42, chez Renault, plus de 1000 morts. Ça se faisait souvent, usine ouverte, même pas de nuit. Ça ne changeait rien. On avait cassé une grosse partie de Boulogne-Billancourt. Louis Renault a relancé l'usine qui l'intéressait plus, du Mans. Le bombardement d'un nœud ferroviaire s'était réparé en 2-3 jours. Les bombardements anglo-américains sont une catastrophe pour la résistance. Pas de distribution d'armes aux résistants. On réserve les distributions d'armes à ce qui est contrôlé par l'armée. En 1943, il n'y a encore pratiquement aucune activité pour des mouvements contrôlés par l'armée dont on nous explique c'est les anciens chantiers de jeunesse, c'est-à-dire les institutions vichistes, hein, dans lesquelles on a collé des enfants de la bourgeoisie. On nous explique que c'est dans les maquis, c'est une force équivalente. Moi, j'ai quand même montré des pièces qui disent en mai-juin 1944, ce n'est pas encore opérationnel. Et on s'imagine que ces couches sociales, elles se retrouvaient dans des réunions, puis tout le monde était d'accord. Mais bien sûr que non. C'est pas parce que Marx est un gros vilain qui crée les luttes de classe. C'est pas les marxistes qui créent les luttes de classe. C'est les conditions objectives qui créent les luttes de classe. Et par conséquent, je suis formel, il y en a que ça fâche. Ils se défâcheront, hein. La résistance active, comme les archives étatique, militaire le prouve, cette résistance est une résistance populaire à base ouvrière fondamentale. Dernier exemple, le rapport du général Bétoir, vichiste, cagoulard, qui a comploté contre la République, je dis ça bien sûr sur la base des sources. Mon bon Bétoir, en mec. Et mon Bétoir, qu'est-ce qu'il dit ? Actuellement, le front en Europe, voilà ce que c'est. 6% sur le front italien, ça c'est les anglo-américains. Il paraît que c'est eux qui nous ont libérés. Bon, 6%. Théoriquement, les forces anglo-américaines, là, elles sont tout autour de l'Europe, là, bon. 65% de front de l'Est. Le reste, c'est-à-dire près d'un tiers, eh ben, c'est les résistances intérieures. On regarde le cas italien, on regarde le cas français, on a les mêmes. Les pauvres, les prolos, ceux qui étaient organisés avant, avec quelques intellectuels, hein, il n'y en a pas eu beaucoup, hein, ailleurs que chez les communistes.
2: Conséquence de l'hégémonie de la résistance communiste sans laquelle De Gaulle ne pèse rien, le général charge Jean Moulin d'unifier la résistance, donc d'amener les rouges à le reconnaître comme chef. Pour certains résistants viscéralement anti-bolcheviques, cette union avec les cocos est un crime que Jean Moulin paiera de sa vie. De fait, ce sont les communistes qui, en 1944, rédigent le programme du CNR, Conseil National de la Résistance, auxquels sont bien forcés d'adhérer les autres partis et leurs mouvements de résistance, parfois très très tardives, qui ne combattent pas toujours beaucoup, mais qui préparent la paix américaine et des postes.
1: Quand il est question de programme, les communistes voudraient exécuter le maximum, hein, un programme de transformation. Ils l'ont répété toute la guerre. Donc ça fait le programme du CNR. Parce que le CNR, Conseil National de la Résistance, qui se réunit fin mai 1943, ce sont donc les mouvements officiels. Mais soyons raisonnables, les mouvements officiels, il y en a qui sont à la résistance active, vraiment active, c'est-à-dire la résistance militaire,

0: si modeste qu'elle soit, un moment. Elle commence à l'été 41, ça personne ne le niera. Elle ne se résout pas à la résistance militaire, la résistance. Mais la lutte militaire, elle commence essentiellement à partir de l'été 41. Qui est-ce qui est dans la résistance militaire à partir de 41? Jusqu'au fin 42, pas grand monde. Hein. À partir de fin 42, débarquement anglo-américain en Afrique du Nord. À partir de l'Afrique du Nord, les anglo-américains, et surtout les américains, vont entrer dans le territoire européen. C'est pas original de toute façon. En 1918, comment ils sont entrés en Europe, les Américains? Par la France. Eh bien, en 1900, on ne sait pas quand, ils entreront par la France. Pays qui ouvre le contrôle à la maîtrise du continent européen. Dans cette conjoncture, il y a des gens dans la résistance, j'allais dire depuis toujours, qui risquent tous les jours leur vie. Et s'ils sont pris, ceux-là, ils meurent. Hein. Camp de concentration, mais sinon, ils sont exécutés tout de suite. Bon, il y a ceux-là qui sont dans la résistance active depuis l'été 41. Il y a la résistance socialiste via, par exemple, combat, mouvement dans lequel se retrouvent des éléments très à droite. Henri Frenay est un caboulard. Il a été viciste jusqu'au moment où il devient officiellement résistant. Mais viciste, viciste. Hein? Et ces gens-là, ils sont finalement à la remorque de la très grande bourgeoisie. Certes, les Allemands, c'est de plus en plus des agréables qui sont en France. Donc tout le monde est d'accord quand même pour qu'on finisse par se débarrasser des Allemands. Mais qu'est-ce qu'on fera après? Eh bien, on comptera sur les Américains. Donc c'est une résistance dont le rôle militaire est extrêmement faible, qui prépare l'avenir en revanche, qui prépare les postes. Hein. Il faut me les trouver, les dirigeants militaires éminents issus de la SFIO. Il n'y en a pas. Bon. Et puis toute la droite qui, à partir de fin 42 ou début 43, officiellement rejoint la résistance. Alors, on retrouve les héritiers de tous les partis. Évidemment, en tant que tel, le Parti communiste, hein, qui n'a pas à se dissimuler, et puis les partis classiques qui sont issus de l'Alliance démocratique et de la Fédération républicaine. L'Alliance démocratique de Flandin et de Reynaud, et la Fédération républicaine de Louis Marin, qui était le parti des De Vindel.
1: Les De Vindel ? Dynastie de gros industriels de la sidérurgie, traîtres et gros collabos qui entendent bien continuer à s'enrichir après la libération, ce qui sera le cas. Autour du CNR s'agglutine donc une improbable coalition de gens que tout oppose.
0: Qui peut raisonnablement penser que les conditions de l'occupation ont rendu plus proches les uns des autres ces gens? Comme ce sont les communistes qui ont l'hégémonie, vous faites comment quand il n'y en a qu'un qui lutte? Il la conquiert de fait, l'hégémonie. C'est le constat d'ailleurs qu'avait fait Moulin. Et c'est eux qui sont la résistance active. On se retrouve avec un véritable maelstrom dans lequel les communistes ont l'initiative. Parce que jusqu'à la libération de Paris, ils l'ont. Pourquoi vous croyez qu'en France, on a libéré Paris? C'est que, à partir de 1944, tout le monde est résistant. Je recommande d'ailleurs de lire un petit bijou, François Bloch-Lémé, caricature de la réaction française, qui est celui qui a porté sur les fonds baptismaux le véritable pro-collaboration qui a été Robert Schuman. Hein. C'est les archives qui sont au vitriol. Hein, parce que Robert Schuman, grand héros de l'Europe, c'est un personnage effroyable. Hein. Qui est-ce qui a fait de Robert Schuman un ministre, entre autres? C'est Bloch-Lémé, hein. Bloch-Lémé, c'est un synarque, mais comme il est d'origine juive, voilà, il n'a pas perdu son poste, lui, d'ailleurs. On le célèbre comme un grand résistant, parce qu'à partir de 1943, il recueille des sous pour De Gaulle. Bah oui, parce qu'à partir de 1943, la grande bourgeoisie avec beaucoup de peine, mais elle le sait bien qu'elle va devoir avaler De Gaulle malgré tous ses efforts pour essayer de se passer de lui. Hein? Et bien, mon Bloch-Lémé, qu'est-ce qu'il raconte? Dans un ouvrage qui s'appelle Profession fonctionnaire, en particulier, il raconte la libération de Paris. Et il explique comment des types qui n'ont jamais résisté aux Allemands, et notamment les inspecteurs des finances, parés des plumes de la résistance, en faisant semblant d'avoir participé à la libération de Paris. Il y a une dame qui a pris une balle perdue à la fenêtre du ministère des Finances, qui a été après célébrée tous les ans comme une grande résistante. Et il dit, nous avons fait cette petite imposture parce que nous ne pouvions quand même pas laisser au Parti communiste le mérite d'avoir libéré Paris. C'est les résistants communistes qui ont libéré Paris. C'est ça la vérité qu'on n'a plus le droit de dire parce que on passe pour un méchant subversif, éventuellement complotiste et rouge-brun si on le dit. Mais la vérité, c'est ça. Que tout un chacun savait en 1944 et qui est aujourd'hui renforcé par la maîtrise qu'on n'avait pas en 1944 de tous les types de sources concordant. Parce qu'on assiste à ce paradoxe. On est maintenant dans une période où, alors qu'on a tout sous la main, que l'État d'ailleurs veut nous barboter, puisque par ces temps-ci, il a décrété qu'il faut vérifier tous les dossiers depuis 1930 pour savoir si on peut les communiquer aux chercheurs. On a ça depuis les années 90, et même quelquefois 80, parce que moi j'ai fait mes premiers articles sur la collaboration et la non-épuration des banques à partir de dossiers qu'on m'a ouverts en 83. Voilà la réalité qui est aujourd'hui indicible parce que vous avez une historiographie qui a passé son temps à dire que c'est interclassiste la résistance. Non, la résistance n'a pas été interclassiste, pas du tout. Et quand il s'est agi de discuter sur le fameux programme de ce conglomérat loufoque qu'on appelait le Conseil national de la résistance, quand s'est posé la question, après les horreurs décrites notamment sur la livraison de Jean Moulin, et dont les résistants n'ignoraient rien, c'est les communistes qui l'ont rédigé le programme, c'est Pierre Billon, de son vrai nom Gainsbourg, le compagnon de Marie-Claude Vaillant-Couturier, revenu à 30 kilos de Ravensbrück. Que quelqu'un lise le plan d'action immédiate et qu'il m'explique que ce n'est pas les communistes qui l'ont rédigé. Ça sent par tous les pores. Hein. Développer la lutte contre la déportation, aider les réfractaires à se cacher, traquer, punir les agents de la Gestapo, de la milice de Darnan, les mousseurs et les traîtres. C'est de qui ce vocabulaire hein? Développer l'esprit de lutte effective pour la répression des nazis et des fascistes, pour préparer l'insurrection nationale. C'est pas communiste ça, alors que De Gaulle n'arrête pas de dire qu'il faut attendre les alliés. Pourquoi les villes ont été libérées en France, et notamment Paris? Ben parce qu'il y avait une résistance communiste qui a contredit la demande de trêve avec les Allemands, en faveur de laquelle s'étaient entendues toutes les autres forces politiques, que les communistes ont dit pas du tout, on n'attend pas les Américains. C'est tellement vrai à contrario que, par exemple, le gouvernement de Londres, polonais, quintessence de la réaction polonaise, c'est-à-dire de tous les responsables qui ont jeté leur pays dans la gueule du loup allemand. J'ai fait, je crois, assez de travaux sur la base d'archives, et notamment d'archives allemandes concernant la Pologne, que je ne pense pas que ce point puisse être contesté. Pourquoi est-ce qu'ils ont lancé l'insurrection prématurée de Varsovie? Parce qu'il ne fallait surtout pas laisser rentrer d'abord les soviétiques à Varsovie. C'est-à-dire qu'ils ont livré leurs forces militaires résistantes à une répression effroyable. Or, l'URSS n'a pas du tout déserté Varsovie. D'une part, cette insurrection est prématurée. D'autre part, l'URSS a tellement étendu son front qu'elle est incapable d'arriver à Varsovie en temps et en heure. C'est précisément parce qu'elle n'est pas en mesure d'arriver à Varsovie qui lance l'insurrection. Pour après accuser l'Union soviétique. Toute libération de territoire a été accompagnée d'arrière-pensée politique. De Gaulle et je dirais toutes les forces non communistes, et pour De Gaulle avec détestation des Américains et des Anglais, hein, étaient bien entendu d'accord pour la trêve à Paris à partir du 20 août. Cette trêve a été rendue impossible. Chez nous, la libération de Paris a été le fruit de la supériorité numérique et pratique et politique à ce moment-là des forces communistes qui ont permis de casser la trêve et de libérer Paris avant que n'arrivent les troupes américaines, françaises et anglaises. Et si on en doute, on va chercher du côté des adversaires les plus résolus des communistes qui disent la même chose, comme Bloch-Lenné, qui dit on n'a pas pu les empêcher de participer à la libération de Paris. Ben, qu'est-ce qu'on a fait ? On a mobilisé nos inspecteurs des finances pour faire croire que les inspecteurs des finances allaient résister.
2: Paris, Paris outragé, Paris brisé, Paris martyrisé, mais Paris libéré, libéré par lui-même, libéré par son peuple, libéré par son peuple, libéré par son peuple.
1: Toujours avec l'historienne Annie Lacroix-Riz, qui, avec ses impitoyables archives, a élucidé le mystère de l'assassinat de Jean Moulin, chargé par De Gaulle de convaincre les communistes de s'unir à sa cause.
0: La clarté sur l'affaire Moulin, je l'ai faite, hein, de manière absolument incontestable. Je veux dire que mon éditeur, il aurait même pu mettre un petit bandeau, l'affaire Moulin enfin éclaircie. La position de De Gaulle est paradoxale, parce que De Gaulle, évidemment, sociologiquement, est un homme de la bourgeoisie et qui est clairement attentiste, tout en luttant contre les alliés, parce que les Américains ne rêvent que de l'écraser et les Anglais ne le soutiennent pas beaucoup. Bien entendu, il est attentiste. D'ailleurs, il lui arrive de prendre position contre les attentats à partir du deuxième semestre 1941. Mais De Gaulle, il a besoin de deux choses pour s'imposer aux Américains. Il a besoin de la force soviétique, de la force militaire qui va écraser la Wehrmacht, même si son effort politique essentiel est en France. Et sauf à être balayé comme les Américains voudraient l'obtenir, il a comme obligation d'être considéré comme le dirigeant de la résistance intérieure. Mais de 41 à 43, c'est qui ? C'est quoi la résistance intérieure ? C'est de quoi Jean Moulin est le porte-parole ? Parce que Jean Moulin, c'est le seul préfet qui se soit opposé aux Allemands. Le seul, puisque quand ils sont arrivés dans sa bonne préfecture de Chartres, il a même tenté de se suicider. Ce sont les stigmates de cette tentative de suicide qui lui ont valu de se balader avec une écharpe. Il faut voir ce qu'est le caractère exceptionnel de Jean Moulin. Quel qu'ait été son anticommunisme antérieur, enfin, il est d'une famille bourgeoise. Or, Moulin a compris qu'on ne pouvait pas obtenir la moindre autonomie d'avenir pour la France, et surtout pas d'ailleurs de pouvoir pour De Gaulle, sans intégrer la résistance communiste. Si on n'intègre pas de résistance communiste, il n'y a pas de résistance intérieure. Il n'y en a pas. Alors De Gaulle, il est conduit à utiliser Moulin, il a besoin de la caution de ce seul résistant ex-préfet. Et par conséquent, il doit être reconnu par la résistance intérieure. Ça veut dire qu'il faut qu'il bénéficie de la neutralité bienveillante minimale des communistes. C'est eux qui se battent contre les Allemands. On peut dire que c'est une suite de tours, parce que tout communiste considère qu'il a pour devoir sacré de défendre la patrie du socialisme, certes, mais la ligne des communistes, c'est vrai en France, c'est vrai ailleurs, c'est que l'occupant ne soit plus en sécurité nulle part. Ce qui est obtenu, je le démontre par les archives allemandes. À partir de 1943, c'est intenable, hein. Les Allemands ne se sentent plus en sécurité nulle part en France.
1: Jean Moulin est capturé, torturé et assassiné par le flic SS Klaus Barbie. Mais c'est René Hardy, un Français du mouvement Combat, qui a trahi et livré Moulin aux nazis. Dirigé par l'ex-cagoulard et ex-vichiste Pierre Fresnay, et bien que discrètement créé en 41, Combat n'entre dans le combat qu'en 43, financé par les services secrets des Américains qui, bien entendu, ne veulent ni des communistes, ni de De Gaulle. Marionnette des USA,
3: combat est donc anti-rouge et anti-gaulliste. Annie Lacroix-Riz a trouvé dans les archives des traces de tractations entre les dirigeants de combat, les USA et les nazis. Car dès l'été 41, dès l'échec du blitzkrieg allemand contre l'URSS, partout en haut lieu, on déduit que l'Allemagne va perdre la guerre. Hitler lui-même comprend dès janvier 42 que son Troisième Reich n'en a plus pour très longtemps et que le monde d'après sera sous domination américaine. Or, même en sachant qu'ils vont perdre, les nazis entendent quand même exterminer tout un tas de gens avant leur défaite, et notamment les communistes. Alors que les combats font rage, les Allemands négocient donc avec les Américains.
0: La césure essentielle de la guerre, c'est juillet 41. C'est le moment, comme le dit le général Doyen dans une lettre à Pétain du 16 juillet 1941, tout le monde en haut lieu comprend que les Allemands sont cuits.

0: Les Allemands sont pas plus cornichons que les autres, hein. Les Allemands savent très bien qu'ils sont cuits. Hitler reconnaît en janvier 42 que c'est fini. J'ai produit les preuves. Bon, Moulin, De Gaulle en a besoin. Il est d'ailleurs aussi dangereux pour De Gaulle. Moulin, allié avec les communistes, ça peut être un rival, mais on va innocenter De Gaulle parce que les coupables avérés sont incontestables. Ils ont été révélés en partie par Pierre Péan.
1: Pierre Péan, excellent journaliste d'investigation qui s'est rendu célèbre en rappelant le passé vichiste de François Mitterrand.
0: Il y a un ouvrage qui s'appelle « Vise et mort » de Jean Moulin, dans lequel énormément de choses sont avancées, dont un aveu de Barbie de 1983. Barbie explique comment il est entré en relation avec la résistance non communiste à partir du début de 1943. Barbie dit « Le danger communiste devient trop fort, il faut négocier entre Américains et Allemands. » Que dit Barbie ? On négocie contre la résistance communiste, suivie comme le lait sur le feu par Olin Dulles, grand espion et grand financier, puisque c'est un des associés d'un des plus grands, sinon le plus grand cabinet d'affaires impliqué dans les affaires d'Europe centrale et particulièrement dans les affaires allemandes, la Sullivan et Cromwell, dont le cabinet a fait l'essentiel de ses affaires dans l'entre-deux-guerres avec le Reich, pré-hitlérien et hitlérien. Il s'installe à Berne pour rebâtir l'Europe. Toute l'Europe. Les Américains pensent à ce moment-là qu'il n'y aura pas de zone soviétique. Ils pensent que l'URSS est tellement anéantie que de toute façon, il n'y arrivera pas. Alors, Dulles prend langue avec ce qu'on appelle la résistance non communiste. Et à partir de début 1943, Dulles finance 25 millions par mois la résistance non communiste récente, hein, récente. Et on discute à Berne, bien sûr, hein. Et donc, 25 millions par mois, à double effet, combattre De Gaulle et combattre les communistes, ça va de soi. Mais j'insiste, combattre De Gaulle autant, parce qu'ils ne veulent pas De Gaulle. Ils veulent ce que j'ai appelé un Vichy sans Vichy, c'est un Vichy avec Vichy. Bon. Et donc, entre Péan, les archives, et notamment les archives de justice, sont peut-être aujourd'hui catégoriques. La lettre de 83 de Barbie, dans laquelle il raconte qu'il a pris langue avec les Américains et avec les résistants non communistes pour qu'un accord soit signé qui permettrait d'épargner la résistance non communiste et de livrer les communistes et tout ce qu'on peut assimiler. Évidemment que Moulin, il est assimilable à la résistance communiste, il ne veut pas faire la guerre contre les communistes. Qu'est-ce qui se passe ? Dossier René Hardy, DB18 du ministère de la Justice. Henri Frenet et Bénouville, tous deux cagoulards, anticommunistes jurés et anti-gaullistes jurés, ont passé accord avec Barbie pour que deux rivaux essentiels soient éliminés. De l'Estrin, dont Frenet rêvait de prendre la place militaire, et Moulin. Ce dossier a été consciencieusement vidé, mais il a été, quoique consciencieusement vidé, telle pièce que ce n'est pas contestable. Dulles a mitonné avec Frenet et Bénouville l'affaire qui a abouti à l'arrestation de De l'Estrin, puis à l'arrestation de Moulin, avec la complicité de deux résistants de combat, d'une part Multon, arrêté avant Hardy, d'autre part Hardy, le dossier est béton. On a essentiellement dans ce dossier deux énormes pièces. Une de 46, une de 47, il y en a bien d'autres, hein, mais par lesquelles s'exprime Boissary, procureur général depuis l'été 44. Présente donc les éléments, je le répète, sur la trahison de René Hardy, sur ses tractations avec les Allemands, dont Barbie, sur ses tractations avec Frenet, qui d'ailleurs, avant l'arrestation de Moulin du 21 juin, 1943, s'en va à Alger, où De Gaulle, parfaitement informé, va en faire un commissaire aux prisonniers réfugiés déportés, il faut le faire quand même, hein, en toute connaissance de cause. L'accord qui est passé avant livraison, c'est un accord en vertu duquel nos hommes, comme dit le colonel Davet, dont je raconte en partie l'histoire dans La non-épuration, comment Barbie sauvera nos hommes, c'est-à-dire laissera tranquilles les gens de combat, en tout cas les bons copains de Fresnay et de Bénouville, et fera tuer les autres. C'est comme ça que ça s'est passé. C'est comme ça qu'a été bousillé le procès de Hardy, avec acquittement de René Hardy, et comment Boissary, dans un rapport de janvier 1947, explique comment il était impossible de faire autrement, parce que, dit-il, des trémolos dans la voix, parfaitement hypocrite, on ne peut pas avouer que une partie de la résistance a décidé d'en sacrifier une autre. Les 30 pages que j'ai consacrées dans la non-épuration, exclusivement sur Archive, hein, ces 30 pages de brûlot, si je suis une mauvaise historienne qui aurait dû faire l'objet d'une plainte de mes collègues, Gilles Morin, qui a assassiné en 10 pages mon livre dans des conditions ignominieuses, n'a pas dit un mot sur l'affaire Moulin. Je considère ça comme un hommage du vice à la vertu. Ces 30 pages, il y a tellement de choses que, voilà, ça peut compliquer. Mais franchement, pourquoi est-ce que De Gaulle laisse faire ça? D'autant que Combat, qui touche de l'argent massivement de Deleuze, est anti-gaulliste. Mais De Gaulle redoute la concurrence de Moulin à terme. Quel service Moulin lui a rendu avec la constitution du Conseil national de la résistance, dont la force motrice est le Parti communiste. C'est elle qui fera le programme du CNR. Ils ont négocié le pistolet sur la tempe. Ils étaient aussi résistants que moi, brodeuse. Enfin, il y avait des gens qui avaient été collabos non résistants jusqu'en 1943 quand même dans le CNR. Puis il y avait tous les partis de droite se refaisant une virginité depuis fin 42, fin 43, qu'on appelle aujourd'hui les vichisto-résistants. Il n'y a pas une trace de vichisto-résistance dans les archives de 40-44. Moi, j'appelle ça les vichisto-américains. La carte allemande, elle est fichue. Maintenant, on va choisir la carte américaine. C'est ça, la réalité. Et par conséquent, l'abominable Barbie n'a pas menti. Ah ça, il n'a pas tout dit. Il a menti par omission seulement, et il a dit beaucoup de vérités dans sa lettre de 83, payant, et il a quand même établi avec les aveux de Bénouville, que Bénouville et Fresnay avaient été partie prenante essentielle dans la livraison et l'assassinat de Moulin. J'ai un dossier qui est béton, qui montre l'hypocrisie monstrueuse à laquelle a donné lieu la mise de Moulin au Panthéon.
1: Révélation d'autant plus affreuse que Jean Moulin a été accompagné au Panthéon par le président Mitterrand, ancien vichiste décoré par Pétain de l'U.

0: des 2626 francisques que le maréchal a distribué pendant son règne. Mais chut, il paraît que Mitterrand était un grand socialiste de gauche.
1: Quand on dit que les archives sont impitoyables, elles sont impitoyables non seulement dans leur aspect objectif, mais elles sont impitoyables pour le rigolo ou la rigolote qui décide de s'en servir. Hein.
0: C'est ici que se termine cet épouvantable chapitre de notre histoire de France, qui en compte quelques-uns, faut bien le dire. Une histoire telle qu'on nous la raconte surtout pas, hein, vu que notre pays n'a pas été dénazifié à la libération, ni dans les milieux d'affaires, ni chez les flics, magistrats et autres fonctionnaires collabos. Bon, on a bien fait quelques exemples, hein, mais dès 44, l'essentiel des petits et gros collabos reste en place. Annie Lacroix-Riz, qu'on remercie, nous le racontera bientôt dans cette émission, que tu peux réécouter sur notre site polymix-et-la-voix-off.com. Ce n'est qu'un combat. Continuons le début. Salut!
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Voici donc une toute grande interprétation d'un triple concerto, d'une œuvre relativement peu enregistrée. Connue certes, mais peu enregistrée. Nous allons retrouver notre équipe d'Italiens pour la deuxième partie de l'émission, enfin, donc tout à l'heure, dans un concerto en fa majeur pour deux flûtes, clavecin et le même orchestre, bien sûr, orchestre à cordes, avec toujours la venue de ce basson qui amène une couleur absolument chatoyante au reste des cordes. Heureusement d'ailleurs qu'il est là, ne faisant nullement ombrage à la suavité, à la profondeur du violoncelle du continuo. Je vous rappelle que vous êtes toujours sur Radio Zone 93,8 dans l'émission Diapason, donc avec Raymond Pérez, chaque semaine. Diapason, c'est une émission hebdomadaire, le mardi à partir de 22h. La rediffusion de l'émission Diapason, donc dédiée à la grande musique, j'entends par là la musique classique, c'est chaque semaine, donc je le disais, mardi à 22h, avec une rediffusion prévue le mercredi en fin de matinée, à partir de 11h-11h10, donc la rediffusion de l'émission du mardi. 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Pour ce qui concerne l'émission Diapason, vous pouvez toujours écrire à l'émission directement, m'écrire directement. Raymond Pérez, 28 chemin Grange Canal, 1208 Genève, pour me faire part de vos questions, de vos demandes, de vos projets, car tout est possible sur Diapason. Nous avons un matériel professionnel pour vous enregistrer, par exemple, pour faire de la publicité également pour vos orchestres, vos chœurs. J'ai eu le plaisir d'ailleurs de faire des partenariats avec plusieurs orchestres à cordes ou orchestres symphoniques sur Genève et également plusieurs chœurs. Voilà, donc tout est possible. Nous reparlerons en deuxième partie d'émission donc du

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C'était Mohamed Alloua avec son album Sirta. On passe maintenant à la musique kabyle avec Takfarinas Inch'Allah.

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0: Inch'Allah, l'album de Doug Farinas, un chanteur kabyle. 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
4: Histoire de Révolution avec Eric Lowen sur Radio Transparence. Histoire de Révolution et la continuation aujourd'hui encore de cette lente et pointilleuse exploration dans la Révolution française de 1789 à 1799. Donc, comme le dit depuis le début Eric Lowen, un processus de 10 ans qu'on décortique quasiment mois après mois. Et en tout cas, peut-être que maintenant, on va commencer à passer année après année, puisque la 1789
5: est... On accélère, effectivement.
4: La semaine dernière, donc, on a tordu le cou à l'Église apostolique et romaine, telle que la France la connaissait depuis quasiment les rois mérovingiens.
5: Depuis Clovis.
4: Pour passer donc à quelque chose de différent, et la constitution civile du clergé, qui quelque part n'est pas une idée incompatible avec ce dont on va parler aujourd'hui, parce que finalement c'est un petit peu de rationalisation de l'espace français dont on parle aujourd'hui, et de sa constitution en tant que quantité administrative un petit peu plus cohérente que ce qu'elle pouvait être avant la Révolution.
5: Oui, tout à fait, puisqu'aujourd'hui nous allons parler de la création des départements et des communes. Alors, c'est un épisode auquel, effectivement, on ne pense pas dans la Révolution française, parce que, bon, on a les images canoniques d'Épinal, la prise de la Bastille, Varennes, bon, l'exécution de Louis XVI. Or, la Révolution française, c'est un ensemble de mesures aussi extrêmement discrètes en apparence, mais qui ont eu historiquement une importance considérable, parce que souvent, eh bien, ce sont

0: toujours aujourd'hui les fondements de notre modernité. Alors, la dernière fois, quand je vous parlais de la constitution civile du clergé, bon, le clergé, la constitution civile, le clergé constitutionnel, lui, il a disparu. Par contre, un des événements, au sens d'une des réformes qui intervient au début de l'année 90, qui est encore présent aujourd'hui, c'est la révolution, je dirais, départementale et communale, c'est-à-dire la création des départements et des communes qui va se faire au début de l'année 90. Tout comme je vous en reparlerai une autre fois avec la réorganisation du système des points et mesures, avec la naissance du système métrique.
1: Alors, en préambule, on ne va pas pouvoir évoquer justement ce changement fondamental dans l'organisation du pays que ça aurait été, Éric Lorraine, sans parler, et on ne pourra pas en parler totalement parce que c'était un tel pataquès, si vous me permettez l'expression, qu'une émission ne suffirait même pas à décrire si on devait le décrire de façon totalement pointilleuse et détaillée, la non-organisation administrative de ce qui n'était finalement pas tant un pays que ça. Même si l'État-nation existait en tant qu'idée.
0: Dans les faits qui étaient encore un reliquat de la période féodale.
1: Voilà, mais sur laquelle on avait superposé des couches administratives au fur et à mesure des besoins, quoi, quelque part, et puis des petites querelles de baronnie, et puis c'était quelque chose de, vous avez employé, la dernière fois, le terme de joyeux bordel, c'était un joyeux bordel.
0: Oui, c'est une bonne définition de la situation où se trouvait l'organisation administrative territoriale de la France, avec les divisions, par exemple, du pouvoir exécutif, qui était incarné par les intendants du roi, avec le pouvoir judiciaire et le pouvoir religieux. Alors, les événements qui nous intéressent se situent en fait à mi-chemin entre l'année 89 et le début de l'année 90. Bon. L'adoption légale va intervenir courant 90, mais le mouvement est mis en route dès 89. D'ailleurs, là, j'ai jusqu'à présent évoqué quelques grandes dates, mais il ne faut pas oublier que l'Assemblée constituante, elle, continue à travailler de manière discrète, mais continuellement. Donc, par exemple, je le cite pour le plaisir, le 1er décembre 89, il y a la proclamation de l'égalité des peines pour tous les citoyens, que l'on doit à un certain docteur qui s'appelle Guillotin, qui sera suivi le 21 janvier 1790 de la proposition, toujours de ce même bon docteur, qui est un véritable humaniste, ça j'en reparlerai, de la proposition donc de faire décapiter les condamnés à mort à l'aide d'une machine, qui n'était pas d'ailleurs son invention, qui était l'invention d'un autre docteur qui s'appelait le docteur Louis. Ça me fait toujours rigoler, c'est donc la machine du docteur Louis qui a donc mis fin au règne
1: au
0: 16e Louis. Voilà.
1: Docteur Guillotin, donc ça ce sera une autre histoire et on y reviendra, donc il aura finalement été plutôt le diffuseur plutôt que l'inventeur de la machine qui porte son nom. Cette organisation administrative pré-révolutionnaire, donc
0: il faut parler de ce qu'on va
1: ainsi la révolution a voulu s'en occuper. C'était qu'elle s'est retrouvée devant un moment un problème qui a remis peut-être en cause le fonctionnement même des institutions.
0: Non, pas du tout. C'est-à-dire que la réforme départementale était une réforme qui était demandée, on en trouve de nombreuses traces dans les cahiers de doléances. Ouais. C'est-à-dire que c'était un vieux projet qui avait même été entamé, il y avait eu des tentatives dès le début du XVIIIe siècle, des noms comme le Dupont de Nemours par exemple s'y étaient attaqués, mais pour le comprendre, il faut comprendre quelle était l'organisation territoriale et administrative de la France. D'abord, on parle de province. On ne parle pas de département, on parle de provinces qui ont été agrégées au Royaume de France au fur et à mesure de l'expansion historique, militaire, donc par alliance et conquête, à partir du Royaume de France. Donc les provinces, il y en a 23. Enfin non, techniquement, c'est pas 23 provinces, mais je vais vous les citer. Enfin, parce que certaines ont un statut un petit peu intermédiaire. Vous avez l'Alsace, qui regroupe l'équivalent aujourd'hui de trois de nos départements. Vous avez l'Anjou, l'Artois, l'Aunis, l'Auvergne, le Béarn, le Berry, le Bourbonnais, la Bourgogne, la Bretagne, la Champagne, Foix, les comtes de Foix, qui eux ne sont pas rattachés donc au Languedoc. Vous avez la Corse, qui vient juste d'être intégrée dans le royaume de France. Vous avez l'Angoumois aussi, je l'avais oublié. Là, je les ai classés par ordre alphabétique. Vous avez le Dauphiné, vous avez les Flandres, la Franche-Comté, la Gascogne, l'Île-de-France, qui regroupe donc aujourd'hui tous les départements de la région parisienne, le Languedoc, le Languedoc, là aussi, qui en regroupe une pléthore à cette époque-là, puisque le Languedoc va
1: le reliquat de la Narbonnaise des Romains, quoi, un peu.
0: Voilà, mais ça remonte, jusqu'à pratiquement à Lyon, hein. Ça touche aux confins de l'Auvergne, du Gévaudan. Le Gévaudan, rappelez-vous, l'histoire de la bête du Gévaudan est rattachée donc au Languedoc. Il y a le Limousin, il y a la Lorraine, il y a le Lyonnais, le Maine, la Marche, le Nivernais, la Normandie, l'Orléanais, la Picardie, le Poitou, pas Charente-Poitou, mais le Poitou tout court. La Provence, évidemment, le Roussillon, la Saintonge, le Saumurois et la Touraine.
1: Voilà, donc ça, c'est les provinces.
0: Voilà, alors il y a d'autres provinces qui sont rattachées à la France après 89. C'est notamment le comté de Nice, là, ça se fera beaucoup plus tard au 19e siècle. Il y a la Savoie, là aussi, ça se fera essentiellement au 19e siècle. Il y a Montbéliard, qui sera rattaché en 1793, et le comtat vénitien, qui est pris à la papauté. C'est autour d'Avignon, hein. C'est entre la Provence, le Dauphiné et un petit peu au-dessus d'Avignon. Bon. Donc on est dans une situation de découpage donc en province, qui n'ont pas d'unité au point de vue, par exemple, des lois, puisqu'il y a des lois provinciales, il y a des poids et mesures différents à l'intérieur de chaque province, il y a des parlements. Donc on a un territoire qui est morcelé en termes de droit, en termes de juridiction. Il y a de multiples divisions civiles et religieuses qui ne sont pas correspondantes aux divisions territoriales des administrateurs, notamment au point de vue des intendants du roi. Donc on a des territoires extrêmement inégaux en superficie, extrêmement inégaux en droit, puisqu'il y a des droits différents, qui sont le résultat d'un millénaire d'histoire. Donc la Bretagne a des règles de droit différentes de ce que l'on a dans les autres provinces. Donc souvent, eh bien, on a des lois coutumières locales, qui sont les vestiges, je l'ai dit, de la féodalité, dans un enchevêtrement extrêmement complexe des différents niveaux administratifs du royaume. C'est-à-dire qu'on a les généralités, on a les diocèses et les bailliages. Alors, la distinction est la suivante. Les niveaux administratifs, au point de vue de l'exécutif, ce sont les généralités. Donc, là, ce sont des intendants du roi. Vous avez ensuite les diocèses, qui sont des unités religieuses, des pouvoirs religieux. Et judiciaires, c'est ce qu'on appelle le bailliage. Ce sont les baillis, qui en sont, les représentants en termes de magistrats. Et donc, c'est un ensemble à peu près inextricable, avec de nombreux particularismes locaux, que déjà au cours du XVIIIe siècle, la monarchie sous Louis XVI et Louis XV avait tenté de réformer, mais à peu près en vain, principalement en raison de l'hostilité des provinces à leur droit. Alors quand je dis les provinces, c'est pas les paysans, c'est pas le peuple, ce sont les aristocrates locaux, ce sont les nobles de province, parce que à ce moment-là, ça leur permettait d'avoir des droits particuliers, des privilèges. Et c'est pour ça qu'il ne faut pas oublier qu'une des raisons de la Révolution française, c'est pas du tout pour des questions de mauvaise récolte en tant que telle, c'est d'abord en raison du grippage des institutions internes dans le royaume, en raison de la fronde parlementaire, c'est-à-dire la fronde de la noblesse, qui va refuser toutes les mesures de réforme administrative, financière, proposées par les ministres du roi au royaume.
1: Réforme administrative donc qui répondait à ce besoin de résoudre ce problème de grippage des institutions. Donc c'est un tableau d'enchevêtrement, c'est comme si on rajoutait des calques qui n'auraient rien à voir les uns avec les autres sur la carte de France. Un pour les provinces, un autre avec donc des bailliages qui pourraient, sur le même bailliage, être à cheval sur deux provinces, et avoir par-dessus encore un diocèse qui lui serait encore à cheval par-dessus et qui recouperait encore un petit morceau du bailliage en trois
0: entre deux provinces. Si vous vous rappelez par exemple la précédente émission sur la partie de la constitution civile du clergé, il y a une trentaine de provinces dans le royaume de France, et 130 diocèses, donc ce qui fait qu'on a plusieurs diocèses par province. Donc il n'y a pas de correspondance des diocèses exactement avec les provinces. Or, à chaque fois, ce sont aussi des problèmes de distance, parce que c'est dans la capitale de la province, dans, on va dire, le chef-lieu de la province, que se situent les organes administratifs, souvent les dimensions judiciaires. Or, les distances sont parfois conséquentes. Quand on voit la province du Languedoc, entre ceux qui sont, je dirais, aux deux extrêmes, il faut plusieurs jours, même à cheval, pour relier les différents lieux de la province. Donc il y a aussi des problèmes formels générés par les distinctions, disons, par un effet de carte, de géographie, dans le fonctionnement interne de chaque province. Ce qui fait que certaines provinces, elles sont non seulement provinciales, mais il y a des provinces à l'intérieur des provinces.
1: Oui, ça devient compliqué. À cela, il faut rajouter les petites possessions, donc nobilaires, de chaque baron, marquis, chevalier, etc.
0: Eux sont à l'intérieur.
1: À l'intérieur,
0: mais
1: oui.
0: Sont souvent en interaction en fonction de différences locales, parce que, bon, ça c'est avant, évidemment, la nuit du 4 août sur l'abolition des privilèges, mais ils possèdent des par rapport à aux paysans qui contrôlent, ils ont souvent des droits différents, il y a des distinctions de cet ordre-là. Certains ont des prérogatives judiciaires qui peuvent interférer avec les fonctionnaires royaux. Donc, je dis, c'est un véritable, pour employer cette expression un petit peu triviale, mais que tout le monde comprend, c'est un joyeux bordel au point de vue du fonctionnement du territoire. Voilà.
1: D'accord. Et c'est à ça, donc, que l'Assemblée constituante va s'atteler.
0: En tout cas, c'est une des choses à laquelle elle s'attaque, parce que ça faisait partie des revendications qui étaient anciennes. Et ça, ce n'est pas une revendication qui est née lors de, disons, des événements de 89. Parce que l'idée d'une réforme territoriale, c'est-à-dire redessiner, déjà, c'est intervenu au XVIIIe siècle avec un affinement des cartes de géographie française. C'est pour ça que d'ailleurs, il y a un célèbre mot qui je crois, de Louis XVI, qui avait dit que le travail des cartographes appliquant des méthodes plus modernes, plus rationnelles, donc plus justes de cartographie, lui avait fait perdre plus de territoire en apparence que toutes les défaites des dernières guerres. Bon, parce qu'on avait aussi une cartographie antérieurement au XVIIIe siècle qui était extrêmement floue. Donc il y a un affinement de ces sciences dans le domaine de la géographie, de la physique. Et donc l'idée d'une réforme territoriale n'est pas une invention de la Révolution française. C'est un projet qui avait été déjà proposé par le passé, dès le début du XVIIIe siècle, avec l'idée de simplifier la géographie administrative en créant un quadrillage plus régulier dans le royaume. Et on peut citer d'ailleurs quelques propositions qui avaient été faites, notamment en 1764. Vous voyez, ça fait plus de 35 ans avant la Révolution, enfin pratiquement 25 ans avant la Révolution française. C'était d'Argenson, il y avait le duc aussi, oui je crois que c'est un duc, c'est Dupont de Nemours. Je me trompe peut-être sur son titre, mais c'est Dupont de Nemours avait fait une proposition en 1775 aussi, mais à chaque fois ces réformes avaient été repoussées. C'est pour ça que cette mesure qui était souvent dans les revendications des cahiers de doléances, va être un des projets auxquels l'Assemblée va s'atteler relativement tôt, en fait, dans le cadre de l'année 89.

0: Toujours avec Eric Lohen pour ces histoires de révolution. Aujourd'hui, donc, création des départements et des communes, 1789-1790, Eric Lohen. J'allais dire, donc, une optimisation de l'espace géographique français.
1: Rationalisation.
0: Rationalisation, ouais, j'ai cherché le mot, il est bien. Rationalisation, il est très bien. Qui était un projet de longue date, vous disiez...
1: En tout cas, ça faisait partie des idées qui étaient dans l'air. Surtout que ça s'accorde avec ce qu'on peut appeler les idéaux généraux des Lumières, et qui ne reposait pas d'ailleurs sur forcément une réforme politique de la France. C'est-à-dire qu'il faut bien comprendre que...
0: Si ce n'est qu'il a fallu une réforme politique,
1: voilà, donc,
0: donc l'abolition des privilèges, pour justement abolir ces fameux privilèges et ne pas avoir à avoir la vie des nobles, autant que des grands nobles du pays, pour pouvoir la mener, sinon c'eût été impossible.
1: Donc, voilà.
0: Ouais. Donc, le constat étant fait que le pays est désorganisé dans sa structure administrative, reste à chercher à l'organiser. À le réorganiser.
1: C'est pour ça que d'ailleurs il ne faudrait pas parler de désorganisation, mais plutôt de non-organisation, puisque c'est un phénomène d'agrégation progressif à travers l'histoire de France, la constitution du royaume de France. Tout le monde sait que le royaume s'est construit petit à petit par accrétion progressive, et il n'y a pas donc de projet uniforme au départ. C'est vraiment les aléas de l'histoire, souvent d'ailleurs devant conserver des particularismes locaux dans les contrats d'intégration de ces différentes régions par rapport à la couronne de France.
0: Donc
1: c'est vraiment
0: besoins,
1: un manteau d'arlequin administratif qui est le reflet de un millénaire, on va dire, à peu près, d'histoire de France.
0: Donc pour résumer, ce qu'a fait la Révolution quand elle s'est attelée à ce problème, c'est qu'elle a donné à la France l'opportunité, la chance quelque part, de pouvoir à un moment s'arrêter,
1: d'unifier
0: et
1: le royaume
0: avec un recul, c'est-à-dire de tout remettre en cause à plat. Pour une fois dans son histoire.
1: En tout cas, sur cette partie-là, oui, tout à fait. Alors, les événements vont se passer de la manière suivante. Je l'ai dit, le projet est dans l'air. En tout cas, il y a déjà eu de multiples propositions, des monographies. Bon, bref, l'idée ne naît pas dans le cours des événements de 89. Par contre, les événements de 89 vont pouvoir lui donner une réalité politique. Et c'est comme ça qu'une commission à l'Assemblée va être constituée sous la présidence d'un personnage tout à fait intéressant qui s'appelle Jean-Guillaume Touré. Alors, vous savez, la Révolution française, souvent aujourd'hui, on a à l'esprit des grands noms, Robespierre, Danton, bon. Mais la Révolution française n'a pas été faite par cette pléiade de grands noms, mais par un nombre beaucoup plus important de personnages qui ont fait des choses considérables, mais que souvent l'histoire n'a pas retenu de la même manière. Puisque ce fameux Jean-Guillaume Touré, dont je vous parle, il va être président de l'Assemblée à trois reprises, du 12 au 22 novembre 1789, donc peu de temps après la nationalisation des biens du clergé. Il sera nouveau président du 8 au 26 mai 1790 et du 12 au 30 septembre 1791.
0: Puisque l'Assemblée pas très longtemps.
1: Ça, c'est une règle de fonctionnement.
0: D'accord.
1: C'est-à-dire qu'il y a, ils avaient mis en place une règle, ça je vous en parlerai, sur les règles de fonctionnement de l'Assemblée constituante, de telle manière à ce qu'on n'ait pas une sorte de, disons, de fixation de certaines personnalités, notamment dans la présidence, hein, puisqu'il y a une cohorte de présidents, les présidences sont pratiquement de l'ordre de la quinzaine en général.
0: Alors, l'histoire a montré qu'on n'était pas si mal inspiré que ça à ce moment-là.
1: Je ne ferai pas de commentaire pour une fois. Alors, ce Jean-Jacques Guillaume Touré, on lui doit quand même, je tiens à lui rendre hommage pour cela, l'article 5 de la Déclaration des droits de l'homme et du citoyen dont on a déjà parlé. C'est-à-dire l'article qui dit que tout ce qui n'est pas défendu par la loi ne peut être un péché. Hein, donc vous voyez, ce n'est pas un personnage inintéressant ou simplement fallot. Bon, je n'ai pas le temps de vous faire sa biographie complète par rapport à par rapport à l'histoire de la Révolution française. Il faut savoir que, comme c'est un Girondin, il sera guillotiné le 22 avril 1794 à cause de la terreur, et notamment de la victoire des Jacobins sur les Girondins. Voilà, bon, je vous en reparlerai, puisque on le retrouvera dans notre histoire de la Révolution française, on le retrouvera à d'autres moments. Donc, je reviens à ce que j'expliquais. Une commission a été mise en place par l'Assemblée. Et le 29 septembre 89, donc vous voyez là, on revient un petit peu en arrière, puisqu'on est avant les journées du 5 et du 6 octobre, on est après la Déclaration des droits de l'homme, et bien Touré va présenter un projet de circonscription, qui sont des circonscriptions, d'ailleurs géométriques, à l'Assemblée. En fait, c'est un projet qui n'est pas de lui à la base, ce n'est pas une idée qui est de lui, mais de Seyss. D'ailleurs, on retrouve encore la Bessièce. Bon, c'était l'idée de créer, dans le territoire français, de créer des divisions qui auraient été sur un agencement géométrique régulier, formant des carrés de 18 lieues de côté. Un petit peu à l'image de ce qui avait été créé aux États-Unis à cette époque-là. Et ce projet était principalement porté par Seyss. Seyss, excusez-moi, je le prononce toujours un petit peu mal. Bon. Et dans cette idée, donc, il avait proposé de créer 80 départements, en plus de Paris, chacun de ces départements, formant donc une sorte de carré de 18 lieues de côté, divisé en 9 communes ou districts, eux-mêmes plutôt, divisés en 9 cantons. Donc on voit une sorte d'organisation pyramidale. En plus, 18 est un multiple de 9, hein, il y a une sorte là de logique numérique qui est cohérente. Et Touré avait comme intention, dans ce projet notamment, d'établir, parce qu'il y a des enjeux de pouvoir entre Paris et la province. On trouve déjà la querelle entre les Jacobins et les Girondins qui est en jeu. Et les divisions territoriales qui étaient proposées, on voulait qu'elles soient suffisamment réduites pour qu'elles ne puissent pas entraver le fonctionnement du pouvoir central. Cette crainte, Touré va l'exprimer le 3 novembre 89 dans un rapport à l'Assemblée constituante, quand il va dire, écoutez bien, « Craignons d'établir des corps administratifs assez forts pour entreprendre de résister au chef du pouvoir exécutif et qui puisse se croire assez puissant pour manquer impunément de soumission à la législative. » Ça ne peut se comprendre que quand on comprend comment les départements des anciennes provinces françaises, enfin pas les départements, les parlements des anciennes provinces françaises avaient bloqué le fonctionnement de la nation française dans l'ancien régime.
0: Donc pour les capitouls, pour ce qui est du comté de Toulouse, par exemple, ces parlements-là.
1: Oui, tout à fait.
0: Le Parlement de Bretagne, pour les plus connus.
1: Tout à fait.
0: Voilà, constitue. Quoi.
1: Voilà, donc derrière cette réorganisation administrative, il y a aussi des enjeux de pouvoir qui ne sont pas simplement une question d'une rationalisation, mais aussi l'organisation de pouvoir et contre-pouvoir à l'intérieur du royaume de France. Alors ce projet de circonscription géométrique de la BCIS va être rejeté, principalement à l'initiative de Mirabeau. Alors il y a je vais citer un passage de Mirabeau, un de ses discours qu'il illustre, quand il disait, écoutez bien, « Je demande une division qui ne paraisse pas, en quelque sorte, une trop grande nouveauté, qui, si j'ose le dire, permette de composer avec les préjugés et même avec les erreurs, qui soit également désirée par toutes les provinces et fondée sur des rapports déjà connus. » C'est-à-dire que Mirabeau va lui proposer, en tout cas soutenir l'idée d'un découpage territorial qui épouse plus l'histoire et des réalités régionales plutôt qu'un découpage, je dirais, géométrique, comme oui. Si on découpait un gâteau.
0: Comme les États-Unis.
1: Voilà. Or, pour les États-Unis, la question n'était pas la même, puisqu'on était dans un pays neuf. Il n'y a pas, ou très peu, d'histoire antérieure. Il n'y a pas de différence au sens d'identité locale. Donc, évidemment, cette proposition d'une division géométrique, je dirais, de pur géographe, en tout cas de cartographe, évidemment...
0: La réponse de Mirabeau paraît logique.
1: Oui, tout à fait. Et c'est pour ça que le projet qui va être adopté va être un projet qui va être porté par un autre personnage qui est connu, mais pas pour son nom de famille est connu, mais pas pour lui-même, mais plutôt par ses ancêtres, c'est Cassini. C'est-à-dire, c'était le responsable de l'Observatoire de Paris, mais c'est Cassini IV, c'est-à-dire c'est une dynastie, les Cassini. Et donc, je vais en parler dans le détail, donc c'est son projet qui va être adopté. Mais entre-temps, donc le 11 novembre 89, l'Assemblée va adopter donc le projet de découpage des départements. Elle va décider donc d'adopter le principe d'un découpage en départements, dont les noms, par exemple, vont être choisis en fonction de la géographie et de l'hydrographie. Et ça, c'est quelque chose d'ailleurs tout à fait révolutionnaire, parce qu'on n'a pas une redéfinition au point de vue des superficies, des divisions, mais aussi au point de vue de la dénomination. Et donc là, on va avoir une sorte de logique naturaliste, puisque toutes les dénominations des départements français, à ce moment-là, les 83 départements qui vont être créés, vont reprendre une réalité, non pas au sens de l'histoire, mais de la géographie de la nature. Mmh. C'est-à-dire qu'on donnera le nom d'un fleuve, par exemple l'Ariège, la Haute-Garonne, on donnera le nom d'une particularité géographique, ça peut être des montagnes, ça peut être donc des fleuves, et ça c'est très important parce que ça veut dire aussi qu'on rompt avec le passé, c'est-à-dire on rompt avec l'héritage au point de vue de la dénomination de l'Ancien Régime. Or il faut savoir que la dénomination est toujours un enjeu de pouvoir. Et dénommer, c'est aussi inscrire une marque dans le réel. Donner son nom, et notamment donner un nom différent à quelque chose qui antérieurement ont été donné autrement, c'est déjà l'inscrire dans une autre perspective historique et lui donner un autre sens historique. Mm-hmm. En tout cas, potentiellement, mais là, c'est même pas que ça, du potentiel.
0: Eric Cohen, dans un département dont les édiles auraient l'ambition de le faire appeler Ariège-Pyrénées. Donc on est encore dans le même schéma.
1: Vous savez, moi je m'occupe que de choses simples. Je m'occupe de la Révolution française, je m'occupe en d'autres sujets sur l'aventure des savoirs, sur la physique quantique, sur la Révolution einsteinienne, mais les trucs trop compliqués, comme les histoires à l'intérieur des départements ou la réintroduction de l'ours, ça franchement, moi j'ai pas assez de neurones pour m'en occuper.
0: On n'est pas sur les ours, hein. Dans le cadre d'un changement de nom. D'un département porté pour...
1: J'ai pas assez de neurones pour m'occuper à ces sujets trop compliqués pour moi. Je dois vous l'avouer honnêtement.
0: Donc j'imagine que par contre ce découpage fait en 1789 ne s'est pas fait n'importe comment aussi, qu'il fallait répondre à des critères...
1: Alors là il y a des débats entre...
0: D'équilibrage, qui veut être, superficie...
1: Oui, alors ça je vais en reparler. En fait les grands débats ça va être par exemple telle vallée, tel village, telle ville qui veut se faire attacher à un département plutôt qu'à un autre. Donc il y a aussi moult débats, je vais employer le terme de l'époque, pour des questions de cet ordre-là. Alors le 11 novembre 89, c'est le projet qui est adopté. Ce n'est pas le découpage qui est adopté, c'est le projet d'un découpage départemental. Entre-temps va intervenir la création des communes. Et ça c'est aussi une date très importante, c'est la loi du 14 décembre 1789. Alors, parce que la commune va être la cellule de base administrative de la France. Et c'est finalement toujours le cas aujourd'hui. Ça date de cette époque-là.
0: Donc la commune créée avant le département ou
1: techniquement, voilà. Bon, ça appartient au même mouvement. Mais techniquement, les communes sont créées le 14 décembre. Alors, la création là, des communes, c'est quelque chose d'assez important parce qu'avant, on a un système de paroisses. Il y a quelques villes, d'ailleurs, depuis les événements de la Révolution, qui sont constituées en communes. Paris, notamment, ou dans de grandes villes. On va avoir une sorte de réorganisation très importante, puisqu'il va falloir donc unifier le territoire, et on va l'unifier par le biais d'abord d'une réforme communale. Il y a 44 000 paroisses qui vont être... Il y avait 44 000 paroisses sur le territoire français à peu près, approximativement en fonction des cartes, et cela depuis le Moyen-Âge. Donc il va y avoir une organisation avec une municipalité où on va préciser que les corps municipaux seront notamment élus. Il va y avoir l'organisation aussi d'une élection municipale. Les maires d'ailleurs étaient élus pour 2 ans au départ. Donc il y a cette réforme municipale. Malheureusement, je crois que je n'ai pas le temps de rentrer dans le détail, mais ce sera intéressant peut-être d'y revenir. En tout cas, si ça vous intéresse, vous pouvez l'approfondir parce que c'est assez intéressant. Parce que le but de cette réforme communale, ou plutôt de cette création des communes, c'était d'établir un droit commun des Français, qui était une chose qui était demandée d'ailleurs dans le cadre des cahiers de doléances, on le voit apparaître régulièrement, en créant des échelons administratifs de proximité. Autre souhait récurrent dans les cahiers de doléances. Et donc il fallait pour cela, en même temps,
2: rattacher ces deux volontés, c'est-à-dire un droit commun pour l'ensemble des Français, des échelons administratifs de proximité, et faire entrer dans leur rang les municipalités révolutionnaires qui s'étaient constituées depuis le début des événements pour éviter de tomber dans une situation d'anarchie. Donc c'est pour ça que cette réforme administrative des communes, plutôt la création des communes, participe de l'organisation du territoire et des nouveaux pouvoirs, puisque c'est le 22 décembre où va être adopté le principe du département par l'Assemblée. Et c'est comme ça, donc, c'est au début de l'année 90 que le projet Cassini, c'est-à-dire porté par Cassini IV, qui était Jean-Dominique Cassini, va être adopté, découpant le territoire en 83 départements, ce qui est un point important, c'est-à-dire que de nombreuses provinces vont être, toutes les provinces, excusez-moi, vont être découpées en un certain nombre de départements. Alors, les frontières générales des provinces sont à peu près respectées. Donc, elles vont être subdivisées en territoires, en départements, qui correspondent à ce qu'on pourrait appeler un double souci d'égalité. D'abord, un souci d'égalité territoriale. C'est-à-dire que les 83 départements de 90 ont à peu près des superficies égales, à peu de choses. C'est-à-dire qu'on n'a plus ces inégalités territoriales que l'on avait antérieurement dans les provinces du royaume.
0: Voilà, il a fallu, on s'est donné une fourchette en disant, disant qu'il y a une différence maximum autorisée entre chaque département et
2: alors,
0: partie des vallées.
2: Ce principe de taille va être déterminé par un souci d'égalité, je dirais là non plus de taille, mais de fonctionnement, à savoir que ces découpages administratifs devaient être à taille humaine. Et l'idée, c'était que le chef-lieu de chacun de ces départements soit accessible à peu près en une journée de cheval maximum. C'est-à-dire, puisque les chefs-lieux de ces départements allaient désormais regrouper les services administratifs, la représentation de l'État. Donc il fallait que les différents endroits du département soit dans une accessibilité, je dirais, de déplacement à peu près de la journée, autant pour les administrés que pour le fonctionnement du pouvoir. C'est-à-dire ça marche dans les deux sens. Or là, ça me rappelle quelque chose dans l'histoire de la Révolution, puisque la démocratie athénienne, par exemple, le principe à Athènes, fonctionnait aussi parce qu'il y avait une proximité territoriale qui faisait que la plupart des citoyens pouvaient effectivement participer au fonctionnement du pouvoir qui était à Athènes, et le territoire d'Athènes, l'Attique, donc n'excédait pas une journée de déplacement pour les grandes largeurs à pied. Donc on retrouve cette volonté de réinscrire aussi un pouvoir de proximité à l'échelle du royaume de France, dans le cadre désormais de ce découpage des départements. D'ailleurs, le mot département est un vieux mot français qui appartenait au vocabulaire administratif depuis le François Ier. Et ces 83 nouveaux départements vont regrouper, vont remplacer les 34 généralités ou provinces qui étaient en vigueur sous l'Ancien Régime.
0: D'accord.
2: Voilà. Alors, le chef-lieu aussi, ça c'est une idée importante, le chef-lieu du département sera établi à peu près au centre du département, comme je vous l'ai expliqué. Donc on a une volonté de rationalisation du territoire et aussi un découpage qui va être rationnel, puisqu'on va équilibrer les tailles, on va équilibrer aussi les ressources de fait, en quelque sorte, et que l'on va attribuer tout un ensemble de dénominations qui vont se vouloir non plus, comme j'ai dit, basées sur les noms de monarques, de princes, ou évoquant aussi l'Ancien Régime, la féodalité, mais sur des éléments de la nature. Or, n'oubliez pas le XVIIIe siècle, la philosophie des Lumières, en disant que toutes ces notions-là mettent en avant de manière importante ce rapport à la nature qu'on voit chez Jean-Jacques Rousseau et chez d'autres. Et c'est pour ça que l'on va avoir donc ces 83 départements associés avec un chef-lieu et un numéro qui leur est associé, donc au départ, numéro par ordre alphabétique. Donc l'un, chef-lieu Bourg-en-Bresse, aura le numéro 1 au début, tandis que, j'ai toute la liste, je ne vais pas vous les citer, mais Lyon, avec comme chef-lieu Auxerre, aura le numéro 83. Et on retrouve à peu près dans la ces 83 départements. Encore la carte, et bien sûr qu'il va y avoir des changements, mais on y retrouve à peu près l'essentiel de la carte de nos départements actuels.
0: Avec des départements qui sont par-dessus, par-derrière, alors c'est amusant, puisque il y en a qui sont sans ordre alphabétique, comme le territoire de Belfort avec son 90.
2: C'est parce qu'eux vont intervenir après.
0: Oui. Et d'autres, par contre, qui auront repoussé, puisqu'aujourd'hui, 83, c'est le Var, si je ne m'abuse. Et Lyon, c'est le 89. Donc, il y en a qui sont intercalés, il y a eu des logiques différentes.
2: Disons que là, après, on rentre dans deux siècles d'histoire de France et de dénomination des départements.
0: Il a fallu rajouter les départements qui auront été créés suite au rattachement de la Savoie, etc.
2: Voilà. Etc., etc. Donc, cela, je n'en parlerai pas, parce que ça, c'est une histoire trop longue. Vous avez des choses, par exemple, comme la Corse divisée en deux départements, c'est en 1976, par exemple, avec la distinction de la Cour du Sud et la Haute-Corse. Vous avez en 68 la suppression de la Seine et de la Seine-et-Oise qui va être partagée entre les différents départements qui forment la couronne parisienne. Hein, les Yvelines, l'Essonne, les Hauts-de-Seine, la Seine-Saint-Denis, le Val-de-Marne, le Val-d'Oise sont créés en 68. 1968, là, je ne vous parle pas de cette époque-là. Le Tarn-et-Garonne est créé en 1808, d'ailleurs en prenant des bouts de territoire au département en environnant, parce qu'en plus cette histoire des départements est rendue un peu plus complexe que simplement 83 par l'expansion aussi de la France pendant la Révolution avec les conquêtes qu'elle fait en Europe et pendant l'Empire. Donc les territoires qui vont être conquis par la Révolution française vont recevoir le système départemental. C'est pour ça que dans certains cas, eh bien, on va avoir par exemple les territoires de la Belgique, quand elle va être annexée en 95, si je me rappelle bien, 1795, il y a neuf nouveaux départements qui vont être associés à nos 83 départements. Donc, par exemple, en 1793, le Rhône et Loire va être divisé entre le Rhône et la Loire. Donc après, là, bon, on rentre dans des histoires qui sont les aléas de l'histoire de France, donc je ne vais pas m'arrêter dessus. Je reste sur la période de la Révolution, française.
0: Donc, les départements sont créés. J'allais dire cette rationalisation du découpage territorial du pays aura mis une notion, je ne sais pas si d'objectivité quelque part dans l'organisation du pays, donc qui prend quelque part la place à ces anciennes notions subjectives et donc qui prêtait un petit peu à lecture et qui arrangeait quelque part les gens qui essayaient le pouvoir d'une façon justement non rationnelle. Donc quelque part, c'est aussi symboliquement la fin d'un pouvoir qu'on n'explique pas.
2: Oui, effectivement, et ça ancre aussi l'idée de l'État-nation, parce que le nom des départements désigne des réalités physiques, naturelles. Donc désormais, les noms des départements parlent. Pour ceux qui savent, entre guillemets, lire la carte, sans être géographe, ils connaissent de fait un des aspects de la géographie territoriale. Pour, par exemple, un paysan le Gévaudan, qui est une sous-partie du Languedoc, peut-être qu'une province d'Anjou ne dit pas grand-chose. Tandis que là, désormais, le nom lui-même décrit une réalité physique. Par exemple, la Charente-Maritime, c'est la partie de la Charente, fleuve important, l'embouchure de la Charente, de l'embouchure vers la mer. Alors, pendant longtemps, par exemple, on employait le terme inférieur et supérieur. Mais comme ça va parfois déranger un petit peu d'utiliser des termes comme, par exemple, le cours inférieur ou supérieur, on va parler, par exemple, disons de la Haute-Garonne et non pas de la Garonne supérieure, où on parlera de la Charente maritime au lieu de parler de la Charente inférieure. Oui. Bon, ça, c'est les petits jeux de réorganisation des
0: nominations. On aura attendu longtemps pour supprimer le mot Basse-Pyrénées, remplacé par Pyrénées-Atlantique. Pour les mêmes raisons. Ouais.
2: Voilà. Alors par contre, ce qu'il faut comprendre, c'est que ce découpage départemental n'est pas simplement une question de carte. C'est que l'on va créer, en tout cas à partir de 90, là, on crée une nouvelle organisation politique qui n'est pas qu'administrative. Parce que normalement, chaque nouveau département correspond à une assemblée locale. Chaque département est désormais doté d'une assemblée constitué de 36 membres, élus pour 2 ans, choisis parmi les citoyens actifs. Les citoyens actifs, donc là, c'est malheureusement à l'époque encore le vote censitaire, mais ça le restera très longtemps, qui pourront élire des députés. Pour cela, il fallait avoir payé un impôt qui était au moins égal à 10 journées de travail. Et ensuite, ils désignaient à leur tour un président et un directoire exécutif. Donc là, on dote la France pas simplement d'une sorte de découpage administratif, mais aussi l'organisation d'un pouvoir régional. Hein, c'est le début de la querelle autour des questions de la régionalisation qui continue toujours aujourd'hui dans la vie politique française, puisque ces départements sont, en tout cas en 90, dotés aussi d'un pouvoir qui est un pouvoir élu. En plus, ces départements sont à leur tour divisés selon 3 autres niveaux au point de vue de l'échelon. Il y a le district, il y a ensuite le canton et la commune.

0: toujours Eric Lowen pour cette histoire de révolution et cette création des départements, districts, cantons, communes, donc d'un découpage rationnel du territoire français selon des logiques de territoire, d'hydrographie, de montagne et d'appartenance à des vallées, etc. Et non plus à des notions, donc on l'a dit, qui remontaient très loin depuis... depuis l'époque féodale et ou qui faisait référence à des noms de grands nobles, voire à des constitutions de diocèses quand le clergé venait à s'en mêler. On est dans le cadre d'un découpage, encore une fois, rationnel, logique du territoire, où, et c'est un fait nouveau,
1: qui est aussi l'organisation d'un pouvoir. Ce sont de nouveaux pouvoirs qui s'organisent.
0: Et d'un pouvoir surtout qui est le même. Et c'est la première fois que ce soit construit de la même façon, que ce soit dans la Nièvre, que ce soit sur les rives de l'Atlantique, en Méditerranée, ou partout, donc, sur le
1: territoire. Oui, puisque normalement, on est dans une situation où il y a l'organisation de la commune. Je vous ai parlé de la révolution communale, une révolution municipale. S'anticipe d'ailleurs, oui, une certaine commune, mais qui est à peu près un siècle plus tard, puisque c'est 40 000 communes sont autant de petites républiques, puisqu'elles sont munies d'un conseil municipal qui est élu, présidé par un maire. Les villes, par exemple, de plus de 25 000 habitants sont découpées en sections, hein, pour éviter d'avoir des ensembles trop lourds. Donc l'administration de ces pratiquement, il y a à peu près 40 000 communes, vont être dotées d'un conseil général. Donc on voit très bien qu'il y a une organisation aussi de nouveaux pouvoirs au niveau municipal, puis au niveau départemental, puisque, qui plus est, cette organisation départementale, ce sont des nouveaux pouvoirs locaux indépendants du pouvoir central. C'est-à-dire la caractéristique qu'il faut aussi souligner, c'est que par leur système d'élection, ces nouveaux pouvoirs administratifs des départements et des communes se trouvent totalement indépendants du pouvoir central qui ne pouvait pas les révoquer. Or, je fais une relation aussi avec ma constitution civile du clergé. Normalement, eh bien, les évêques, j'en avais parlé tout la dernière fois, sont aussi élus. Donc on voit très bien que se met en place, avec les limites de l'époque, puisque essentiellement, comme on a un régime censitaire, ça va donner surtout la prépondérance à la bourgeoisie. Néanmoins, c'est un véritable processus de démocratisation en profondeur du territoire qui est en train de se mettre en place. Alors, au point de vue des structures, je ne dis pas que l'esprit démocratique est encore, parce que ça donnera de fait, bien souvent au niveau local, un pouvoir finalement très important à ce qu'on pourrait appeler des contre-révolutionnaires, qui ont une emprise territoriale très forte, donc le seigneur du château, monsieur, hein, pour employer ce genre de termes, donc souvent les notables locaux qui peuvent être monarchistes ou monarchiens, alors il y a une petite différence entre les deux d'ailleurs, monarchiens ce sont les partis qui, au point de vue de l'assemblée venant du tiers, sont plutôt favorables à une monarchie, simplement une monarchie réformée, tandis que monarchistes, là je dirais vraiment les représentants de l'ancien régime.
0: Qui possède encore des moyens, je suppose, de pression directe justement sur les gens pour préserver leurs prérogatives de gré ou de force, hein, sur le système des caciques en Espagne ou des choses comme ça.
1: Oui, tout à fait. Et donc de fait, on a à ce moment-là donc une organisation profonde du territoire sur des logiques de désignation du pouvoir de manière démocratique dans les limites de l'époque. Et cela aussi bien au niveau local, communal, qu'au niveau de l'Assemblée, au niveau national. Donc là, il y a aussi une unification qui s'établit par cette réorganisation départementale, pas simplement donc dans les unités territoriales, mais par l'organisation du pouvoir, qui obéit toujours désormais à une règle commune, quel que soit son niveau de fonctionnement. Et on applique la règle énoncée dans la Déclaration des droits de l'homme de 89, à savoir que le pouvoir émane du démos, en tout cas du peuple. Et cela, quel que soit l'échelon administratif, l'échelon du pouvoir dans le royaume. Alors pour finir sur cette partie-là, les décrets d'application sont promulgués le 16 janvier et le 26 février 1790. C'est notamment le 26 janvier que les noms, les limites, les superficies sont définitivement adoptés. Leur existence officielle est proclamée le 4 mars 90. Le roi confirmera ce vote par des lettres patentes le 22 mars. Vous voyez, on est toujours dans le fonctionnement après administratif de l'Assemblée. Et évidemment, ce que je vous évoque là, ce n'est pas ce qui va rester en place forcément pendant toute la Révolution. C'est ce qui est mis en place au début de l'année 90, puisqu'il y aura au cours de la Révolution française dans cette décade différentes réformes. Il y aura par exemple en 91, lorsque la Constitution est adoptée, c'est le 3 septembre 91, voilà, le principe des départements est constitutionnalisé. Puisque cette constitution va énoncer, écoutez bien, le royaume est indivisible. Maintenant, on pourrait remplacer le terme le royaume par le terme république, mais ce principe-là est déjà énoncé. Son territoire est distribué en 83 départements, chaque département en district, chaque district en canton. Donc ça, c'est la constitutionnalisation de cette réforme de 90. Par contre, ce qui va intervenir, c'est qu'en 95, il va y avoir une modification des administrations territoriales, notamment les administrations vont être concentrées au niveau des chefs-lieux de canton et les communes vont perdre une partie de leur autonomie au pouvoir par rapport au pouvoir. Mais là, après, on est dans l'histoire de cette décade turbulente de la Révolution française.
0: Un décollage de 200 ans d'histoire. Hein.
1: Voilà, mais là, je reste que dans ma petite décade de 89-99. On peut citer pour le plaisir la réforme dans la rang 8, qui correspond en fait à 90, c'est la création des préfets par Napoléon.
0: Très bien. On va clôturer donc ce
1: oui, alors notion je de finirai par... deux petites références historiques, à savoir que sous l'Empire, on arrivera à 130 départements, puisqu'il y a les territoires
0: annexés,
1: purement nationaux, hein, de l'Hexagone, mais aussi tous les territoires qui vont être annexés, principalement en Italie, en Espagne, il y aura des départements en Espagne, il y aura même, si on veut rentrer dans le détail, ça fait toujours rigoler, des départements qui vont être créés en Grèce de 1797 à 1802. Alors qu'est-ce que vient faire la Grèce dessus? Parce que là, c'est bien la Grèce grecque, hein, mais là, c'est sur les îles Ioniennes, où trois départements français vont être créés, celui de Corcyre, d'Ithaque et de la mer Égée. Bon, ça ne durera qu'un temps. Évidemment, il y en aura même en Espagne, et plus tard, sous la Restauration, puisque l'essentiel de cette réforme départementale va être conservé ensuite par la monarchie. Même sous le Second Empire, l'essentiel du fonctionnement départemental sera respecté. Par contre, on aura de nouveaux départements qui seront créés en Algérie, hein, puisqu'il y aura le département en 1848 d'Alger, d'Oran, de Constantine et des territoires du Sud qui seront créés. Et la Révolution, la Troisième République en 1870, ne fera que reprendre l'essentiel de ce découpage territorial. C'est pour ça en fait que l'on peut dire que la carte des départements que nous avons aujourd'hui se met pour l'essentiel en place donc au début de l'année 1793.
0: Mmh. Et peut-être aller trop loin, mais c'était ce découpage, encore une fois rationnel, tel qu'il aurait été posé là, je trace sans doute les premières couches de terreau de ce qui viendra bien plus tard, puisque à mon sens, et vous me contredirez, que dans la tête des gens qui composent la nation française, cette notion d'appartenance à une même nation sera arrivée au moment de la guerre de 14, à peu près quelque chose comme ça, de façon très très générale, cette unité, ce sentiment d'appartenance à une communauté nationale et républicaine. Mais n'empêche que...
1: L'appartenance nationale, elle est déjà ancrée. La partie républicaine, effectivement, il faudra attendre un peu plus longtemps. Mais par exemple, l'ancrage dans l'idée de nation, elle est déjà constituée rien que par la guerre de 1870, par exemple.
0: Mmh. On se sent déjà français.
1: Oui, il y a déjà un sentiment là qui est en jeu. Bon, déjà, l'idéal napoléonien, les idéaux de l'Empire ont contribué grandement à l'établir. Par contre, ce que je voudrais...

0: cette application d'une volonté de cohérence, de rationalité, d'homogénéité du territoire, finalement, elle est énoncée en partie dans les idéaux des Lumières, hein, avec cette volonté de rationaliser le territoire. Et cette réforme départementale participera aussi de l'esprit de ce qu'on peut appeler vraiment de la révolution, puisqu'à chaque fois que la révolution, quand elle conquérera des territoires, l'imposera. Donc, historiquement, c'est un système qui est évidemment créé par la Révolution française, mais qui servira à caractériser disons une dimension révolutionnaire. C'est-à-dire que, de fait, l'organisation des départements, même si après il y aura une restauration, et avec ce qui interviendra, tout le monde le sait, néanmoins, les territoires organisés sur le modèle départemental, c'est de fait ce qu'on peut appeler un des sceaux de la révolution, un des signes de la modernité. Donc c'est pas simplement une des productions de la révolution, mais c'est en soi aussi ce qu'on peut appeler un symbole de la révolution, en tout cas de l'esprit révolutionnaire en 89, et plus généralement de l'esprit français au sens de ce que peut incarner l'idée d'une rationalité, d'une cohérence logique dans l'organisation d'un territoire.
1: À très bientôt, Eric Lohen.
0: À très bientôt.
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Salut à toutes, salut à tous, merci d'être à l'écoute de cette émission Jazz City. Programme de ce soir, nouveautés réédition en compact.

Le quintet du batteur Akira Tana et du contrebassiste Rufus Reed. Le quintet s'intitule Tana Reed. Accompagné par Rob Schneiderman au piano, Greg Bailey à l'alto, Dan Falk au saxophone soprano ici. Dan Falk est de Cincinnati, il a 22 ans. Et Guilmer Franco au conga. Greg Bailey à l'alto, eh bien c'est un monsieur qui a 30 ans maintenant, deux jeunes musiciens, Greg Bailey et Dan Falk, qu'il faut retenir pour la suite des événements jazzistiques de la scène internationale, deux jeunes musiciens prometteurs. Enregistrement réalisé en janvier 1992, donc c'est tout récent pour la marque Concorde et toujours tiré du même disque. Nous allons écouter, j'aimerais vous présenter pour la première fois dans l'émission Jazz City, vraiment, le pianiste Rob Schneiderman, qui est à mon avis un des pianistes aussi prometteurs de ces prochaines années. Rob Schneiderman, piano, Rufus Reed, contrebasse, et Akira Tana à la batterie, et ce superbe trio va nous interpréter une composition bien connue de Irving Berlin qui s'intitule Cheek to Cheek, Rob Schneiderman au piano.

Cheek to Cheek. Le pianiste Rob Schneiderman refuse Reed contrebasse Akira Tana à la batterie enregistrée en janvier 92 à New York. Un pianiste à retenir, Rob Schneiderman, formidable. Partie du Tana Reed Quintet. Une autre nouveauté, celle du cornettiste Ruby Braff, un des cornettistes les plus lyriques sur son instrument. Et il est accompagné ici par Scott Hamilton au ténor, Howard Alden à la guitare, Dave McKenna au piano, Frank Ted contrebasse, Alan Dawson à la batterie. Enregistré en mai 1991 à New York. Et nous écoutons une superbe interprétation de Indian Summer, Ruby Braff.

Vous êtes sur Radio Zone 93,8 MHz dans l'émission Jazz City Nouveauté Réédition Compact. Ruby Braff, cornet, Scott Hamilton, ténor, Ward Alden, guitare, Dave McKenna, piano, Frank Ted, contrebasse, Alan Dawson à la batterie, dans Indian Summer, une nouveauté bienvenue de ce grand cornettiste. Voici une nouveauté d'une chanteuse très peu connue en Europe et pourtant, quand vous l'écouterez, vous craquerez. Il s'agit de Carol Sloan. Et Carol Sloan est entourée de musiciens peu connus. Le pianiste s'appelle Stéphane Scaggiari. Le bassiste est John Lockwood, frère de Didier. Et le batteur, un peu plus connu, s'appelle Colin Bailey. Et enregistré au mois de décembre 1991 à San Francisco. Nous écouterons deux titres par Carol Sloan. He Loves and She Loves, une composition de George R.R. Gershwin. Tiens, en voilà une qu'on connaît pas tellement. Et puis nous écouterons un autre thème très peu connu aussi qui s'intitule Devil May Care, Carol Sloan.

Vous êtes sur Radio Zone 93,8 MHz dans l'émission Jazz City. J'espère que vous êtes tombé amoureux comme moi de Carole Sloan. Oui, cette dame, cette grande chanteuse méconnue en Europe, doit être découverte. Et nous avons entendu successivement, plusieurs titres. Nous avons entendu He Loves, She Loves, composé par Georgia Ira Gershwin, une composition que l'on entend très très peu, que l'on ne connaît pas. Devil May Care, et nous avons encore écouté un troisième morceau qui s'intitulait 30 Tales. Et 30 Tales est une composition du Norvégien Per Husby, et les paroles sont signées Chan Parker, c'est-à-dire la femme de Charlie Parker, enregistrée en novembre 1991 à San Francisco. Carole Sloan, Stefan Scaggiari au piano, John Lockwood contrebasse, Colin Bailey à la batterie, c'est superbe. Il faut vous précipiter sur cet album, Heart's Desire, c'est le titre de l'album. Et puis nous allons écouter maintenant un musicien aussi très peu connu qui vient de jouer au Festival de Berne. Son nom, Fraser McPherson. Et Fraser McPherson, eh bien, il fait partie du Rob McConnell Big Band, tout comme d'ailleurs ses acolytes qui l'accompagnent dans ce disque, puisqu'il y a au trombone Monsieur Ian McDougall, à la guitare Oliver Gannon, à la contrebasse Steve Wallace, à la batterie John Summer. Enregistré en novembre 1991, nous écoutons deux titres et deux anciens titres. Louisiana de Andy Razaf, qui remonte dans les années 20, et puis un vieux thème signé Benny Carter qui s'intitule Dream of You. Fraser McPherson au ténor, Ian McDougall trombone, Oliver Gannon guitare, Steve Wallace contrebasse, John Summer à batterie.

Vous êtes sur Radio Zone 93,8 MHz dans l'émission Jazz City. Fraser McPherson, ténor, Young McDonald, trombone, Oliver Gannon, guitare, Steve Wallace, contrebasse, John Summer, batterie dans Louisiana et Dream of You, enregistré à Vancouver en novembre 1991. Un disque tout récent de Fraser McPherson, non à retenir. Cinq musiciens formidables venant du Canada. Une émission de jazz sans le blues ne serait pas une émission de jazz. Eh bien voici notre partie blues. Jenny et Jimmy Cheatham and the Sweet Baby Blues Band. Jenny Cheatham piano vocal, Jimmy Cheatham son mari au trombone, Red Callender à la contrebasse qui nous a quitté le 8 mai dernier. Je pense que c'était ici son dernier disque. John Harris batterie, Dickie Morris au ténor bariton, Curtis Bigler à l'alto bariton, Nolan Smith et Snooky Young aux trompettes et Ricky Woodward au bariton et à la clarinette, plus un invité spécial, Monsieur Frank West, enregistré en décembre 1991 à New York. Nous écoutons une composition de Jenny et Jimmy Cheatham qui s'intitule Basket Full of Blues. Et les solistes de ce Basket Full of Blues, Jimmy Cheatham trombone, Ricky Woodward au bariton, Frank West à la flûte et Curtis Bigler à l'alto. Et si Marianne Couenou de Genève m'entend, eh bien le solo de flûte de Frank West lui est dédié. Jenny et Jimmy Cheatham.

Vous êtes sur Radio Zone 93,8 MHz dans l'émission Jazz City. Jenny et Jimmy Cheatham dans Basket Full of Blues, enregistré en décembre 91, avec en invité surprise Frank West à la flûte. Morceau dédié à Marianne Quenou de Genève si elle nous entend. Cette émission prend fin, j'espère que cela vous a plu. Et bien, programme pour la semaine prochaine, j'aurai pour la première émission qu'un contrat 3, le professeur Aldo Calanca de Lausanne qui a très bien connu Stan Getz, et nous referons ensemble durant 3 émissions l'historique de Stan Getz avec des enregistrements très peu connus tirés de sa propre collection. Jean-Michel Reisser de Radio Zone 93,8 MHz vous souhaite une excellente soirée, un très bon week-end. Vous donne rendez-vous à vendredi prochain ou à lundi entre 22h et 23h pour une nouvelle émission de Jazz. Nous terminons par Tad Jones, mêlé with Big Band, Tad trompette mêlé à la batterie, Snooky Young, Jimmy Nottingham, Richard Williams, Danny Moore trompette, Jerome Richardson, Jerry Joe John, Eddie Daniel, Joe Farrell, Joe Temperley aux anges, Eddie Bear, Jimmy Nipper, Benny Powell, Cliff Heather au trombone, Barry Galbraith guitare, Roloana piano, Richard Davis contrebasse, un All-Star Big Band enregistré le 17 juin 1969, et nous écoutons une des meilleures compositions arrangements de Thad Jones de tous les temps. Il s'agit de Big Dripper, Thad Jones, Mel Lewis Big Band. Bye bye.

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2: Et salut les amis, c'est Philippe, c'est British Connection pour votre émission rock avec son album de la semaine, celui de Dust Lovers, la série live Placebo, de titre pour le prix vin ultraviolet. Cédric Barret nous parlera de Jean-Louis Murat, découverte avec Weir, nouveauté avec Editors et les Foo Fighters. Il y aura du Talisco, Speed Generi, de Selectors et bien d'autres. Bienvenue au ensemble pour 2 heures de rock. Oui, d'excellent rock. Et on débute avec un classique des chants de stade, extrait de Elephant en 2003. Voici les White Stripes, Seven National Mine en British Connection.

c'est le genre de morceau, on n'a pas du tout envie que ça s'arrête. Et pourtant, il faut bien à un moment donné, tiens, voici une grosse, belle nouveauté. Après 3 ans d'absence, Editors est de retour avec ce titre d'ailleurs, un single, Call It In. Ils seront en concert le 27 janvier prochain à la Cigale. Un single qui allie tension et mélodie avec toujours une grande efficacité. Voici Editors dans British Connection.

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1: Where, Wicked Elephant Revival, ce sont cinq jeunes types de 45 à 60 ans, originaires de Toulon. Tous férus de classic rock des années 70 et 80, ils adorent les riffs de guitare bien grasses et les grosses rythmiques appuyées au fond du temps. Ils sont réunis autour de leur chanteur, Fabien, pour composer leur propre musique et enregistrer un EP de 4 titres qui est déjà disponible sur toutes les plateformes, puis un LP, No Rest for the Wicked, dont est extrait le titre que voici, Fast is Nice, que nous vous proposons maintenant d'écouter dans British Connection.

0: c'est la première partie de l'album de la semaine. Le groupe nous vient de Nantes. Ils se sont fondés en 2012. Ils s'appellent les Dust Lovers. Voici l'album Green Screen.
1: Yes Life, c'est le premier single qu'on a sorti après 6 ans d'absence. Alors on était hyper excités car on n'avait jamais sorti de morceau aussi pop et jovial. En fait, tout ça c'était que du cynisme. La Yes Life, c'est tout un concept, un peu qui nous est venu comme ça. Parce qu'en fait, on s'est rendu compte avec l'actualité mondiale, c'est devenu de plus en plus dur aujourd'hui de résister face au système. Les corporations, elles ont gagné. Et toute défiance est écrasée par tous les moyens possibles. Alors vraiment, pour vivre paisible, on s'est dit, bah arrêtons de résister. On va dire oui à tout. Yes. La Yes Life. Voilà, c'est ça le concept. Dire oui à tout.

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3: Bonjour. 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

Quelle belle reprise des Scapones, Police on My Bikes bien sûr, des Clash et puis l'album des Selectors, Too Much Pressure est énorme, énorme, énorme, c'est le premier album. Alors il y a beaucoup de titres qu'on entend sur cet album, mais alors celui-ci, Danger, Silence Radio, aucune radio ne le diffuse, à part British Connection, énergie directe et très nerveuse, la voix de Pauline Black. Danger de Selectors, c'est le son vinyle dans British Connection.

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0: Rihanna. Ça aussi, c'est de la reprise, évidemment. Know You Right. Et puis, on continue avec mes petits amis de Mercenaries.
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Dans 15 minutes, je recevrai Cédric Barré. Il nous parlera du chanteur Jean-Louis Murat. Et puis là, on part complètement aux États-Unis avec un rock'n'roll bien crasseux, groupe de scène redoutable, culte avec une longévité impressionnante. Le groupe émerge sur le label Sub Pop, oui, celui des célébrissimes Nirvana. Voici de Super Suckers dans British Connection.

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0: C'est la deuxième partie de l'album de la semaine. Il s'appelait Dust Lovers. Leur quatrième album vient de sortir, Green Screen. Alors, ils ont changé au fil de leurs albums et des années de style musical. Eh bien, je vous propose d'écouter ce dernier album.
1: On va parler de notre chanson Trouble, qui est le deuxième morceau de notre LP, Green Screens. Cette chanson nous est venue à un moment où l'algorithme de nos Instagram n'arrêtait pas d'essayer de nous forcer à regarder des vidéos d'influenceurs masculinistes, crypto-bro, qui parlent de succès et de s'élever au-dessus de la masse. En fait, ces mecs se disent hors du système, alors tout ce qu'ils font, c'est défendre l'ultra-capitalisme et les puissants. Ça parle de ça, de leur idiotie et de leurs contradictions. Dans les paroles, on dit « There are some things you don't get, you're in trouble ». Et c'est ce qu'on voudrait leur dire.

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